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0: Le journal Afrique avec vous, Vincent Dublanger, à la une, un geste mémoriel important de la France.
2: Une reconnaissance, Clotilde, je cite, d'événements tragiques, ceux de Sétif, de Guelma, de Rerarata en Algérie le 8 mai 1945, par une ministre française présente hier à Sétif. On va en parler. Le 8 mai 45 à Sétif, des tirailleurs algériens étaient notamment célébrés. Les tirailleurs africains, de manière générale, qui ont combattu pour la France pendant la Seconde Guerre mondiale, qui manquent toujours de reconnaissance. Une association sénégalaise manifestait hier à Paris, nous y étions. Un message martelé au Mali 2 semaines après les attaques coordonnées du JNIM et des indépendantistes du FLA. Pas de négociation, dit la junte et ses soutiens. On va évoquer 2 écueils à éviter dans ce journal. Ceux semés par l'activité humaine, notamment sur le parcours des oiseaux migrateurs en cette journée mondiale qui leur est consacrée. Et puis les écueils pour les producteurs de mangue au Bénin. C'est notre dossier, c'est aussi le thème de l'émission Un jour au village tout à l'heure. Ce n'est pas la première fois qu'un haut responsable gouvernemental français vient à Sétif, mais c'est une première participation à la journée de commémoration du 8 mai. Hier, la ministre française déléguée aux armées était donc dans la ville algérienne, l'un des lieux de la répression coloniale de 1945, où plusieurs milliers au minimum d'Algériens ont été tués. Alice Ruffo, qui a fait le déplacement, accompagnée de l'ambassadeur de France en Algérie, Stéphane Romatet, dont c'était ainsi le retour après une année d'absence. Selon l'Élysée, il va reprendre ses activités pour travailler sur tous les aspects de la coopération bilatérale, avec une attention prioritaire au retour en France du journaliste Christophe Glaise. Envoyer une ministre assister aux commémorations de la répression sanglante de Sétif est un signal fort de Paris, car c'est pour l'Algérie un lieu exemplaire de son histoire. Écoutez Pierre Vermeren, il est professeur d'histoire à l'université La Sorbonne.
3: C'est une décision qui rappelle beaucoup ce qui s'était passé en 2005 quand le président Chirac voulait absolument un traité de réconciliation avec l'Algérie et il avait compris qu'il ne pourrait pas s'abstraire d'une parole et d'un geste envers Sétif. Il avait envoyé son ambassadeur pour parler d'une tragédie inexcusable. Puis ça s'est passé aussi avec le président Sarkozy. Le 8 mai 2008, il a envoyé son ambassadeur à nouveau sur place, qui a parlé de massacre. Paris envoie un double message. Il envoie effectivement sa ministre déléguée sur place et aussi renvoie l'ambassadeur de France. Donc on verra si les Algériens vont suivre à leur tour envoyer un ambassadeur à Paris, ce qui évidemment serait la marque d'un dégel. Il y a évidemment d'autres gestes qui sont possibles de la part de l'Algérie, notamment la libération de Christophe Glaise. Ça permettra de voir si, au fond, les autorités algériennes sont décidés à sortir de la phase de brouille conflictuelle actuelle et au moins d'engager une discussion.
2: Pierre Vermeren, professeur d'histoire à l'université La Sorbonne, interrogé par Amélie Tullet. Cette brouille diplomatique France-Algérie qui a duré 2 ans, mais qui n'est pas la première, avait été déclenchée par l'appui de Paris en 2024 au plan d'autonomie sous souveraineté marocaine du territoire disputé du Sahara occidental.
0: Dans l'actualité également, Vincent, des prières mourides dans les rues de Paris pour célébrer le 8 mai.
2: Et les mourides, ce sont cette confrérie musulmane soufie au Sénégal et en Gambie. Hier après-midi, un rassemblement s'est tenu donc dans la capitale française à l'appel de l'association Sérigne Faloufal, une marche en mémoire des tirailleurs, ces troupes d'infanterie coloniale recrutées en Afrique. Ils étaient près de 200 000 à combattre pendant la Seconde Guerre mondiale. 30 000 sont morts sur les champs de bataille. Des commémorations hier entre hommages et demandes de reconnaissance. Willy Diallo.
4: Les chants et prières mourides résonnent le long du boulevard Haussmann. Derrière le drapeau sénégalais, ils sont près de 150 personnes à être venues rendre hommage aux tirailleurs et plus particulièrement à Sérigne Faloufal, comme l'explique Maktor Camara, l'un des responsables de l'association Sérigne Faloufal à l'origine de la marche.
5: Lorsque FEDEB a créé le corps des tirailleurs sénégalais, il est venu voir le guide religieux qui s'appelle Cheikh Amadou Bamba, lui a demandé de lui fournir un contingent. Ils ont envoyé leurs enfants pour donner l'exemple. Et son plus proche fidèle qui s'appelle Cheikh Ibrahim Fall s'est dit, c'est mon fils aîné qui va partir en premier, c'est Sérigne Faloufal. Il est venu, il n'est jamais retourné au Sénégal, on n'a jamais retrouvé son corps.
4: Les tirailleurs sénégalais ont combattu lors des 2 guerres mondiales, mais ont également été mobilisés sur d'autres fronts, par exemple lors de la prise des colonies allemandes du Cameroun et du Togo à la fin de la guerre. Mais pour Baedem Bassal, un disciple de Sérigne Cheikh Ndigel Fall, leur contribution à l'effort de guerre est trop peu connue.
6: Il est temps que les gens sachent que l'Afrique a joué un rôle déterminant dans la libération même de la France. Et il y a beaucoup de choses qui se passent en ce moment où les étrangers ne sont pas tout à fait reconnus. Et il y a une forme de racisme déclarée, ouverte. Et voilà, on est là pour dire on est là. Et on a dit, on a participé à l'histoire même de la France.
4: Des commémorations en l'honneur des tirailleurs sont prévues tout le week-end, dimanche après-midi. Les représentants des califats mouris iront déposer une gerbe de fleurs sur la tombe du soldat inconnu.
2: Willy Diallo, en reportage à Paris, donc hier.
0: Au Sénégal, le président Bassirou Diomaye Faye demande à l'Assemblée nationale de réexaminer la proposition de loi modifiant le code électoral.
2: Oui, vous l'avez suivi peut-être fin avril. Le texte porté par la majorité parlementaire a été adopté, mais il est critiqué. Certains pointent un texte sur mesure pour être sûr que le Premier ministre Ousmane Sonko puisse se présenter à la présidentielle en 2029, ce que le PASTEF conteste vivement. Le Sénégal, qui s'attaque par ailleurs au problème de l'absentéisme de certains député, l'Assemblée nationale hier a adopté une proposition de loi qui clarifie, durcit les sanctions. L'opposition y voit un texte populiste et nous, on en parle en détail dans le journal Afrique de 7h30 de Dakar dans une heure. Donc au Mali, un peu moins de deux semaines, en fait ça fait deux semaines après les attaques coordonnées entre rebelles djihadistes et indépendantistes contre sept localités du pays, les voix projointes s'élèvent toujours pour refuser tout dialogue avec le GNIM, notamment affilié à Al-Qaïda. Jeudi, le ministre malien des Affaires étrangères l'a redit face aux diplomates accrédités à Bamako. Et vendredi, hier, deux associations proches de la junte ont pris le relais au moment où le blocus décrété par le GNIM autour de Bamako se fait sentir. La correspondance régionale de Serge Daniel.
7: Devant le corps diplomatique accrédité dans son pays, le ministre malien des Affaires étrangères répond à la frange de la classe politique locale qui appelle à un dialogue avec les djihadistes qui occupent une partie du pays. Abdoulaye Diop.
8: Je dois clarifier que le gouvernement n'envisage pas de dialogue avec les groupes armés terroristes. Sans foi ni loi, qui porte la responsabilité des événements tragiques que vivent nos populations depuis des années.
7: En clair, l'option du moment est de combattre sur le terrain. Dans ce cadre, le Mali a, d'après nos informations, reçu de nouveaux matériels militaires russes. Sur le terrain au sud, la priorité est de libérer tous les axes routiers obstrués par les djihadistes qui imposent un nouveau blocus. Ce samedi, des centaines de véhicules, de passagers, ainsi que des marchandises étaient toujours bloqués à différents endroits du pays. Au nord, le principal objectif des autorités maliennes est de reprendre le contrôle de la ville de Kidal, désormais aux mains des groupes armée. C'est probablement pourquoi les mercenaires russes et l'armée malienne, après avoir abandonné deux localités dans la région de Kidal, ont pris position et renforcé leur présence à Agueloc, autre ville de la même région.
2: La correspondance de Serge Daniel.
0: Alors, on évoquait tout à l'heure la reprise des relations France-Algérie, espérée plus sereine, donc avec cette visite d'hier de la ministre déléguée aux armées à Sétif. Tout cela alors que s'ouvre, Vincent, une séquence diplomatique intense pour la France en Afrique.
2: Oui, avec la visite du président Macron en Égypte. Il sera ensuite en Éthiopie mercredi, entre-temps au Kenya, avec notamment le sommet Afrique-France, baptisé Africa Forward. On y dédiera d'ailleurs une édition spéciale mardi matin. Il va parler aujourd'hui à son homologue Abdel Fattah al-Sissi, et puis il va inaugurer un nouveau campus pour une institution de la francophonie, l'université Senghor, qui est à Alexandrie. Écoutez, Ribio Nzeza Bouketi Boussé, il dirige le département culture de cette université.
9: L'université Senghor a pour mission de former des cadres qui vont contribuer à trouver des solutions, à apporter une contribution au développement du continent africain en s'attachant ou en s'attaquant à diverses problématiques, que ce soit dans l'environnement, dans les questions de transport, dans la gouvernance des institutions, dans le management de grands projets d'infrastructure, que ce soit dans la gestion du patrimoine culturel. La particularité de la formation, c'est qu'elle est centrée sur les réalités du développement du continent africain. La particularité est de ne pas faire concurrence aux universités nationales, mais d'avoir des formations qui apportent un plus là où il n'y a pas vraiment une couverture par les universités nationales. Le lien avec le nouveau campus, c'est qu'il nous permettra d'avoir une capacité d'accueil plus importante, de doubler la capacité d'accueil pour être en mesure d'avoir un impact encore plus important sur le continent et pour lesquels il y a des besoins et des défis qui nécessitent des acteurs de transformation positive bien formés.
2: Propos recueillis par Polycarpe et Samba.
0: Ce samedi, c'est la journée mondiale des oiseaux migrateurs.
2: Ils sont 2 milliards à parcourir des milliers de kilomètres sur notamment l'une des quatre voies principales de migration d'oiseaux, la voie afro-eurasienne. Sauf que ce trajet est mis en danger, Juliette Pietraszewski.
4: Tout au long de cette voie migratoire essentielle, les forêts ou zones humides constituent à la fois des haltes pour les oiseaux, des aires d'alimentation ou encore des lieux de nidification. Problème, ils se détériorent à un rythme alarmant. Le docteur Kariuki Ntanganga est directeur régional pour l'Afrique à BirdLife International.
10: Les menaces qui affectent les oiseaux incluent la perte de leur habitat. On parle notamment des zones humides qui se dégradent, mais aussi du changement climatique qui va par exemple rendre certains lieux plus chauds. Les oiseaux qui essaient de se déplacer vont...
11: Sur Radio d'ici, un poème enchanté pour les petits et les grands aussi. Petit, tu vois la vieille personne qui est là, qui marche avec une canne quand elle peut marcher, qui prend son souffle après quelques pas, cette vieille personne qui regarde courir les autres, qui regarde la jeunesse qui ne la regarde pas, qui ne peut plus faire grand-chose que d'entendre les oiseaux si elle entend, que de regarder des roses si elle peut voir encore toutes ces petites choses familières. Eh bien, tu ne peux pas imaginer tout ce qu'elle a vu, tous les paysages qu'elle a dans sa mémoire, tous les paysages qu'elle a traversés avec ses pas, quand ses jambes la portaient avec facilité, sur toutes sortes de chemins, et ses mains qui tremblent un peu, sais-tu combien elles ont pu jongler ? Elle pourrait aussi te raconter tous les trésors qu'elle a en elle. Elle qui n'a plus rien que ses vieux jours. Toi, tu continues de jouer au ballon, au jeu de l'eau, sur ce bassin. Et sur ce bassin, tu t'imagines être sur un océan où navigue ton petit bateau. Je dis ça parce que on ne s'en aperçoit pas. Une fois qu'il est passé, te voilà déjà assez grand pour affronter les tempêtes, les déserts, les montagnes, ceux de la vie comme ceux de la réalité. Et un jour, tu reviendras ici, comme cette vieille personne, avec tout ce que tu sais, et tu regarderas un petit enfant jouer avec un bateau sur le bassin. Pour le reste, tu sais presque tout.

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Les pistes, peu nombreuses. Et pourtant, que de richesses entre ses frontières. Les poissons et le gibier y abondent. L'or, l'argent, le cuivre, le pétrole n'attendent que d'être...

sans qu'ils s'en aperçoivent. 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
4: Bonjour.
5: Bonjour.
6: Bonjour.
5: Aujourd'hui, dans la matinale décoloniale, on a eu envie de vous parler d'essais cliniques dans les colonies et les anciennes colonies françaises. En 2025, la collection Dossier Noir, créée et animée par Survie, pour documenter, questionner et critiquer l'impérialisme de l'État français en Afrique, a fait paraître un essai sur l'opération Bangui. C'est une recherche vaccinale secrète sur le VIH, menée par des chercheurs français en République centrafricaine au début des années 90. Cette histoire, vraie, dont on va vous parler, nous a appris ou rappelé que ces agissements, loin d'être exceptionnels, participaient d'une forme particulière d'exploitation que l'auteur propose d'appeler l'extractivisme biomédical.
4: À rebours des idées préconçues sur la colonisation et ses bienfaits pour la santé des populations colonisées, nous vous proposerons différents exemples d'expérimentation médicale développées au détriment des populations locales. Ces exemples, nous le verrons, explique fort bien la méfiance actuelle pour la médecine occidentale. Évitement de toute interaction avec les services de santé. Caillassage des soignants dans certains villages lors de l'épidémie d'Ebola. Ou refus du vaccin contre la Covid. C'est parti pour le 14e épisode de la matinale décoloniale. Et on commence avec un peu de contexte, d'histoire et de géographie.
5: Alors je vais tâcher de vous faire un résumé succinct de l'histoire coloniale de la Centrafrique. Initialement, colonie française dès 1905, sous le nom d'Oubangui-Chari, qui sont le nom des deux fleuves principaux du territoire, la France y installe des concessions d'exploitation, avec donc travail forcé à la clé et toutes les atrocités que cela suggère, pour assurer la culture de l'EVA et la production de caoutchouc. La République centrafricaine accède à l'indépendance le 13 août 1960 et s'ensuivra une succession interminable de putsch et d'élections plus ou moins régulières, quasiment toutes arbitrées par l'armée française. Les violations massives des droits de l'homme, exécutions sommaires, tortures, viols, recrutement d'enfants soldats, taxation illégale, etc. sont pratiques courantes. À cela s'ajoute une grave faillite économique du pays avec une très forte corruption de l'administration. L'État limite son investissement à Bangui et à quelques grandes villes, laissant le reste du pays hors de toute administration. Pour preuve, il n'y a pas de route ou de chemin de fer qui traverse le pays. À noter quand même que malgré cet abandon d'une grande partie du territoire dans le domaine social et sécuritaire, la République centrafricaine conserve toutes ses prérogatives dans l'exploitation minière et forestière en délivrant les droits à concession. Mais dans ce secteur aussi, le transfert de bénéfices reste d'une opacité extrême. La crise politique, économique et sécuritaire de la République centrafricaine a plongé le pays et sa population dans une crise humanitaire permanente. Dans ce contexte, les périodes de conflits armés sont sans doute plus que récidivantes. Concernant les intérêts français, comme le nom même du pays l'indique, la République centrafricaine se trouve au centre du continent, une position idéale pour le prépositionnement des troupes armées avec un rayonnement assuré vers toute l'Afrique centrale. Elle recèle aussi de nombreuses matières premières dignes d'intérêt, comme le pétrole, l'uranium, l'ivoire et le diamant.
6: Alors moi j'enchaîne avec une petite question quiz pour parler d'actualité, parce que je ne sais pas si vous avez entendu dire que le 12 et 13 mars dernier, là, notre ministre des Affaires étrangères, Jean-Noël Barrot, il était en voyage diplomatique en République centrafricaine. Et alors c'était quand même une nouveauté, parce que est-ce que vous savez depuis combien de temps et pourquoi il n'y avait pas eu de représentant officiel de l'État français en Centrafrique?
4: Non, je ne sais pas. Je ne savais pas qu'il était allé non plus.
6: Il y a eu en fait un gros froid. Parce que le dernier en date c'était Le Drian et c'était en 2018, donc il y a eu plus de 7 ans où il y a eu coupure un peu entre la France et la Centrafrique, ouais, c'était un peu le gros froid. Et parce que du coup, le pourquoi, c'est parce que la République centrafricaine, elle avait fait le choix de se rapprocher de la Russie. Et alors ça, ils n'ont pas aimé les Français, notamment autour des questions de sécurité qui étaient jusque-là vraiment un domaine réservé à la France. Donc ça fait un gros froid, il n'y avait quasiment plus de relations centrafricaines, franco-centrafricaines, pardon. Et du coup, il y a eu des suspensions de coopération militaire, suspension des aides budgétaires, tout ça. Mais bon, Il faut croire que maintenant, la présence de ces lignes rouges que représentait la présence des paramilitaires russes, c'en est plus une, puisque déjà, Macron avait commencé à recevoir ces derniers temps le président centrafricain. Et puis là, on voit qu'ils essayent de retisser le lien avec ce pays qui, comme l'a dit Roxane, était quand même un pays emblématique de la France-Afrique. Et donc, pas de doute que la France, derrière ça, elle cherche quand même toujours à promouvoir ses intérêts. Donc, par exemple, en premier lieu, à ne pas laisser le champ libre à la Russie, mais aussi aux Émirats Arabes Unis, dont la Centrafrique s'est rapprochée récemment. Et on imagine aussi un petit œil sur les richesses du pays aussi. Et puis la localisation un peu stratégique de la Centrafrique. Alors, on enchaîne tout de suite avec un petit peu de musique. On va s'écouter, pour rentrer dans notre thème d'aujourd'hui, une chanson qui s'appelle « Zéro discrimination » par le chanteur centrafricain Ozaguin, qu'il a écrit en 2001 sur une commune de l'ONU SIDA.
2: 2021,
6: pardon, oui, merci.
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0: On est bien sur Radio Campus Grenoble 90.8 dans la matinale décoloniale. Je crois que c'est la première fois qu'on écoute une chanson avec de l'autotune depuis le début de l'émission. C'était une bonne première. On va maintenant faire un focus sur le livre qui est intitulé « Opération Bangui, promesse vaccinale en Afrique postcoloniale ». Donc un livre écrit par Pierre-Marie David, édité chez Lux en 2025. Donc l'auteur est professeur en fac de pharmacie à Montréal. Il est aussi sociologue et pharmacien. Et il nous a expliqué lors d'une interview qu'il s'est intéressé à l'accès aux traitements antirétroviraux en Afrique centrale et plus particulièrement en République centrafricaine dans les années 2000. Et que ça l'a amené à regarder plus précisément l'histoire du sida vue depuis l'Afrique dont nous parlera Anneli tout à l'heure.
1: Alors il s'est intéressé à la Centrafrique et dans les années 80, il faut savoir que Bangui, la capitale de la Centrafrique, elle faisait référence dans la recherche contre le sida, puisqu'il existe une définition clinique du sida appelée la définition de Bangui. À un moment où on n'avait pas encore l'ensemble des tests biologiques, cette définition, elle proposait, grâce à l'observation d'une personne, d'attribuer un score aux différents symptômes. Par exemple, la perte de poids importante et l'asthénie prolongée, c'était 4 points. La fièvre répétée depuis plus d'un mois ou des diarrhées répétées depuis plus d'un mois, 3 points. Et en fait, si on obtenait un score de 12 ou plus, on pouvait alors diagnostiquer formellement un sida de manière clinique. Donc, dans son livre, l'auteur nous explique qu'en Centrafrique, dans les années 80, il y a une grosse prévalence du sida qu'on observe dans les hôpitaux, mais aussi auprès de certaines populations, dont les travailleuses du sexe et les militaires. Des militaires qui sont, on l'a vu, soutenus par la France. En Centrafrique, à Bangui, il y a aussi un institut Pasteur qui a été fondé juste après l'indépendance. Il travaille en lien avec le ministère de la Santé centrafricain, avec des missions de santé publique, mais il est sous la tutelle de l'Institut Pasteur de Paris, avec des financements gouvernementaux français. Bref, des liens postcoloniaux qui ressemblent fort à des liens coloniaux. D'autant plus que le livre nous montre comment des chercheurs français vont mettre en place une recherche secrète en surveillant une population de militaires centrafricains, notamment des membres de la garde présidentielle, sur qui on prélève des échantillons de sang. Le secret a pour but de ne pas attirer l'attention de la concurrence scientifique pour les chercheurs français, ni celle des médias internationaux pour les autorités politiques locales qui ne tiennent pas à ce que l'épidémie soit dévoilée au grand jour. Et elle présente de sacrés avantages, car les militaires, ils ont un fort taux d'infection. Ils seraient donc une population idéale pour prouver l'efficacité d'un éventuel vaccin. Et en plus, ça permet stratégiquement de limiter les coûts de la recherche, car les essais réalisés au Nord coûtent beaucoup plus cher que ceux réalisés en Centrafrique.
0: Et du coup, on va écouter un premier extrait donc, de l'interview qui a été réalisée de l'auteur de ce livre « Opération Bangui », donc Pierre-Marie David.
2: À l'époque, effectivement, la question du sida est prise très au sérieux par l'armée française, puisque en fait, on sait qu'il y a pas mal de militaires français qui sont au début des années 80 sur des théâtres d'opérations en Afrique centrale, au Tchad. Donc en Centrafrique, on a des grosses bases qui sont présentes et donc on commence à parler d'éventuels sida d'importation. Et donc c'est une vraie question pour l'armée française qui ne veut surtout pas d'une telle publicité et donc veut vraiment contrôler ce qui se passe aussi au niveau de ses militaires. Et donc en fait c'est ce que je raconte dans le livre, c'est que ça a été une des premières enquêtes faites dans le pays. Ça n'a pas tant été pour regarder où en est le sida comme épidémie dans le pays, mais plutôt de regarder quel était le risque que les militaires français sur place s'infectent et ramènent le sida en France. Bah, là-dessus, il y a une enquête qui a été faite dans la ville de Boire, vraiment classée top secrète, et qui a consisté en fait à prélever tout un tas de ce qu'ils appelaient des hôtesses, c'est-à-dire des travailleuses du sexe en fait, qui avaient l'habitude de fréquenter le camp de Boire, et donc de voir quelle était l'infection à VIH, de vérifier aussi avec les militaires français qui étaient atteints ou pas. Et donc en fait, le bilan de l'opération de tout ça, c'est que il y a très peu de militaires français qui sont atteints. Par contre, les filles qui fréquentent le camp militaire, ben, on a beaucoup qui sont infectées, et beaucoup dans des proportions qui peuvent paraître assez conséquentes. Et donc en fait, ce qui est plutôt une bonne nouvelle faible pour l'armée, c'est-à-dire le risque est plutôt faible que nos militaires nous ramènent le sida, d'un point de vue local et de santé publique, c'est plutôt on a vraiment une épidémie qui est en train de partir et donc il faudrait faire attention. Et donc là encore une fois, double standard ou en fait double préoccupation, double priorité. À la fois on est capable de valoriser les corps, l'exposition des militaires français et d'un autre côté un certain aveuglement par rapport à l'exposition des corps centrafricains pour lesquels par ailleurs on participe en termes de coopération avec le ministère de la Santé, etc.
0: Voilà, donc ça c'était le premier extrait. Comme le disait Élise tout à l'heure, donc cette opération Bangui a été menée par l'Institut Pasteur, donc l'antenne locale de l'Institut Pasteur qui était située à Bangui. Et donc là, on va réécouter un autre extrait de l'interview de Pierre-Marie David, plus sur ce volet médical, des structures médicales.
2: Il y a une économie politique de la recherche qu'il faut bien remettre en perspective. Ça me semblait important parce qu'il y avait des pratiques qui étaient vraiment extraordinaires au sens premier du mot, qui étaient hors de l'ordinaire, qui se passaient localement. Les scientifiques travaillaient là-bas avec peu de moyens et avec une ingéniosité qui était vraiment à la fois assez exemplaire et d'un autre côté, de raconter tout ça en termes d'aventure et etc. nous fait passer à côté, parce que c'est ça aussi ce qu'on aime souvent raconter, hein, la biomédecine hors de nos frontières est une grande aventure, etc. Donc c'est vrai que c'est des grandes aventures qui inspirent les gens. On voit moins les aspects matériels et infrastructurels qu'il peut y avoir. Et effectivement, ce qui m'a permis moi-même en fait de refaire une histoire de l'Institut Pasteur qui est très connu, mais qui est à la fois déjà premièrement un institut basé sur des règles de droit privé, hein, c'est une fondation privée à la base. Deuxièmement, le fait qu'il y avait des grandes difficultés dans les années 70 et que l'État a conditionné sa participation à l'Institut Pasteur à ce que cet Institut Pasteur développe un côté production, donc l'Institut Pasteur production dans lequel investit aussi des compagnies pharmaceutiques et qui finalement deviendra le bras industriel qui pouvait effectivement bénéficier du travail de recherche fait par l'Institut Pasteur, institut de recherche fondamentale, et qui nous montre aussi une histoire en fait du capitalisme de la biologie française en fait au XXe siècle, avec cette figure centrale qui est Charles Mérieux. Charles Mérieux qui développe son propre institut, réussit à devenir une puissance à la fois scientifique et commerciale, et qui devient aussi après sa fusion avec Pasteur, précisément Pasteur Mérieux sérum et vaccin, le leader, un des leaders mondiaux de la vaccination dans les années 90. On peut pas faire l'impasse sur ces intérêts qui pouvaient y avoir là derrière, et c'est pour ça que j'avance aussi ce terme d'extractivisme biomédical, puisqu'en fait on va à la fois aussi utiliser de manière souvent consciente, parfois plus inconsciente, en fait, différents sujets de recherche pour minimiser les coûts de la recherche, mais d'une recherche qui est directement comme branchée sur l'infrastructure, parce que l'infrastructure, c'est développer un vaccin contre le sida pour ce qui est, à cette époque, ce qu'on reconnaît être potentiellement le plus grand marché pharmaceutique mondial. C'est-à-dire, à partir du moment où il est clair dans les années 80 qu'il y a une pandémie de sida, développer un vaccin contre le sida a des enjeux qui sont colossaux. On voit bien, et c'est ça que j'essaie de développer dans le livre, que ce vaccin français pourrait aussi finir d'unifier le capitalisme français de la biologie à travers à la fois l'Institut Pasteur et à la fois Mérieux, et faire un grand groupe de production et de diffusion des vaccins.
1: Alors pour poursuivre après cette interview, moi j'avais envie de vous lire des petits passages du livre de Pierre-Marie David. Donc par exemple, donc si deux définitions de sida existent en même temps, elles ne servent pas les mêmes fins. L'une vise à soigner les patients du Sud, la définition clinique, et l'autre à surveiller l'épidémie dans les populations du Sud et éventuellement prémunir le Nord. C'est la définition biologique. Et dans le glissement d'une définition clinique à une définition biologique, se joue le passage d'une logique de soins à une logique de surveillance, dans laquelle les prélèvements sanguins y prennent une valeur importante en regard des préoccupations biosécuritaires et de recherche mondialisée orientée vers la thérapie ou le vaccin. Voilà qui constitue un aspect important de l'extractivisme biomédical, une compréhension partielle, sciemment organisée et orientée directement vers ce qui peut être tiré et valorisé de la situation sanitaire, que ce soit d'un point de vue stratégique, économique ou académique, dans des réseaux d'échanges qui se situent ailleurs que là où se trouvent les patients en quête de soins. Voilà, je ne sais pas si c'est facile à comprendre, mais voilà.
3: Moi, je trouve que c'est un peu ardu à lire, mais en tout cas, je trouve qu'il y a vraiment là la base un peu de ce que c'est que la recherche, en tout cas pour l'Institut Pasteur à ce moment-là, mais en général, la recherche qui se fait, la recherche des pays du Nord dans les pays du Sud, avec vraiment cette idée d'utiliser vraiment les corps, mais à aucun moment de les protéger ou de faire de la prévention. Par exemple, à aucun moment dans l'opération Bangui, il y a quelque chose autour de la prévention sur le sida, notamment vis-à-vis des militaires. Ouais. À un moment donné, il dit qu'il y a un distributeur de préservatifs et qu'il est payant. Ouais. Et que c'est la seule, et que tout le long de cette recherche qui durera plusieurs années, il n'y a pas du tout de prévention pour que le sida ne passe pas. Quoi.
0: Oui, et du coup, ce que tu dis, ça ressort aussi par un autre aspect qui est décrit dans le bouquin, c'est qu'ils se rendent compte à des moments que les militaires deviennent un peu méfiants et des fois ne viennent pas quand ils devraient venir se faire prélever du sang. Et donc pour ça, alors soit ils leur donnent des boîtes de sardines et des jus, soit ils leur donnent des vaccins, en fait, mais d'autres vaccins, comme une carotte un petit peu pour les motiver à venir, mais c'est vrai que ces vaccins, ils sont donnés. Parce que en fait, les militaires commencent à moins venir aux essais et que donc ils sont en train de perdre un peu les corps dont ils ont besoin quoi pour faire leur
1: oui,
0: test.
1: Sans quoi ils leur auraient pas proposé de vaccin. J'ai un autre petit extrait peut-être que je peux vous lire sur justement la différenciation des corps. Alors donc je lis toujours Opération Bangui. Donc si les militaires français sont des sujets politiques trop sensibles pour leurs autorités de tutelle, les corps des militaires centrafricains représentent une opportunité de recherche. Ils sont de bons candidats pour devenir une population sentinelle, c'est-à-dire un sous-groupe dont la surveillance permet de mieux connaître l'épidémie en préservant les corps des militaires français et en mettant à disposition de la recherche des corps de militaires centrafricains. La politique postcoloniale dessine une ligne de partage racial qui permet concrètement la recherche biomédicale. Et un petit peu plus loin, un peu dans la même thématique, ça va un petit. Stiman exprime par ailleurs une certaine fierté concernant les travaux sur ses militaires, grâce aux prélèvements qu'il mène et centrifuge chaque jour dans sa clinique avant de les envoyer à Pasteur. Le rôle des défenses immunitaires sécrétoires est mis en évidence. Il enjoint aussi les militaires à donner leur sperme à Pasteur. Leur compagne se voit par ricochet prélever sang et sécrétion. L'expérimentation dépasse donc bien la simple surveillance. Les militaires centrafricains sont progressivement transformés en objets de recherche, sans que les conditions de ces prélèvements soient explicitées, ni qu'un quelconque consentement ne leur soit demandé. On voit ici le cynisme, quoi.
3: Bah oui, c'est ça. Enfin, en tout cas, ça fait vraiment ce truc que c'est un peu rat de laboratoire. Du coup, on va utiliser quand même tous ces corps pour essayer de produire ce vaccin qui, de toute manière, s'il avait été produit, aurait été utilisé en Europe, en Occident en tout cas.
1: Oui, et on ne sait pas si eux-mêmes auraient eu accès. C'était la carotte quand même aussi à un moment, et pour l'État et pour les militaires, mais rien ne dit qu'ils auraient eu accès.
0: Après, il y a aussi ce truc-là que j'ai appris dans le bouquin, c'est que au début de cette expérimentation, en fait, les scientifiques pensaient que le sida qui était présent en Afrique n'était pas le même que celui qui commençait juste à émerger dans les pays du Nord. Et donc, les gens de l'Institut de Bangui, là, ont mis du temps, en fait, à faire accepter aux scientifiques mondiaux un petit peu le fait que c'était même la même maladie qui touchait des Blancs et des Noirs dans des contextes très différents, en fait.
1: Ouais. Moi, j'avais un autre extrait, je sais plus, ouais, qui disait aussi qu'on voit que les médecins, ils ont pas du tout les médecins centrafricains, eux, ils sont très vite

0: de passer des informations ou de donner la main aux centrafricains, quoi. Il y a vraiment, c'est des manards, quoi, les centrafricains.
1: Et j'avais un autre petit bout pour reparler encore de cet extractivisme biomédical. Donc, comme le montrent les multiples prélèvements auxquels les pastoriens soumettent les militaires, les recherches vont bien au-delà des dépistages initialement consentis. Il n'y a plus de limites, ni de cadre éthique, politique et scientifique clairement définis. Que la recherche bénéficie à ces sujets n'est même pas réfléchi. Car cette ligne de partage racial, tracée au point de rencontre d'une domination postcoloniale, de préoccupations locales et de dispositifs scientifiques, fait de ces corps racialisés des objets disponibles hors de tout cadre. Et c'est précisément cette opportunité des corps racialisés qui caractérise l'extractivisme biomédical. Voilà, parce que moi j'ai appris en fait dans ce livre ce qu'était l'extractivisme biomédical et je trouve que c'est vraiment une thématique majeure dans le...
0: Je ne sais pas si c'est lui qui le...
2: Je sais pas.
0: Qui en fait un concept, mais...
2: C'est la première fois que j'ai entendu, mais je
0: En tout cas, je trouve ça intéressant, effectivement, de parler du... Enfin, de vraiment prendre les corps comme quelque chose qui peut être extrait. Enfin, en tout cas, de parler de cette extraction-là qui est sur les corps des personnes, quoi. Sur un truc de dire, bah, on va tout extraire, les ressources d'un pays, tout et jusqu'au corps, quoi.
1: Et jusqu'au corps, ouais.
3: Ouais, moi j'ai cherché sur internet un peu justement extractivisme biomédical sur mon moteur de recherche que j'utilise et quand ça ressort que ça ramène que vers le bouquin en fait.
1: D'accord.
3: J'ai pas trouvé d'autres définitions ou d'autres liens avec ce mot-là. Ouais. Voilà.
1: Et ben si on fait venir Pierre-Marie David à Grenoble, on lui demandera donc si c'est bien lui qui a inventé ce concept.
0: On va se faire une petite pause musicale. C'est un extrait du morceau Attention Nacida de Franco Victoria Ellison, qui aussi s'appelle Le Grand Maître Franco. C'est du coup c'est en 1987 que cette chanson elle est diffusée. Et du coup, c'est une dénonciation des pays occidentaux qui désigne un peu l'Afrique comme le continent de tous les maux. Et ce chanteur, à ce moment-là, il est atteint du sida et c'est aussi un peu quelque chose aussi de pédagogique où il explique qu'il faut se protéger, etc. et que tout le monde peut être atteint par le sida.

0: Et on est bien sur Campus Grenoble 90.8 FM dans la matinale décoloniale. Et un des points qui est un peu soulevé dans le livre et que j'avais envie de plus approfondir, c'est l'histoire justement du sida. Alors on a beaucoup appris que le VIH c'est un virus qui vient du chimpanzé, qui a été transmis à l'humain et que ça s'est passé sur le continent africain. Mais par contre, on connaît assez peu finalement le contexte dans lequel s'est passée cette contamination et la suite de l'histoire. Et ce qu'on sait aujourd'hui sur l'histoire des sida, ça vient de l'analyse biologique de tissus, d'organes, de restes, de morceaux humains qui ont été conservés par la médecine coloniale en Afrique. Du coup, c'est pas très réjouissant, mais en tout cas, ça donne aussi une autre vue de l'histoire. Alors le VIH, en fait, il était présent en Afrique bien avant sa découverte en Occident en 81. Il y avait déjà des descriptions de symptômes de la part de la médecine coloniale, des descriptions de symptômes de patients qui mouraient d'une maladie inconnue, et notamment beaucoup dans l'ex-Congo belge, qui est aujourd'hui la République démocratique du Congo. Et les analyses génétiques de tous ces restes humains qui ont été analysés, là, elles ont pu remonter jusqu'à 1908 comme première trace d'une infection de l'humain par le VIH. Alors pour remettre un peu d'histoire, de 1884 à 1908, le Congo, il appartient au roi de Belgique Léopold II, c'est sa réserve personnelle, c'est vraiment ça appartient pas à la Belgique, ça appartient vraiment au roi. Et ce dernier, avec d'autres capitalistes, il va vraiment piller le pays, dévaster les terres et ses habitants et habitantes. La moitié de la population mourra pendant cette colonisation. Elle mourra des violences, bien sûr, de la colonisation, de la famine et des maladies. Et à cette époque, ce sont l'ivoire, le caoutchouc et les bois précieux qui font la richesse des capitalistes, et les forêts vont être décimées. Et cela permet aux humains de pénétrer toujours plus sur le territoire qui à ce moment-là était inaccessible, des territoires d'animaux de brousse. Et les premières contaminations, elles ont pu avoir lieu à ce moment-là, c'est-à-dire au cours du braconnage pour attraper des singes, ou en préparant la viande de brousse, ou par des blessures infligées par les singes au moment de la chasse. Et dans le même temps, à cette époque, il y a besoin de transporter toutes ces matières premières qui ont été pillées. Et ce sont des dizaines de milliers de femmes et d'hommes qui sont réduits en esclavage. Alors c'était pas vraiment l'esclavage, mais c'était du travail forcé. Du coup, c'est un peu pareil. Enfin, c'est pareil. Et du coup, toutes ces personnes, elles vont transporter sur de très longues distances les matières premières pour aller les vendre ailleurs, etc. Et ces énormes déplacements de population, ça va faciliter complètement la propagation du virus. Ah oui, et aussi dans le même temps, il y a la construction de lignes de chemin de fer, parce qu'en fait, la plupart des matières premières, elles passent par le fleuve Congo, mais il y a des moments où c'est impossible de passer parce qu'il y a des chutes, etc. Du coup, c'est pour ça que les gens transportent à pied. Et du coup, il y a l'idée à un moment donné de construire les chemins de fer pour justement traverser un peu l'Afrique, aller vendre les matières premières ailleurs. Et du coup, ces lignes de chemin de fer, ça sera des travaux complètement mortels pour plein d'ouvriers, mais ça brasse énormément de main d'œuvre. Et du coup, ça va faciliter cette propagation du virus. Et Léopoldville, la capitale du Congo belge, qui est l'actuel Kinshasa, c'est l'un des centres de commerce d'ivoire et de caoutchouc les mieux desservis de l'Afrique centrale. Et du coup, c'est cette ville qui est l'épicentre de l'épidémie du sida, et notamment liée à cette activité de commerce et d'exploitation. Et puis aussi, à ce moment-là, il y a une autre épidémie qui sévit, et dont le déplacement des populations va accélérer aussi la propagation. C'est la maladie du sommeil, qui est provoquée par les piqûres de la mouche tsetse. On va y revenir plus précisément dans la suite de l'émission. Mais pour faire bref, les Européens sont très inquiets de voir leur rendement diminuer à cause de la mort de nombreux travailleurs et travailleuses forcées. Et ils vont donc créer des vaccins pour résoudre ce problème pour eux, qui est un problème davantage économique à leurs yeux qu'un problème humain ou sanitaire. Et donc, entre 1920 et 1950, au Congo belge et en Afrique équatoriale française, de grandes campagnes de vaccination ont lieu contre la maladie du sommeil. Mais à cette époque, les seringues et aiguilles coûtent cher et donc les vaccinations, elles se font avec du matériel non stérile, enfin avec les mêmes seringues et aiguilles nettoyées mais non stériles. Et il y a des chercheurs et des chercheuses qui avancent qu'en une campagne de vaccination, les médecins français utilisaient 6 seringues pour injecter 80 000 travailleurs et travailleuses. Et on pense aujourd'hui que ces vaccinations massives non stériles ont participé grandement à la propagation du VIH et à d'autres virus dans les populations vaccinées. Et puis enfin, la colonisation, elle a amené également des maladies qui n'existaient pas sur le continent africain. Et par exemple, la syphilis, qui a été amenée par les colons, est une maladie qui multiplie par 400 le risque de contracter le VIH. Voilà, tout ça pour dire toutes ces étapes ont amené l'épidémie mondiale du sida dont on a entendu parler à partir du début des années 80 en Occident, mais qui a vraiment, on voit vraiment la responsabilité du début jusqu'à toute l'épidémie quoi de l'histoire coloniale. De cette histoire coloniale, quoi, qui est vraiment responsable en grosse partie de cette épidémie.
1: Merci. Du coup, on va écouter un dernier extrait de l'interview donc de Pierre-Marie David pour clore un petit peu le sujet donc de Bangui, avant ensuite de passer à d'autres sujets qui sont liés.
2: Et donc voilà comment, finalement, sous de bonnes intentions, c'est-à-dire développer une recherche secrète, ce secret profite à la fois aux chercheurs de Pasteur, où ils pensent avoir un coup d'avance par rapport à la concurrence, ce secret bénéficie aussi aux autorités centrafricaines, ça permet de pas trop ébruiter le fait qu'il y a éventuellement du sida dans le pays, donc c'est proposé de manière opportune. Et d'un autre côté, qu'est-ce que ça fait ce secret dans des conditions particulières quand on prend pas attention? Ça peut amener à des rumeurs, puisqu'en fait on est dans une recherche secrète et qu'on dit jamais vraiment les vraies affaires et les vrais messages, ben on se retrouve avec des gens comme ce militaire qui dit ben c'est vrai qu'à un moment j'ai quand même douté. Est-ce qu'au moment où on nous prélève pour faire une recherche contre le sida et qu'on nous donne un vaccin, est-ce qu'on n'est pas en train de nous inoculer le VIH? Donc il n'y a pas eu d'inoculation du VIH, etc. Mais on voit comment des rumeurs peuvent monter, notamment en contexte où il peut y avoir aussi de l'hostilité par rapport à la présence française et à ses réelles intentions.
3: Voilà, moi je vais vous parler donc de la maladie du sommeil qu'on a évoquée tout à l'heure, qui s'appelle la trypanosomiase humaine. Et c'est une infection parasitaire mortelle transmise effectivement par la mouche tsetse, et dont une épidémie importante sévit au début du XXe siècle dans la région des Grands Lacs. Les empires coloniaux, l'Allemagne, le Royaume-Uni et la France s'inquiètent du manque de main-d'œuvre que cela va pouvoir générer. Leurs intérêts financiers et impériaux sont menacés. Ils décident donc d'envoyer un médecin renommé, père de la microbiologie et lauréat du prix Nobel, le docteur Robert Koch, qui est vraiment très connu, notamment il a fait des gros travaux sur la tuberculose, pour établir un camp d'expérimentation humaine, bien que l'expérimentation humaine ne soit pas du tout autorisée en Europe à cette époque-là. Il part s'installer sur les îles Cès avec une sélection de médicaments que les laboratoires pharmaceutiques lui fournissent. Des médicaments qui ont plus au maximum été testés sur des animaux et encore pas tous. Et il fait venir en masse le plus grand nombre possible de porteurs de la maladie. Bien sûr, il les invite pas gentiment, hein, il les font venir sous la contrainte. Et il injecte en premier lieu un médicament à base d'arsenic qui s'appelle l'atoxyl. Mais rapidement, il se rend compte que pour obtenir une efficacité, il faut qu'il mette des doses très importantes. C'est des doses qui sont parfois mortelles. Il y a eu au moins un décès sur 10, ou au moins des doses toxiques qui provoquent des douleurs intenses ou la cécité dans 2 cas sur 10 aussi. Mais cela ne décourage pas du tout les autorités coloniales d'établir d'autres camps médicaux sur le même modèle pour administrer la toxile à un maximum de personnes. Petit à petit, Quand même, l'atoxyl sera remplacé par un autre médicament qui s'appelle la lomidine, qui, elle, pour le coup, est administrée à titre préventif, donc à tous les habitants des villages, que ce soit des personnes atteintes ou des personnes non malades. Mais il faut savoir quand même que ce médicament était considéré trop dangereux pour être injecté aux Européens. Voilà, je rigole jaune, bien sûr, parce que je trouve ça tellement choquant qu'on puisse raisonner comme ça. Mais... Et effectivement, c'est un médicament qui avait des effets secondaires terribles, lui aussi, qui pouvait provoquer des malaises cardiaques, des arrêts cardiaques, des décès, du coup, et bien sûr des gangrènes, mais plus liées à la... au mode d'injection dont parlait Anneli tout à l'heure. Et tout ça pour reconnaître finalement, une paire de dizaines d'années après, que c'était un médicament qui finalement n'avait pas d'action préventive contre la maladie du sommeil.
0: Et ouais, donc au Cameroun, dans les années 1950, il y a une chanson en langue éton qui parle justement de la maladie du sommeil, qui parle en fait de ce qui s'appelle la lomidinisation, qui est ces campagnes de vaccination.
4: Et donc on va faire une traduction de cette chanson. 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
1: 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Ils m'ont piqué au cou. Ils m'ont piqué au dos.
0: 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Les urines même veulent jaillir.
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3: Merci. Et moi, je vais vous parler maintenant d'un autre cas qui est celui d'une épidémie d'hépatite C au Cameroun. En fait, ce qui s'est passé, c'est que dans les années 90, peu après la découverte du virus de l'hépatite C, qui est un virus à transmission sanguine, des enquêtes ont été faites dans les régions forestières d'Afrique centrale et montrent une importante épidémie au Cameroun. C'est une épidémie qui touche préférentiellement les personnes âgées de plus de 60 ans, qui vivent dans des zones isolées ou enclavées, donc plutôt en forêt. Certains des villages sont touchés à plus de 60%, alors que d'autres, à quelques kilomètres seulement, sont totalement épargnés. Donc à l'époque, quand même, ces résultats interrogent et... Aucune explication n'est confirmée. C'est ni des piqûres d'insectes, ni la transmission sexuelle, ni les pratiques traditionnelles de scarification ou de tatouage qui expliquent cette forme d'épidémie. Donc ça reste un vrai mystère pendant des années. Et en 2010, il y a des nouvelles études qui sont menées au Cameroun et en République centrafricaine et qui montrent que finalement, le virus avait été transmis de façon massive aux populations locales par des injections non stériles lors de campagnes médicales qui étaient menées à l'époque coloniale. Parce qu'en fait, le Cameroun était un véritable laboratoire de lutte contre les maladies tropicales pendant la période coloniale. Parce que il avait une situation épidémiologique particulière, et on l'a dit tout à l'heure, ce qui intéressait à cette époque-là les colons, c'était d'avoir de la main-d'œuvre valide, et aussi c'est un pays qui avait une visibilité sur le plan international assez importante parce que il était sous mandat de la Société des Nations, puisqu'au départ c'était une colonie allemande, et à la fin de la Seconde Guerre mondiale, les colonies allemandes ont été passées sous mandat de la Société des Nations, et c'était la France qui avait récupéré, entre guillemets, la colonie camerounaise. Et donc, on y développe à cette époque-là la médecine mobile. On l'expérimente en tout cas, et ensuite elle pourra servir de modèle dans toutes les autres colonies. Donc c'est des campagnes médicales qui sont concentrées sur les régions endémiques, donc où il y a des maladies, mais aussi utiles économiquement bien sûr. Et il se trouve qu'en étudiant la carte de la fréquence du virus de l'hépatite C, on se rend compte qu'elle se superpose complètement à celle des zones d'endémie de la maladie du sommeil. Et d'une autre maladie qui s'appelle le pian, qui est une maladie cutanée due à une bactérie de la même famille que celle de la syphilis. Donc les endroits où se concentraient finalement l'effort médical colonial. La médecine de masse à l'époque a fonctionné de manière autoritaire et à plein régime jusque dans les années 60, soit la période des indépendances. Et il apparaît maintenant que le type de traitement, c'était des séries d'injections répétées et les conditions d'administration, c'est-à-dire sans stérilisation adéquate du matériel, on le disait tout à l'heure, une seule aiguille pour énormément de personnes, et en plus en réunissant l'intégralité d'une communauté ou d'un village par la force si besoin, le même jour, ça rendait possible une transmission à grande échelle de pathogènes sanguins qui circulaient à ce moment-là à bas bruit. Il suffisait finalement d'une personne atteinte dans un village pour que la transmission se fasse à tout le reste du village. Bien qu'à l'époque le virus de l'hépatite C soit inconnu, on parlait quand même de la pathologie de la seringue. C'était les abcès, la gangrène, la syphilis, finalement tout ce qui se transmettait et qui était visible et qui commençait à être décrite. Et la stérilisation du matériel faisait l'objet de règles détaillées et normalement les infractions étaient sévèrement sanctionnées. Mais malgré tout, les règles étaient souvent contournées par souci d'efficacité et surtout bien sûr d'économie encore une fois. Enfin, on en a parlé aussi tout à l'heure, il semblerait quand même que ces pratiques expliquent aussi les épidémies du virus de l'hépatite C au Gabon et au Congo et en République démocratique du Congo, et serait une piste plus que sérieuse à l'émergence du VIH, qui a lieu finalement au même endroit, au même moment un peu.

0: Ben moi, je vais un peu avancer dans le temps, parce que finalement, ces expérimentations, elles continuent. Hein. Et je vais vous parler du tenofovir. C'est un médicament antirétroviral, du coup, sur le traitement du VIH. Il est utilisé aujourd'hui, il est commercialisé hein, dans le traitement de l'infection au VIH et à l'hépatite C. Et il est produit par le laboratoire Gilead. Et donc, en 2004 et 2005... 1200 travailleuses du sexe séronégative réparties dans trois pays, le Ghana, le Cameroun et le Nigeria, participaient à l'étude. La moitié d'entre elles recevaient un placebo. Et au bout de 12 mois, l'idée était de voir combien étaient devenues séropositives et de voir la différence entre les deux groupes, celles qui prenaient le tenofovir et celles qui prenaient le placebo pour voir ben, si le tenofovir était efficace. Du coup, bon, voilà, c'est un peu dégueulasse. Et enfin, pas qu'un peu. Et Acte Paris a très vite dénoncé l'essai clinique au Cameroun et relevé le cynisme de la recherche.
1: La prise en charge psychosociale et les moyens mis en œuvre pour favoriser l'usage du préservatif sont nettement insuffisants, voire ridicules. Seulement 5 conseillers et 1 médecin pour 400 prostituées. Pas d'accès au préservatif féminin, pourtant beaucoup plus facile à utiliser pour les prostituées dans la négociation avec leurs clients. Mais scientifiquement, il faut des contaminations pour que les résultats de l'essai soient intéressants.
0: Voilà, bah ça relève bien effectivement ce que cherchait le laboratoire. Et en plus de ça, du coup, l'étude a été vraiment très mal expliquée aux participantes camerounaises. La plupart pensaient en fait qu'il s'agissait d'un vaccin contre le VIH. Et le protocole de l'étude était écrit en anglais, alors que la plupart d'entre elles étaient analphabètes. Et en plus de ça, elles étaient francophones. Et donc, pensant avoir accès à un vaccin, la prise de risque a pu être vraiment beaucoup plus grande pour une partie d'entre elles. Et puis le laboratoire Gilead ne prévoyait pas non plus de donner un traitement aux participantes qui devenaient séropositifs au cours de l'étude, alors qu'à l'époque au Cameroun, il y a 40 000 personnes qui attendaient un traitement antirétroviral, ils proposaient juste de les renvoyer vers l'hôpital. Et donc, pour reprendre le slogan d'Act Up Paris, « Tenofovir me fait vomir ». Et on continue dans plus, toujours plus proche de nous. On va écouter un extrait audio qui est vraiment raciste et choquant, qui a été diffusé sur la chaîne LCI en avril 2020 pendant la première épidémie du Covid. Il dure 47 secondes. Si vous n'avez pas envie d'écouter, faut attendre une minute. On reprend après.
2: C'est pour ça que cette étude est une étude à grande échelle dans plusieurs pays étrangers et on essaie tous se coordonner avec le même type de protocole, avec le même type de vaccin parce qu'il y a plusieurs BCG différents et aussi avec le même type de placebo. Et donc on espère quand même d'avoir des chiffres suffisamment importants pour avoir une valeur statistique.
3: Si je peux être provocateur, est-ce qu'on ne devrait pas faire cette étude en Afrique où il n'y a pas de masque, pas de traitement? Pas de réanimation, un peu comme c'est fait d'ailleurs pour certaines études dans le sida, où chez les prostituées, on essaye des choses parce qu'on sait qu'elles sont hautement exposées et elles se protègent pas. Qu'est-ce que vous en pensez?
2: Alors vous avez raison, et d'ailleurs on est en train de réfléchir en parallèle à une étude en Afrique justement.
1: Ouais, ben, tu nous l'avais annoncé, il est vraiment dégueulasse cet extrait. Et tu sais s'il y a eu des suites à ça aussi?
0: Alors oui, enfin déjà je peux dire que c'est une discussion entre Jean-Paul Mira qui est un chef de la réanimation à l'hôpital Cochin de Paris et Camille Locht, je sais pas comment c'est, directeur de recherche à l'Inserm. Du coup, c'est des pontes hein, qu'on entend, c'est pas n'importe qui.
1: Ah, c'est ouf.
0: Et effectivement, il y a quand même eu des dénonciations notamment d'un dirigeant de l'OMS. L'Organisation Mondiale de la Santé qui a quand même dénoncé les propos racistes des deux personnes, enfin en tout cas notamment de Jean-Paul Mira qui dit « est-ce que je peux être provocateur ?» ce qui voulait dire « est-ce que je peux être raciste ?» Et du coup, et il y a eu beaucoup de personnes qui ont repris ce bout d'interview et qui ont un peu dénoncé en expliquant que voilà, l'Afrique n'est pas, on n'est pas des rats de laboratoire quoi.
1: Ouais.
0: Voilà, mais en tout cas, cet extrait, il révèle bien l'aspect colonial et raciste de la médecine occidentale. On retrouve les mêmes réflexions que pour l'opération Bangui. et pour toutes les expérimentations d'ailleurs dont on a parlé, c'est que pour tester les médicaments, la recherche, elle a avant tout besoin de gens très exposés qui ont de très forts risques d'être contaminés. Et donc les labos, ils vont choisir des pays plutôt pauvres, où d'une part, les personnes, elles sont très exposées, mais en plus de ça, elles vont être facilement convaincues de participer à un essai clinique parce que ça rapporte un peu d'argent, même si les dédommagements sont en réalité vraiment extrêmement faibles. C'est 5 fois moins cher pour les labos de faire une étude clinique en Afrique qu'en Europe. Et les labos pharmaceutiques, ils vont aussi avoir beaucoup plus de facilité à faire prendre des traitements à risque avec de forts effets secondaires à des personnes qui seront assez peu averties du risque qu'elles prennent ou qui sont suffisamment précaires pour prendre le risque. Et puis surtout, comme on l'a vu, la recherche, elle ne fait rien ou quasiment rien en termes de prévention parce que très cyniquement, la recherche, elle a besoin de contamination et de pratiques à risque pour tester ces médicaments. Et puis toujours plus cyniquement et de manière raciste, après avoir testé les vaccins sur des personnes précaires en Afrique, l'accès aux vaccins de la Covid-19 ne sera que pour les pays qui peuvent les payer. Et en 2022, alors que les pays du Nord étaient au moins à leur 3e dose, en Afrique, 1 personne sur 6 n'était pas vaccinée. Et quand l'OMS a accordé la possibilité de fabriquer un vaccin africain contre la Covid-19, les firmes Moderna et Pfizer, qui étaient les firmes qui diffusaient les plus grosses firmes qui diffusaient les vaccins contre le Covid, eh ben ils ont tout simplement refusé de collaborer, refusé de par exemple aider à la production. Et par ailleurs, une étude a montré et montre que les pays qui ont subi la médecine coloniale avec les campagnes de vaccination, et c'est notamment le cas du Cameroun, comme le disait tout à l'heure Roxane, et ben ce sont les pays où les gens sont le plus méfiants vis-à-vis des vaccins, ce qui est pas étonnant et ce qui est complètement normal, vu que les vaccins pouvaient faire mourir et qu'ils ont été responsables d'autres épidémies par la manière dont ils ont été administrés.

0: Alors, on est toujours dans la matinale décoloniale sur Campus Grenoble 90.8. C'est bientôt la fin de notre émission et on vient de s'écouter un extrait de Colonial Mentality de Fela Kuti, qu'il a écrit en 1977. Et je dis un extrait parce qu'en fait, le morceau original, il dure plus de 13 minutes. Donc, c'est vraiment même pas la moitié du morceau qu'on a entendu. Donc, pour conclure un peu sur ce qu'on disait juste avant, dans la matinale décoloniale, on avait déjà évoqué ça, la médecine, dans notre cinquième émission qui s'intitulait Racisme et néocolonialisme français et qui est disponible en podcast sur le site de Campus Grenoble. Et depuis ce qu'on disait dans cette émission-là, le racisme biologique, il a été invalidé. Eh bien, l'épisode d'aujourd'hui nous montre bien en fait comment la médecine, elle a pu continuer, elle continue encore à ne pas traiter de la même manière les corps selon qu'ils sont ressortissants de pays du nord global ou du sud global. Alors, qu'est-ce que c'est que ce nord global et ce sud global? C'est pas vraiment des lieux, hein. Moi, j'ai trouvé une définition qui disait qu'en fait, le nord, c'est finalement ceux qui peuvent choisir de ne pas voir et de ne pas s'émouvoir. Tandis que sud, bah, ça a rien à voir avec la latitude, mais c'est bien ce qui subsiste quand tout a été détruit sauf la dignité. Et donc, on espère bien qu'on vous fera un de ces jours une autre émission sur d'autres aspects des traitements différenciés des corps et de la médecine selon qu'ils sont ou ne sont pas racialisés. Voilà, on a ça en tout cas dans nos projets.
1: Et du coup, on est arrivé à la fin de cette émission. La prochaine, ça sera le 22 mai. Et on sera dans la poursuite du thème de ce que tu disais, Élise, avec une quatrième émission. On va continuer de creuser cette question du racisme.
0: Et donc, on vous invite à réserver votre week-end du 5-6 juin pour un événement qui s'appelle Pushback Frontex et qui aura lieu à Grenoble. En parallèle, pour ceux qui le souhaitent, il y aura l'AG national de l'association Survie et qui se tiendra à Paris. Sachez qu'il est encore temps d'adhérer et de nous rejoindre. On mettra un petit truc sur la page internet de l'émission.
2: Et du 13 au 14 juin, il y a le sommet anti-G7 à Annemasse. On vous renvoie vers des sites qui vous expliquent comment y aller, qu'est-ce qui va se...
0: Ouais, pour le moment, c'est pas encore. Il n'y a pas encore beaucoup d'infos, mais bon, il va se faire quelque chose, c'est sûr.
2: Eh ben, salut.
1: Merci, salut.
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Bonjour à toutes et à tous. On se retrouve pour le 4e épisode de L'Allongé. Merci d'être au rendez-vous. Merci à Radio d'ici de nous permettre d'enregistrer et de partager ces épisodes. Je suis Benoît Youx, le fondateur de Petit Kogi, et je cherche à sensibiliser les gens sur le vrai café et sur le monde du producteur. Aujourd'hui, on continue notre voyage du café, de la graine à la tasse, et on va s'arrêter sur une étape essentielle, souvent méconnue, le moment où le café est vendu. Le tout premier instant où le prix est fixé sur ses grains, un moment décisif dans la chaîne de valeur qui peut tout changer pour celles et ceux qui le produisent. Alors installez-vous confortablement, c'est un gros épisode, prenez votre café du matin et c'est parti pour l'épisode du jour. Nous sommes en Colombie, dans les montagnes où le café commence sa vie. Depuis le début, nous suivons deux familles, l'une dans l'Eje Cafetero, où l'on produit pour faire vivre la finca et assurer une stabilité économique. L'autre, dans la Sierra Nevada, où l'on cherche à révéler toute la complexité du café à travers des fermentations plus poussées. Le café a été récolté, fermenté et séché. Il est stable, autour de 10 à 11% d'humidité. Et maintenant, il va être vendu.

Chez Miguel, les sacs sont empilés sous l'auvent. Il y en a beaucoup. 2 tonnes, dit-il. 2 000 kilos de café en pergamino. Le prix aujourd'hui est à 17 000 pesos le kilo. Pour situer, ça représente un peu moins de 4 euros le kilo. Il y a quelques mois, on était à 22 000, presque 5 euros le kilo. La différence semble faible, mais elle est énorme. À 17 000 pesos, ces 2 tonnes représentent environ 34 millions de pesos. À 22 000, ça aurait été 44 millions. Presque 10 millions de pesos d'écart. Tu comprends pourquoi je regarde le prix tous les matins? Mais il ne peut pas attendre indéfiniment. Les cueilleurs, eux, je dois les payer maintenant. Nous chargeons les sacs dans le camion. À la coopérative locale, le processus est précis. Un technicien prélève un échantillon représentatif dans plusieurs sacs. On va maintenant vérifier le rendement. Le pergamino est décortiqué dans une petite machine test. On enlève la parche pour révéler le café vert. Mais on ne calcule pas encore. D'abord, on trie. Les grains noirs sont retirés. Les grains cassés sont retirés. Les grains piqués par les insectes sont aussi retirés. Ce n'est qu'après ce tri que le rendement est calculé. On pèse le pergamino de départ, puis on pèse le pergamino vert réellement exportable. Rendement 91. Cela signifie qu'il faut 91 kg de pergamino pour obtenir 70 kg de café vert propre, prêt à être exporté. Ensuite, l'humidité. 10,8%, c'est parfait. Le prix final, il est donc ajusté selon le prix du jour, le facteur de rendement, l'humidité et la proportion de défaut. Miguel écoute attentivement le montant total. 34 millions de pesos. Mais ce n'est pas son bénéfice net. Il doit payer la main-d'œuvre, les intrants, le transport, les crédits. À la fin, il ne reste pas 34 millions, me dit-il. Son café sera ensuite décortiqué à grande échelle, trié par densité et par taille, puis mélangé à d'autres lots similaires. Il devient un volume standard. Une fois que je le vends, il n'a plus mon nom.

Dans la Sierra Nevada, l'ambiance est différente. Les montagnes sont plus abruptes et l'air est plus frais. 400 kilos, me dit Juanito. Mais chaque lot est séparé. Une table est installée, une balance de précision, un moulin calibré et une bouilloire. Le Q-Grader pèse exactement la même quantité de café pour chaque tasse. L'eau est versée à environ 93 degrés et on attend 4 minutes. On casse la croûte. Fruits rouges propres. Il goûte en aspirant pour répartir le café sur toute la langue. Et il note chaque critère. Arôme, acidité, corps, équilibre, propreté. Score 86,5. Le prix proposé pour ce lot anaérobie 48 heures est de 30 000 pesos le kilo. Presque le double du prix que reçoit Miguel aujourd'hui. Puis vient le lot 72 heures anaérobie. Même protocole, il casse la croûte, inspire profondément. Floral, jasmin, sucre brun. Il goûte à nouveau. Très élégant et belle longueur. Le prix proposé est de 32 500 pesos le kilo. L'écart devient clair. Miguel vend autour de 17 000 pesos et Juanito, quant à lui, vend entre 30 000 et 32 500 pesos. Mais le risque aussi est plus élevé. Si le score chute, le prix chute. Juanito ouvre un sac. À l'intérieur, il y a une doublure légèrement verte. Grain pro, me dit-il. Ce sac hermétique limite les échanges d'air et d'humidité. Un café vert est stable à 10 ou 11% d'humidité, mais il absorbe encore l'humidité pendant le stockage ou le transport. Il peut perdre en netteté, en vivacité et en précision aromatique. Le grain pro, ça protège le café pendant des mois. Comme ça, quand il arrive en Europe, il est comme aujourd'hui. Peut-être qu'un jour, dans un coffee shop à Paris ou à Berlin, quelqu'un lira « Sierra Nevada, anaérobie 72 heures, 1850 mètres, jasmin, sucre brun et un score de 86,75. » Et il payera entre 15 et 20 euros pour 250 grammes. Il ne verra ni le rendement de 91, ni la balance de précision, ni la coopérative. Mais tout aura commencé ici. C'est deux volumes, deux logiques. Miguel vend 2 tonnes à 17 000 pesos le kilo, dépendant du marché mondial. Juanito, quant à lui, vend 400 kilos entre 30 000 et 32 500 pesos, dépendant d'un score, d'un profil aromatique et d'un acheteur spécifique. L'écart est presque du simple au double, mais aussi, il en est de même pour la prise de risque. Et la question reste suspendue. Comment faire pour que plus de valeur reste dans ces montagnes ?

On va maintenant passer à l'analyse de cette histoire qui montre quelque chose d'essentiel. Ces deux cafés ont leur place. Ils ne répondent juste pas aux mêmes besoins. Le café, c'est une boisson quotidienne. Des millions de personnes en boivent chaque matin. Tout le monde ne peut pas ou ne veut pas payer le prix d'un micro-lot fermenté 72 heures en cuve anaérobie, ce qui est normal. Et le café de Miguel répond à cette réalité. Il sera peut-être mélangé, standardisé, torréfié, très foncé. Il deviendra un café puissant, amer, simple, efficace. Un café qui correspond à l'image que beaucoup se font du café. Noir, fort, sans trop de variations. Sur le paquet, on lira « café de Colombie », peut-être doux, acidulé, fruité, mais on ne verra jamais le nom du producteur, jamais l'altitude et jamais l'histoire. Regardez sur les paquets que vous avez chez vous et vous ne verrez rien. Ce café ne paie pas toujours le producteur à la hauteur de son travail, mais il lui permet de continuer, de maintenir le rythme, de survivre. Et ce n'est clairement pas le pire des cafés, car la récolte, elle est faite à la main. Il y a du soin, il y a du travail. Mais il existe aussi un autre monde, des exploitations immenses où la récolte est mécanisée, où tout est mélangé, où la qualité n'importe peu tant que le volume est là. C'est ainsi que l'on peut voir en France des paquets de 250 grammes à 3 ou 4 euros. À ce prix-là, la chaîne elle est clairement comprimée et quelqu'un, quelque part, absorbe la pression. Et c'est souvent le producteur. Parce que le café ne pousse pas ici, parce que nous ne voyons pas ces montagnes et parce que nous nous sommes habitués à un goût torréfié, très amer, très uniforme et un goût qui n'est clairement pas celui du fruit, mais celui du process industriel appliqué au fruit. Et puis il y a le café de Juanito, plus cher, plus précis, plus aromatique. On parle de fermentation contrôlée, de jasmin, de sucre brun, de score au-dessus de 86. Mais là aussi, il faut rester lucide, parce que ce café devient une tendance, un produit désirable, un objet de marketing. On met en avant le nom du producteur, l'altitude, le process, c'est important et c'est très bien, c'est super. Mais peu de gens savent réellement combien gagne ce producteur, combien d'intermédiaires se trouvent entre la montagne et la tasse, et quels sont les coûts logistiques, financiers, commerciaux qui s'ajoutent en chemin. Le café, c'est un produit mondial, porté par des flux d'argent considérables. Et comme dans beaucoup d'industries, tout n'est pas totalement transparent. Et même dans le café de spécialité. Beaucoup aiment la complexité aromatique, mais peu connaissent la complexité humaine derrière. Savoir le nom du producteur, c'est très bien. Comprendre sa réalité, ses choix de vie, sa pression climatique, l'instabilité des prix, c'est clairement autre chose. Un café de spécialité, ce n'est pas seulement une note florale, c'est une décision prise dans une montagne, un risque financier, une fermentation surveillée la nuit et un pari sur un score. Le café, c'est un fruit, mais c'est aussi un système. Et entre la cerise rouge cueillie à la main et la tasse servie dans une grande ville européenne, il y a des choix. Des choix économiques, des choix culturels, des choix politiques parfois. Et la question n'est pas seulement quel café est le meilleur, mais quel modèle voulons-nous soutenir ? Le point méthode. Alors, on va passer sur l'expresso en percolateur. Ça, c'est une méthode qui est incroyable pour tous ceux qui aiment vraiment le café. Le percolateur, ça fonctionne par pression. Donc, c'est une petite pompe qui envoie de l'eau chaude à environ 9 bars de pression à travers une galette de café qui est finement moulue et tassée. L'extraction, elle est très courte, entre 25 et 30 secondes en moyenne. C'est une méthode qui est rapide, concentrée et précise. Mais du coup, chaque détail compte et a une importance et un impact direct sur le goût final en tasse. Voici quelques petits points clés. Pour le café, il faut utiliser une mouture très fine, beaucoup plus fine que la cafetière italienne. Si la mouture est trop grosse, l'eau passera beaucoup trop vite. Ça, c'est la même chose pour toutes les méthodes. Et le café, du coup, sera sous-extrait, acide, léger ou un peu fade. Et si la mouture, à l'inverse, est beaucoup trop fine, l'eau ne passera pas, on aura le classique goutte à goutte et un café très concentré qui sera hyper amer et vraiment pas agréable. Pour la dose, en général, on utilisera entre 18 et 20 grammes de café pour un expresso double. Toujours, on fait les réglages sur l'expresso double, jamais sur l'expresso simple. Parce que c'est beaucoup plus simple et c'est beaucoup plus répétitif. On tasse fermement, de manière régulière. Il faut toujours, à chaque fois qu'on tasse de la même manière. Et quand on fait un changement, il faut faire le changement d'un seul paramètre. Sinon, on ne saura jamais lequel impacte réellement l'extraction.
La température de l'eau, elle doit être entre 92 et 94 degrés. Donc ça, c'est souvent les machines qui le font, hein. c'est pas vous, mais c'est important, c'est un critère à prendre en compte. Et elle doit être, pas être trop chaude. Si elle est trop chaude, elle brûle les arômes et on aura du coup souvent beaucoup plus d'amertume. Si elle est trop froide, ça sous-extrait et du coup on aura souvent plus d'acidité. Donc ça aussi, la température, ça peut être un moyen, un levier pour pouvoir affiner les réglages à la fin, une fois que vous avez une extraction à peu près correcte. Pour le temps d'extraction, l'objectif, c'est de toujours être entre 25 à 30 secondes. On vise toujours l'équilibre entre l'acidité, les sucres et l'amertume. L'acidité, c'est ce qui va sortir en premier dans une extraction. Le sucre, c'est ce qui va sortir en deuxième. Et l'amertume, c'est ce qui va sortir en troisième. Donc si on fait une tasse hyper longue qui coule des heures, et ben ça va être très amer. On va surextraire le café. Alors que à l'inverse, si on fait un ristretto très court, on va sortir que la partie acide. Donc un bon espresso, il doit être dense, équilibré et avec une petite créma fine en surface qui doit être stable. C'est une méthode pour ma part que j'apprécie beaucoup. Elle permet de vraiment mettre en avant certaines caractéristiques du café et on peut booster certaines parties des cafés un peu acides, des cafés florals, c'est super sympa. Donc n'hésitez pas à tester, c'est une méthode qui, pour le coup, prenez le temps de bien la régler parce que c'est assez complexe. Mais renseignez-vous sur internet et vous verrez, vous pourrez vraiment sentir la différence à chaque tasse que vous ferez. Le percolateur, c'est une méthode qui peut vite coûter cher. La machine est un investissement de base qui est assez conséquent. Moi, je ne suis pas du tout celui qui va prôner les machines les plus chères. Moi, j'ai envie de vous montrer qu'on peut faire les choses bien avec le minimum. Aujourd'hui, il y a beaucoup de petites cafetières percolateurs de Longhi qui coûtent une centaine d'euros et qui, pour le coup, vont vous faire l'essentiel. L'essentiel de l'extraction. Ce qui est important, c'est la taille de la mouture. Un petit moulin à côté d'un percolateur, c'est ce qui fera le fait que vous puissiez bien affiner vos réglages. Ou alors, travaillez avec votre torréfacteur, allez voir un torréfacteur local, vous lui expliquez, vous lui dites, après avoir fait certaines extractions, le résultat que vous avez eu, et lui pourra ajuster la finesse de la mouture en fonction de votre machine. Mais vous n'êtes pas obligé d'acheter une machine à 500 ou à 1000 euros, c'est pas du tout l'objectif, mais si vous voulez le faire, c'est très bien. Mais avec juste l'entrée de gamme de Longhi, vous pouvez déjà faire des belles extractions. Ce qui est important, c'est de prendre le temps. Et de faire attention à ce que vous faites. L'anecdote. À votre avis, quel est le score SCA le plus élevé jamais attribué à un café lors d'une compétition internationale ? 85, 90 points, 95 points ? La réponse pourrait vous surprendre.

certains lots exceptionnels, notamment des geishas du Panama, présentés au Best of Panama, ont dépassé les 96 à 97 points sur 100. C'est un niveau qui est rarissime. À titre de comparaison, je rappelle, au-dessus de 80 points, on est sur un café de spécialité. Entre 85 et 87, on est sur un très bon micro-lot. Au-dessus de 90, c'est vraiment déjà des cafés exceptionnels. Au-dessus de 95, c'est un niveau de compétition mondiale. Et au-delà de 96-97, on est sur des cafés qui sont presque uniques. C'est des choses qui n'ont pas de prix, hein, bien sûr. Là, on sort vraiment de toute catégorie. Mais c'est important que vous compreniez aussi que ces scores, ils sont attribués par des jurys formés, d'accord ? Dans le monde du café, c'est hyper, hyper strict. Et c'est dans des conditions précises et qu'il n'existe pas de record mondial officiel universel. C'est vraiment, ça évolue tout le temps. Ils reprennent les règles, les normes, etc. tous les ans, tous les deux ans, pour être au plus juste et faire ça de manière universelle à l'échelle du monde. Merci à toutes et à tous pour votre écoute aujourd'hui. C'était un épisode super sympa, super important, super fort. Moi, j'espère que vous l'avez aimé parce que pour moi, c'est vraiment un épisode qui me tient à cœur. Le monde du producteur, c'est un monde merveilleux et il faut vraiment penser à eux quand on boit nos cafés aujourd'hui. Et que j'espère que cet épisode, il vous aura donné envie de tester, malgré leur prix un petit peu plus élevé, certains cafés de spécialité qui sont plutôt cool. Alors, n'hésitez pas à aller voir les torréfacteurs proches de chez vous ou juste à regarder au supermarché, comparer un petit peu les différents cafés et vous verrez, c'est un monde incroyable. Merci à tous et à toutes. On va vous laisser avec un super son de Colombie qui s'appelle En Barranquilla Me Quedo. Je reste à Barranquilla. Barranquilla, c'est une ville qui est juste en dessous de Santa Marta, donc là où Juanito fait son café. Et c'est une ville qui est très connue pour le carnaval de Barranquilla. Et c'est une salsa super sympa. Donc n'hésitez pas, si vous avez envie de danser un petit peu, c'est le moment. C'est En Barranquilla Me Quedo de Joe Arroyo. Et bonne découverte. Merci encore à toutes et à tous. Et à très bientôt pour de nouveaux épisodes.

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0: 17h à 18h41 sur RFI. Et pour l'heure, il est 9h, temps universel, 11h, ici à Paris, midi, à Moscou, bonjour.
1: Charlotte Hydrac.
0: Un défilé en mode dégradé sur la place Rouge à Moscou, commémoration du 9 mai en Russie pour marquer la fin de la Seconde Guerre mondiale. Dans son discours, le président Poutine s'en éprime à l'OTAN et défend la guerre en Ukraine, une cause juste, dit-il. Cérémonie confortée par un cessez-le-feu pour 3 jours, annoncé par les États-Unis. Le coup d'envoi de la tournée africaine d'Emmanuel Macron, le président français, en Égypte ce samedi à Alexandrie avant le sommet Afrique-France organisé au Kenya. À suivre aussi le mondial de foot qui chamboule l'année scolaire au Mexique. Le gouvernement propose d'avancer la fin des cours 40 jours avant la date prévue. Les parents ne sont pas contents, les enseignants non plus. Et puis une biennale d'art contemporain agitée à Venise en Italie. Elle ouvre au public ce samedi sur fond de débats, de manifestations, notamment contre la réouverture du pavillon de la Russie. Selon la ministre ukrainienne de la Culture, je cite, c'est comme inviter un tueur en série à un dîner entre amis. Oui, un défilé militaire plus sobre, plus modeste qu'à l'ordinaire sur la place Rouge à Moscou. Pas de blindés, pas de missiles, une liste d'invités réduite. La Russie commémore donc aujourd'hui, 9 mai, la victoire de l'URSS sur l'Allemagne nazie. Et dans son discours tout à l'heure, Vladimir Poutine a affirmé que la guerre en Ukraine était une cause juste, que son armée en Ukraine affrontait une force agressive, je cite, soutenue par l'OTAN. Cérémonie traditionnelle confortée par une annonce de trêve de 3 jours avec l'Ukraine, un cessez-le-feu annoncé par Donald Trump et qui va de pair avec un échange de prisonniers, Vincent Souriau.
2: Donald Trump revendique la paternité de cette trêve. J'ai fait cette demande et je me réjouis, écrit-il, que les présidents Poutine et Zelensky l'aient accepté. D'après la Maison-Blanche, ce cessez-le-feu inclut la suspension de tout usage de la force, ainsi qu'un échange de prisonniers de guerre. 1 millier de soldats ukrainiens détenus en Russie contre 1 millier de militaires russes emprisonnés en Ukraine. J'espère, conclut Donald Trump, qu'il s'agit du début de la fin de cette guerre longue et meurtrière. Son message fait suite à une discrète rencontre sur le sol américain entre le principal négociateur ukrainien Roustem Oumerov et les sherpas de la présidence américaine Steve Witkoff et Jared Kushner. Roustem Oumerov indique qu'outre cet échange de prisonniers qu'il désigne comme une priorité absolue du gouvernement ukrainien, il a aussi été question de la nécessité d'intensifier le processus diplomatique entre les deux parties et de trouver un chemin vers une paix durable. Vincent Souriau, Washington RFI.
0: Il est le tombeur de Viktor Orban en Hongrie. Le premier ministre élu Peter Maguer prête serment ce samedi après sa victoire aux législatives du 12 avril. Ce conservateur pro-européen de 45 ans a promis un changement de régime après 16 ans de règne de Viktor Orban pour mettre fin, selon lui, à la corruption et aux atteintes aux libertés. Au sud du Liban, l'armée israélienne appelle de nouveau ce matin à une évacuation immédiate de plusieurs villages, 9 localités, et cela avant des attaques prévues contre le Hezbollah malgré le cessez-le-feu théoriquement en vigueur. Parallèlement, en Iran, les États-Unis attendent toujours une réponse de Téhéran à leur dernière proposition en vue de mettre durablement fin aux hostilités. Le coup d'envoi de la tournée africaine d'Emmanuel Macron aujourd'hui en Égypte avant un sommet Afrique-France organisé au Kenya. Le président français inaugure ce samedi un nouveau campus de l'Université de la Francophonie à Alexandrie. Cette université créée il y a 36 ans pour former les cadres africains sur les questions de développement. Ribio Bunketi-Bousset est directeur du département culture de cette université Senghor d'Alexandrie.
3: L'université Senghor a pour mission de former des cadres qui vont contribuer à trouver des solutions, à apporter une contribution au développement du continent africain en s'attachant ou en s'attaquant à diverses problématiques, que ce soit dans l'environnement, dans les questions de transport, dans la gouvernance des institutions, dans le management de grands projets d'infrastructures, que ce soit dans la gestion du patrimoine culturel. La particularité de la formation, c'est qu'elle est centrée sur les réalités du développement du continent africain. La particularité est de ne pas faire concurrence aux universités nationales, mais d'avoir des formations qui apportent un plus là où il n'y a pas vraiment une couverture par les universités nationales. Le lien avec le nouveau campus, c'est qu'il nous permettra d'avoir une capacité d'accueil plus importante, de doubler la capacité d'accueil pour être en mesure d'avoir un impact encore plus important sur le continent et pour lesquels il y a des besoins et des défis qui nécessitent des acteurs de transformation positive bien formés.
0: Voilà le directeur du département culture de l'Université Senghor d'Alexandrie avec Polycarpe Samba. Lors de cette visite en Égypte, Emmanuel Macron doit aussi s'entretenir avec le président Abdel Fattah al-Sissi. La ministre française déléguée aux armées, elle est aujourd'hui à Alger après avoir participé hier aux commémorations des massacres de Sétif en 1945. Un voyage pour restaurer un dialogue efficace avec l'Algérie selon l'Élysée et marqué aussi par le retour de l'ambassadeur de France à Alger hier, un an après son rappel au pic de la crise diplomatique entre les deux pays. 6 cas confirmés à ce jour parmi 8 cas suspects, le directeur général de l'Organisation mondiale de la santé. Et ce samedi, aux Canaries, et cela pour coordonner l'évacuation des passagers du paquebot touché par l'antivirus. Le bateau est attendu demain, dimanche, dans l'archipel espagnol. L'OMS veut rassurer le risque d'une propagation d'antivirus pour la population mondiale et qualifier d'absolument faible. Le foot ou le programme scolaire? Au Mexique, le gouvernement annonce que l'année scolaire sera raccourcie pour ne pas empiéter sur la Coupe du Monde. Le pays co-accueille la compétition à partir du 11 juin. Et la fin des cours devrait être avancée au Mexique, donc 40 jours avant la date prévue. Proposition du gouvernement qui fait réagir Marine Le Beg, à la fois les parents et les enseignants.
4: Les parents arrivent au compte-gouttes devant ce collège du centre-ville de Mexico pour récupérer leurs enfants. Autour de l'établissement, des kiosques vendent toutes sortes d'objets aux couleurs du mondial de foot, ce qui finit d'agacer Alicia Brito, venue chercher sa fille de 12 ans.
5: Cette annonce interfère avec notre organisation pour les vacances, mais aussi avec l'apprentissage des jeunes qui ont déjà du retard depuis la pandémie. Ils modifient la vie de millions de personnes pour seulement 3 ou 4 matchs qu'on peut voir à la télé et qui se déroulent pendant la nuit, donc qui ne tomberont pas pendant les heures d'école. Ils veulent simplement que la ville soit agréable aux touristes. Et nous, qui vivons ici, nous devons en subir les conséquences.
4: Comme elle, les parents des 29 millions d'élèves mexicains vont devoir vite s'organiser, tout comme les professeurs, car qui dit année raccourcie, dit programme scolaire tronqué. Juan Hernandez est professeur de collège.
6: Tout est décidé au dernier moment, sans nous demander notre avis. On n'arrivera jamais à terminer le programme. Déjà que c'est difficile de le finir en temps normal, avec un mois de cours en moins, c'est impossible.
4: Devant le mécontentement général, Claudia Sheinbaum a rappelé que ces ajustements de calendrier ne sont pas encore définitifs. Les professeurs, eux, ont déjà menacé d'entrer en grève si les changements venaient à s'appliquer. Marine Le Beg, Mexico, RFI.
0: Et en attendant la Coupe du Monde, la Ligue 1 de football, Lens qui rit, Nantes qui pleure, Lens officiellement qualifié pour la Ligue des Champions hier soir après sa victoire contre les Nantais 1-0. Nantes donc relégué en Ligue 2. Le gardien Anthony Lopez parle d'un sentiment de honte. Quand le fracas géopolitique agite le monde de l'art contemporain, la Biennale de Venise ouvre au public ce samedi en Italie. L'événement déjà agité ces derniers jours, démission du jury en désaccord avec le retour du pavillon de la Russie, manifestation aussi contre le pavillon d'Israël, sachant que les deux dirigeants sont poursuivis par la CPI pour crimes contre l'humanité. Bref, la Biennale s'ouvre dans un climat électrique, Anne Lenir.
7: Cagoule rose, seins nus, fumigène aux couleurs de l'Ukraine et slogans tels que « Le sang, c'est l'art de la Russie », des militantes du collectif Pussy Riot et du mouvement Femen ont illustré de manière patente le climat à Venise. Des activistes pro-palestiniens ont aussi protesté devant le pavillon israélien. La polémique est née de la présence russe alors que le pavillon était fermé depuis 2022 et de celle d'Israël non représentée lors de la dernière édition en 2024. Et ce, malgré l'opposition de Rome et de Bruxelles au choix du président de la Biennale, Pierangelo Buttafuoco, suivi de la démission du jury. Fort de l'autonomie de l'institution, le très droitier Buttafuoco a défendu sa position devant la presse. Si la Biennale commençait à sélectionner non pas les œuvres, mais les appartenances, non pas les visions, mais les passeports, elle cesserait d'être ce qu'elle a toujours été, le lieu où le monde se rencontre. Derrière le titre In Minor Case, en tonalité mineure, les œuvres et performances incarnent les tensions du monde, des guerres aux catastrophes environnementales. Anne Lenire, Rome, RFI.
0: À Rome et Venise, 11h10, comme à Paris, à suivre grand reportage du week-end qui nous emmène au sud du Liban et en Cisjordanie. Bon voyage et à tout à l'heure.

0: Vive la République et vive la France.
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1: Bonjour à toutes et à tous et bienvenue dans cette nouvelle bidomadaire qui est un peu particulière car on est nombreux et nombreuses au studio car il y a les élèves du collège Gaston Batty de Pélussin avec nous. Bonjour à vous.
2: Bonjour.
1: Donc ils sont venus voir comment ça se passait un enregistrement dans les studios de Radio D'ici. Il y a encore et toujours les mêmes habitués autour de la table. En même temps, ils n'ont pas trop le choix. Bonjour à toi Manon.
3: Et salut.
4: Comment ça, on n'a pas le choix?
1: Vous êtes employé, vous n'avez pas le choix.
3: C'est vrai que c'est pas dans ma fiche de poste, mais bon.
1: Mais on accepte.
4: Ouais. T'as pas vu sur ta fiche de poste, il y a écrit n'a pas le choix.
3: Ouais, c'est vrai.
1: Bonjour Morgan.
5: Salut Quentin.
1: Et que serait cette bidou sans une bonne auberge espagnole? Alors ne changeons pas une équipe qui gagne et on écoute ce que DI a à nous dire aujourd'hui.
6: Top. La vraie révolte, c'est de penser par toi-même. Maxime Forgé. Et top.
4: Et ouais, c'est aussi pour ça qu'on fait des ateliers radio pour développer son esprit critique, pour pouvoir penser par soi-même. Voilà, je regarde les personnes qui sont dans le studio et qui n'ont pas de casque sur les oreilles, qui n'ont pas entendu cette belle auberge espagnole. En gros, c'était une petite phrase qui a été concoctée par Frédéric, qui est maintenant à la retraite, et voilà.
3: Ouais, carrément. Et puis l'idée aussi des ateliers radio, c'est que les personnes puissent prendre confiance en elles grâce à ça, que ce soit un outil pour apprendre à parler, à poser sa voix, à construire des idées.
4: Ça a plein d'effets bénéfiques.
3: Oui, carrément. Si jamais vous avez envie qu'on vienne animer un petit atelier radio dans votre structure, n'hésitez pas.
1: Et oui, c'est le bon moment. Les annonces sont prêtes et c'est bien pour ça qu'on va continuer avec cette partie de l'émission. On y va tout de suite.

0: On commence avec une soirée jam au Monté Café, c'est à Vanosque comme d'habitude, et c'est ce jeudi 7 mai à partir de 20h. Donc que vous soyez musicien, musicienne, chanteur, chanteuse ou simplement spectatrice, venez rejoindre cette bonne ambiance des jams du Monté Café. C'est tous les premiers et troisièmes jeudis du mois, donc de 20h à 23h. C'est ouvert à tout le monde, l'entrée est gratuite pour les adhérents et les adhérentes.
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2: Le 7 mai à 19h à la Corderie, dans le cadre du printemps de l'alimentation, il y aura la projection du film La Sociale de Gilles Perret, suivi d'un débat et d'un repas partagé. Ce film retrace la naissance de la sécurité sociale et de la santé en France en 1946. Et elles viendront sur ces grands principes et elles verront pourquoi et comment il est intéressant de les adapter à notre système alimentaire. C'est gratuit et pour tous le 7 mai à 19h à la Corderie.
3: Le printemps est de retour, les oiseaux chantent, la nature renaît. Et la bibliothèque Saint-Exupéry à Annonay vous invite, vous tous les enfants, à l'appétit de glouton et à la curiosité débordante. La bibliothèque est l'animatrice de la Ligue de protection des oiseaux. Maëlle Lemaire vous propose de vous amuser autour des rapaces et de découvrir le film d'animation L'Odyssée de Tchoum. Puis de mettre la main à la pâte pour confectionner un masque de chouette. J'ai pas précisé la date, mais c'est ce mercredi 6 mai de 15h à 16h30, donc demain pour celles et ceux qui nous écoutent en direct. Aujourd'hui pour celles et ceux qui nous écoutent demain, et puis pour les autres, désolé, c'est trop tard. Alors, le film d'animation, L'Odyssée de Tchoum, mais qu'est-ce que c'est? En fait, Tchoum, c'est une adorable petite chouette qui vient juste d'éclore lorsque la tempête la pousse hors du nid. Seule avec le second œuf de la nichée, la voilà qui s'élance K1KA contre vents et marées, bien décidée à trouver une maman. Le film est de Julien Bissaro, Sonja Rolleder et Carole Freeman. Enfin, tout le monde gloutonneront tous ensemble. Donc il faut apporter de quoi déguster et les organisateurs et organisatrices prévoient des boissons. C'est gratuit, donc pour rappel, c'est ce mercredi 6 mai de 15h à 16h30 à la bibliothèque Saint-Exupéry d'Annonay.
0: On continue avec un concert acoustique d'Emeline Sion intitulé Peau d'âme. Ce sera à la Chapelle Saint-Roch à Vanosque toujours. Et c'est également le jeudi 7 mai que tout à l'heure je vous parlais du Montaillé Café et de sa jam à 20h. Et bien si vous voulez, juste avant, à 18h30, vous avez ce concert acoustique que vous pouvez aller voir. Ce sont des compositions pop-folk, donc guitare. Elle est seule apparemment avec sa guitare. Elle chante en français, en anglais. Donc venez partager ce concert authentique et plein d'émotions. Le concert est sur participation libre. Peau d'âme par Emeline Sion.
2: Jeudi 7 mai, à partir de 21h, au juste à côté, vous pourrez découvrir un trio de chant à danser, le groupe Clume. Trois voix de rien, de tout, souffle de terre, de chant, de fer, se cherchent, se tournent, s'engagent avec vos pieds et puis leurs mains.
0: C'est très poétique tout ça.
2: Clume est un trio des environs de Saint-Étienne qui mêle chant polyphonique et percussion en occitan et en français, écrit et composé en s'inspirant du mouvement des mots et des danses traditionnelles. Leur chant de feu invite à travers notre époque en chantant l'intime et les luttes avec authenticité, impertinence et tendresse. L'entrée y est libre pour toutes et tous. Et toujours au juste à côté, découvrez Battle Kids vendredi 8 mai à partir de 17h30. De 9, 13 ou 17 ans, trois catégories pour une battle pleine de respect mutuel. Venez découvrir les breakdanceurs et breakdanceuses du secteur qui viendront donner leur meilleur, toujours au juste à côté, le 8 mai à 17h30.
3: « Et Graines de Respect organise une randonnée des jardins ce vendredi 8 mai à partir de 10h dans le cadre de Troc, Plantes et Graines. Bah oui, c'est le moment. Venez participer à la randonnée des jardins. Il y aura 3 parcours, 3, 6 et 12 kilomètres. Et si vous êtes intéressé, il faut venir au théâtre de verdure de Féline à partir de 10h.
0: Dans le cadre des rendez-vous culturels de Saint-Joseph de Cans, il y aura ce samedi 9 mai de 9h30 à 11h30 une présentation de l'orgue de l'église. Voilà, donc c'est à l'église Saint-Joseph de Cans et vous aurez la possibilité d'accéder à la tribune ce samedi 9 mai de 9h30 à 11h30.
2: Un atelier auto-réparation de vélo aura lieu samedi 9 mai de 14h30 à 18h30 à la Magma. L'atelier d'auto-réparation accueille tous les vélos pour une réparation, un diagnostic, un réglage. Les membres de l'association sont là pour vous aider.
3: Et la Galerie Camarade organise une rencontre autour des artistes trading cards le 9 mai de 18h à 20h. Non, mais qu'est-ce que c'est ça? Les artistes trading cards, ATC, sont de petites cartes artistiques au format 64 x 89 mm, identiques à celui des cartes à collectionner commerciales. Bon, on les cite quand même, Pokémon, Magic, très répandues dans le monde. Chaque artiste trading card est créé individuellement, puis échangé principalement lors de Trading Station. Organisé aujourd'hui régulièrement dans une trentaine de villes en Europe, au Canada, aux États-Unis et en Australie. Les ATC sont des pièces uniques ou produites en petites éditions. Les matériaux, thèmes et techniques sont libres. Au verso, les cartes sont signées et datées. Les éditions sont numérotées. Le projet est non exclusif. Il est ouvert aussi bien aux artistes confirmés qu'aux personnes non professionnelles. Inspiré par le mouvement Fluxus et le Mail Art, le projet ATC se veut une contre-proposition au marché de l'art. Au cœur de cette performance collective à durée ouverte, ce n'est ni l'œuvre individuelle, ni l'artiste qui prime, mais l'échange. Les ATC constituent une collaborative cultural performance initiée en 97 par l'artiste suisse Monsieur Vanchi Stiernemann. Mais comment participer? Alors, les participants participantes actives créent leurs cartes à l'avance. Le respect du format est indispensable. Attention, il est également possible de participer de manière passive, venir observer, découvrir le projet ATC, rencontrer les artistes et explorer la galerie. Cet événement est ouvert à tous et il est gratuit. Donc, pour rappel, c'est le 9 mai de 18h à 20h. Et Quentin, t'as envie de nous dire quelques mots?
2: Oui, c'était juste pour préciser que la Galerie Camarade, c'était à Annonay. Je ne l'avais pas précisé dans l'annonce. Mais voilà, la Galerie Camarade, c'est Place des Forges, tout en haut de la rue Francky Kramer.
3: Et toi, t'es un peu branché jeu de société. Ça, c'est un truc... Bon, en même temps, c'est plus artistique, mais c'est un truc que t'as déjà fait?
2: Pas du tout. Je ne connaissais pas. Et je trouve ça assez intéressant de mêler ce côté un peu... échange de cartes, ça se fait beaucoup dans certains milieux de concerts, notamment, choses comme ça, d'échange de cartes un peu de d'artistes, etc. C'est assez cool.
3: Ouais, carrément, je connaissais pas du tout. Et ben, Ali, c'est fini pour cette annonce.
2: Samedi 9 mai de 10h30 à midi à la médiathèque Le Chêd à Pélussin, c'est Françoise Patard qui se produira avec ses chansons rock et swing. C'est à lui que l'on a donné carte blanche pour nous faire bouger à la médiathèque Le Chêd.

0: Ce samedi 9 et dimanche 10 mai, c'est la dernière ligne droite pour le potager en forme de mandala. C'est très original et c'est très joli. J'ai vu des photos d'ailleurs du centre Propolis de La Louvée. Ce week-end a été préparé pour s'intéresser aux plantations. Donc c'est deux sessions qui sont ouvertes pour les bénévoles, pour si vous avez envie de venir jardiner, de remplir les bacs de terre, de fumier, tout ça. C'est possible. Apportez vos gants, votre tenue de travail. Donc c'est à La Louvée. Il faut bien les prévenir si jamais vous avez l'intention de venir, à l'adresse contact@associationpropolis.org. Donc c'est ce samedi 9 mai de 9h à 17h et le dimanche 10 mai de 15h à 18h. Voilà, si vous n'avez jamais vu de potager en forme de mandala, c'est l'occasion, même si là, vu que c'est le début, c'est pas encore, c'est vraiment les prémices, mais allez voir sur internet des photos, c'est très joli.
1: Annonay, ville de l'amour. C'est une balade musicale proposée dimanche 10 mai de 10h15 à 11h15. Partez pour un parcours surprenant avec Ange et Canary qui revisitent l'histoire de la ville d'Annonay à leur façon. Poésie, humour et chansons vous feront découvrir Annonay sous le prisme de l'amour. Une expérience originale à mi-chemin entre le théâtre et la promenade, c'est à partir de 10 ans. Le point de rendez-vous est à l'office du tourisme d'Annonay. Au niveau du tarif, pour le plein tarif, c'est 8 euros. Le tarif réduit, c'est 6 euros. Et ainsi que les enfants de 8 à 10 ans, c'est 6 euros.
2: Et on reste à Annonay dans le cadre de Quelque part. Venez découvrir le spectacle qui s'appelle Fièvre le mercredi 13 mai, donc mercredi prochain à partir de 18h30 au parc Riboulon d'Annonay. Strasbourg, 1518, une fièvre dansante s'empare de la ville. On danse sans fin jusqu'à l'épuisement. Inspirée par cette étrange épidémie historique, Clémentine Barre poursuit sa recherche sur l'endurance physique et la puissance du collectif. Avec Fièvre, elle compose une pièce vibrante, brûlante, où six danseurs et danseuses se laissent emporter par une excitation continue, une pulsation commune presque insensée. Ensemble, il et elle s'organisent, chutent, se relèvent, se soutiennent, s'épuisent, se fondent les uns dans les autres. L'individu se dissout dans l'élan du groupe. La beauté naît dans le chaos partagé. Fièvre est un rituel physique intense où l'urgence du moment devient un cri. Ce spectacle est à partir de 3 ans, donc pour rappel, c'est au parc Riboulon d'Annonay le mercredi 13 mai à partir de 18h30.
0: Allez, je continue avec le concert du One Rusty Band au All Blues Club ce jeudi 7 mai, c'est à 20h30 à Pélussin, le All Blues Club, si vous ne connaissez pas. Donc musicalement, c'est plutôt rock and tap, je ne sais pas exactement ce que ça veut dire, mais en tout cas, il y a le mot rock dedans, donc on a une petite idée de ce que ça peut donner. Je pense qu'on peut bien danser dessus. Une musique dansante et vibrante. Donc c'est sur réservation au tarif, donc c'est entre 10 et 15 euros selon votre statut. All Blues Club à Pélussin le jeudi 7 mai à 20h30.
1: On continue avec un concert. Les Mécanos, La Burle et le trio Libellule seront là pour un bal folk vendredi 8 mai à la salle Jacques Estrel de Bourg-Argental. À 19h45, il y aura l'ouverture du bal avec le trio Libellule. À 21h30, le concert des Mécanos. Et à 23h, on finit avec le bal folk et la burle. Buvette et restauration sur place, il faudra réserver en ligne sur Hello Asso. Pour ce qui est des trois groupes, on va revenir un petit peu dessus. Libellule, à la croisée du mouvement néo-trad et folk, c'est un tourbillon polyphonique et percussif où se mêlent les airs de la flûte, le bourdonnement du violon et la rythmique obstinée du piano, une initiation à virevolter sans s'arrêter. Pour ce qui est des mécanos, la polyphonie vocale issue des musiques traditionnelles s'ouvre grâce à l'ajout de percussions aux musiques actuelles. L'instrumentarium des mécanos se veut résolument moderne et en lien avec les origines populaires des textes et des mélodies. Je crois qu'ils jouent avec des pots d'échappement, etc.
0: Je ne sais pas si c'est encore le cas, mais ouais, il y a un côté percussion. Ouais, ils tapent sur des pièces de voiture souvent.
1: Et pour ce qui est de la burle, mêlant air traditionnel et répertoire folk, composition originale, la burle développe un set acoustique saisissant de nuances et de contrastes aux sonorités riches et aux inspirations colorées. Les instruments s'entrecroisent et s'accompagnent avec une grande complicité dans un arrangement dynamique et subtil qui amène à danser. Pour ce qui est du tarif, en plein tarif, c'est 20 euros, 15 euros en tarif réduit et 5 euros pour les enfants. Pensez bien à réserver sur Eloasso. Pour petit rappel, c'est le 8 mai à la salle Jacques Estrel à Bourg-Argental.
2: Et deuxième petit rappel, c'est que c'est un événement organisé par l'association Butternut et vous pouvez retrouver l'émission de présentation de tous les événements de l'été sur le site de Radio d'ici, voilà, qui a été diffusé la semaine dernière sur le créneau de Localement Vôtre. Et pour finir, on part du côté de Cinépila à Pélussin avec le jeudi du doc qui aura lieu ce 7 mai à 20h30. Cette semaine, c'est Les Chaillés de l'Enfer qui sera diffusé, suivi d'un échange en salle avec dégustation en présence de vignerons locaux. Alors, je vais pas vous citer les vignerons, mais il y en a trois. Voilà, donc j'imagine que c'est une dégustation de vin, tout simplement. Donc, il y a un tarif réduit pour tout le monde à 5,70 euros.

0: Et voilà, les annonces sont finies pour cette semaine, mais il nous reste à voir ce qu'il se passe à Saint-Julien, notamment avec les émissions de la semaine.
1: Ouais, carrément. Donc sur Saint-Julien, on a deux émissions. Cette semaine, on a Localement Vôtre. On va parler des rencontres voix et musique avec Thierry Vincent, qui est chargé de l'organisation de ces rencontres, qui vient nous en parler un petit peu. Donc ça, c'est dans Localement Vôtre. Et dans la surprise sortie du chapeau, c'est Anne Valette qui, elle, organise le Festival des Cinq. C'est la deuxième édition de ce festival qui se déroule à Saint-Julien-Molin-Molette. Elle vient nous en parler dans ce surprise sortie du chapeau, mais j'ai plus les dates en tête, mais vous trouverez vite ça si vous vous rendez sur le site internet de Radio DC ou en écoutant l'émission.
2: C'est le week-end prochain, je crois.
1: C'est le week-end prochain.
2: Mmh. Enfin, pas ce week-end de cette semaine, le week-end du 11. Oui. Ah, pas du tout, c'est pas le 11, c'est le 15, voilà.
1: Ouais, dans ces eaux-là.
2: Dans ces eaux-là, ouais, tout à fait. Et puis, sur le créneau de gros format, le créneau pour les émissions qui ne rentrent pas dans 55 minutes, c'est le samedi à 15h. Vous aurez la deuxième partie de Lorraine Cœur d'Acier. Donc, Lorraine Cœur d'Acier, c'est une radio qui a été créée, une radio pirate qui a été créée par la CGT à Longwy. Longwy, c'est dans le Nord. Pendant les occupations d'usines, qui avaient lieu suite à des projets de licenciement dans la sidérurgie. Voilà, voilà.
0: Et on va écouter un son qui s'appelle Les Voix de l'eau. Je crois que tu veux en dire un peu plus.
1: Oui, en fait, c'est une série de sons qui a été enregistrée par des lecteurs et des lectrices, enfin, surtout des lectrices, en fait, c'est avec un seul lecteur. C'est un truc qui a été fait en partenariat avec la communauté de communes des Monts du Pilat, le réseau de médiathèques, le réseau de lecture publique. Voilà, ce sont des lectures sur le thème de l'eau. Et on en écoute une cette semaine.
3: Chronique de Laurent Romeshko, extrait de son livre « Quand le ciel fait des histoires ». Général Météo. On apprend dans le journal daté du 6 novembre 1950 que le général Ruby a modifié son dispositif d'attaque en raison du régime des vents. Les tirs ne s'effectueront plus désormais depuis le sud-est de Saint-Étienne, mais d'un front en croissant situé à quelques kilomètres à l'ouest du chef-lieu de la Loire. La seconde phase de l'offensive commencera dès que les circonstances atmosphériques le permettront. Mais de quelle guerre parlons-nous ? Celle d'Indochine est en cours à l'époque, mais elle se déroule à plus de 10 000 kilomètres de là. Dès 1941, une longue période de sécheresse a débuté sur la plus grande partie de la France et n'a été interrompue que par la forte pluviosité du deuxième semestre 1944. Puis, de nouveau, une pluviométrie très faible. En octobre 1950, les quantités de pluie ne représentent en général que des valeurs comprises entre le quart et la moitié de la normale. L'agglomération stéphanoise est à sec aussi. Dans la vallée du Gier, la pluie est absente depuis trop longtemps. Sur le ruisseau du Ban, le barrage de la Rive, un réservoir de près de 2 millions de mètres cubes, laisse entrevoir ses profondeurs. Les agriculteurs sont inquiets, les usines sous tension, et même les sources d'eau potable sont presque épuisées. Il devient urgent de trouver une réponse à cette pénurie. Le général Frédéric Ruby est un ingénieur aéronautique, pilote d'avion, météorologue et général de brigade de l'armée de l'air. Il n'a pas été appelé pour résoudre un conflit armé, ni pour superviser une guerre, mais pour une mission bien plus étrange. Faire tomber la pluie sur la vallée du Gier. En retraite, le général est vice-président de la Société de météorologie du Rhône, où il poursuit des essais pour lutter contre la grêle. Sa méthode ? Contraindre les formations nuageuses de grêlons à se transformer en pluie afin d'éviter les dégâts sur les cultures. Pour ce faire, il envoie une quantité importante d'iodure d'argent dans le nuage à l'aide de petites fusées. Cette technique, toute récente à l'époque, a été développée après la Seconde Guerre mondiale aux États-Unis. L'ensemencement de nuages repose sur l'idée que les pluies se forment lorsque les molécules d'eau dans les nuages s'agrègent et constituent des gouttelettes suffisamment lourdes pour tomber au sol. En dispersant de l'iodure d'argent dans les nuages, des noyaux de condensation supplémentaires permettraient aux molécules d'eau de s'agglomérer, augmentant ainsi les chances de précipitation. À l'époque, la méthode est balbutiante.

0: Le pays investit massivement dans des systèmes automatisés via des fusées et des drones. Avec un objectif ambitieux, couvrir la moitié du territoire dès que possible. La technique est également utilisée dans une cinquantaine de pays. Mais c'est à Dubaï que ces pluies artificielles ont fait parler d'elles. En avril 2024, l'Émirat a connu les pluies les plus intenses en 75 ans. De nombreux experts ont suspecté un lien avec une campagne d'ensemencement des nuages menée juste avant ces pluies diluviennes. Bien que les autorités, qui s'en vantaient habituellement, aient nié toute responsabilité directe. Cela dit, il est difficile de prouver que les précipitations sont bien dues à l'ensemencement et non à un phénomène naturel. Certains scientifiques estiment d'ailleurs que l'augmentation des pluies reste modeste, voire insignifiante dans certaines conditions. Mais cet événement a surtout ouvert un débat en posant de nombreuses questions sur cette technologie. Quels sont les effets à long terme de l'introduction de substances chimiques dans l'atmosphère? Quelles conséquences pour la biodiversité? Doit-on s'inquiéter de l'accumulation dans les sols et les eaux de produits comme l'iodure d'argent? Quels sont les effets secondaires pour les régions voisines quand on modifie artificiellement le climat? Et surtout, une question d'éthique. Qui a le droit de manipuler le climat et dans quelle mesure? Pour le moment, elle demeure sans réponse. Quant à la seconde phase de l'opération pluie, l'offensive aurait été menée à bien par le général Ruby et ses hommes. Cependant, les nuages ont attaqué trop près la cuvette de la Valla et, sous l'action du vent, la pluie est tombée sur la vallée du Rhône. Cible ratée, mon général. Mais les pluies des mois suivants ont atteint 3 à 4 fois la moyenne et parfois même 5 à 6 fois dans certaines régions de l'Est. De novembre 1950 à juin 1951 inclus, chaque mois a, dans l'ensemble du pays, reçu des hauteurs d'eau nettement excédentaires. On ne saura jamais si c'est notre général qui a bel et bien remporté la guerre de l'eau. Chronique de Laurent Romeshko, extrait de son livre « Quand le ciel fait des histoires ».
1: Voilà, donc c'était, vous avez entendu ce que c'était, on va pas vous le redire de toute manière. Par contre, on va enchaîner avec un autre petit son, un peu plus court, vous inquiétez pas. C'est un son qui a été fait à l'école de Saint-Julien-Molin-Molette, on vous en diffuse un chaque semaine, donc vous en avez déjà entendu
2: trois.
1: Deux. Trois, ok.
2: Non, deux, pardon.
1: Enfin,
2: oui.
1: Vous en avez
2: là,
1: déjà entendu un certain nombre, entre deux et trois. Donc, qui a été fait avec, c'est un atelier d'écriture avec l'autrice Joëlle Soyer, qui a écrit le livre La Trame, Eddy Kant et Quatre Pattes, un livre de science-fiction. Et donc, il est sorti plein de petits textes écrits par les élèves de la classe CM1, CM2 de l'école de Saint-Julien-Molin-Molette. Et on va en écouter un nouveau.
3: C'est bien installé ? Ouais. Super. Et ben, quand vous voulez. Allez, c'est parti. Donc, vous commencez avec vos prénoms ?
4: Aloïs,
5: Isidore,
6: Mathis,
7: Noé.
8: Nous sommes en 2150. Nous rencontrons une sorte de pieuvre noire qui a des tentacules de 5 mètres de long et qui détruit tout ce qu'elle touche. Nous lui demandons : comment t'appelles-tu ? Et que nous veux-tu ? Je veux détruire le monde en commençant par vous. Je m'appelle la mort et je me suis échappé de ma prison, la zone 60.
9: Non, je crois pas, non, pour détruire la Terre. Après avoir échappé au monstre avec quelques égratignures, une heure plus tard, on est devant la zone 61, une prison pour monstres mutants. On aperçoit un garde, on lui demande « Monsieur, on aurait besoin de vous car on a retrouvé un de vos prisonniers. Il faut partir, bande de gamins !» Venez, on rentre, les gars, il nous prend pas au sérieux.
10: Les quatre amis rentrent à pied au QG secret situé dans une ville abandonnée.

0: dénommé Desert City. C'est quoi le code, dit Noé? C'est 6737, répond Mathis. Ils entrent dans leur QG, il ressemble à un parc d'attractions à la pointe de la technologie. Ils l'ont construit avec les matériels volés il y a 3 ans à la zone 61.
1: Allons dans le laboratoire faire des recherches sur le monstre. Tout à coup, la radio s'allume et annonce « Nous avons détecté un monstre dans votre secteur. Allez-y immédiatement !» Et les 4 garçons repartent pour de nouvelles aventures.
2: Enfin.
3: Enfin.
4: Super, bravo.
5: Juste par contre, t'as pas dit...

0: va s'évader pour cette fin de bidomadaire. On part potentiellement à l'autre bout du monde, parce qu'on peut être juste à côté aussi, avec Lucette. Alors, je réexplique rapidement Lucette pour celles et ceux qui sont avec nous dans le studio et pour celles et ceux qui nous écoutent aussi. Lucette, le principe est assez simple. On va sur Radio Garden, en général, pour aller chercher une radio un peu partout dans le monde et en prendre un extrait. Et ensuite, on vous rediffuse l'extrait. Et à vous de trouver d'où ça vient, d'où vient cet extrait, quel pays. Et je pense que on peut partir directement là où j'ai décidé de vous emmener cette semaine.
1: T'es prête?
2: Hein?
1: Je te disais, je me lance.
2: Quoi?
1: Je me lance. Australie.
2: Ah non, pas encore.
1: On tombe dessus, c'est le jeu, mais pour Lucette.
3: Tu as dit au sommet, expérience en Tanzanie. On t'a dit dans tes radios quand on a la région du Nord, on a dit ça va voir. On prend une région du Nord, Yama, Neva Yama, Zenes Yama, ton King Tower, ton Puma King Tower, tes Arasa King Tower. On boule fa ton son nom, ton nom, ton bimu qui Yama passe à me. Comme y'a ça va de go, n'a pas soin de François, oui, man a kinder Kassamba. Mamia entrepreneur, ton goulot de Seba, la ton man, conférence à la formation.
0: Alors, est-ce que vous savez où est-ce que je vous ai emmené aujourd'hui?
4: C'était un peu dur, du coup. Moi, je propose qu'on donne la parole à nos auditoristes un peu plus jeunes.
5: Carrément.
4: Comment vous vous appelez d'ailleurs?
5: Arthur
4: et
5: Lucien.
4: Alors, à savoir que là, c'est Arthur et Lucien, mais il y a encore plein de monde. Hein, Arthur et Lucien, c'est ça? Vous avez une idée de ça vient?
5: Absolument pas. Okay. Franchement, ouais, c'était compliqué.
4: C'est dur.
5: Est-ce que dans le local technique, et puis après les autres personnes qui sont là avec vous, est-ce que vous avez des idées par ici? Ah, il y a une idée. Allemand? Alors, il y a l'Allemagne par ici.
4: Ok.
0: Et vous, est-ce que vous avez une idée de où est-ce que ça pourrait être?
4: Non.
0: Non, pas du tout.
6: Moi, je dirais peut-être un pays d'Asie.
0: Ok.
4: Toi, t'as une idée, Manon?
5: C'est très vague parce que pareil, il y a des moments où je me disais c'est plutôt en Afrique, dans un pays anciennement colonisé puisqu'il y a des petits mots français et d'autres trucs qui me faisaient plus penser à une langue asiatique. On brille encore par notre...
4: je me suis fait exactement la même réflexion. Il y a des moments, je me disais, on dirait une langue plus orientale d'Afrique. Et puis, il y a des moments, je me disais, ça fait. Orientale d'Afrique, je me comprends. Mais voilà. Quentin, vas-y, éclaire-nous.
0: Je vois que je vous ai laissé bouche bée avec cette radio. On était à Khartoum avec la radio Almasa FM. Khartoum, c'est au Soudan. On était au Soudan.
4: Ah, c'est normal, on était bien en Afrique.
5: Donc en Afrique, c'est ça.
0: C'est sur sur Lucette qu'on finit.
5: Oula, attendez, on a un prof d'histoire avec nous. Alors, qu'est-ce qu'il a à dire sur l'histoire du Soudan?
7: Plusieurs occupations.
4: Peut-être qu'il peut.
5: Faut le faire parler. Ah, carrément, en direct. Allez, je vous laisse le micro.
0: Là, c'est l'occasion. Pour une fois,
7: plusieurs occupations.
4: Un peu plus près.
7: Il y a eu plusieurs phases d'occupation, égyptienne, ottomane et puis britannique. Et le Tchad à côté était sous occupation française. Et il a failli y avoir une guerre entre la France et le Royaume-Uni pour le contrôle du Soudan. Donc c'était l'épisode de Fashoda à la fin au début du 20e siècle.
4: Waouh, ok.
5: Merci, monsieur.
4: Au moins, il y aura quelqu'un qui aura brillé aujourd'hui.
0: Super. En fait, c'est ça, il faudrait qu'on ait un prof d'histoire qui soit tout le temps.
4: Est-ce que tu peux lui demander s'il peut venir chaque semaine?
5: Vous pouvez venir chaque semaine?
6: Moi, ça ne me dérange pas de venir chaque semaine.
4: Super.
5: Trop bien.
0: Merci à toutes et tous d'avoir été là avec nous, aux élèves du collège Gaston Batty d'avoir été là, puis même aux professeurs, parce que je dis aux élèves, mais les professeurs sont là aussi. Et puis, on se dit à bientôt pour la prochaine bidomadaire.
4: Carrément.
0: Au revoir à toutes et à tous.
5: Et salut, merci.
4: Au revoir.
5: Ciao.

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0: approchez, approchez. On va lancer le big bisou.
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1: Bonjour à toutes et à tous, vous êtes bien à l'écoute de Radio D'ici. La semaine dernière, sur ce même créneau, vous avez pu écouter la première partie de cette rediffusion. Ce sont les sons produits par la radio Lorraine Cœur d'Acier. Et tout de suite, voilà la seconde et dernière partie. On espère que ça vous plaît toujours autant. Bonne écoute.
2: Ça a été tout un travail de prendre conscience, et la radio, ça a été le mode pour faire exploser le truc, quoi. Hein. Ça a été, au moins, ça a été bien pour ça, pour les femmes, qu'elles prennent conscience qu'elles avaient un corps, qu'elles avaient aussi des désirs et des. Nos mères, elles nous disaient, tu dois jamais te refuser à l'homme. Enfin, vous voyez, c'était ça. On se mariait, on subissait. Et c'est vrai qu'après, la radio, sur ce point-là, elle a libéré la parole. Elle a libéré la parole.
3: Et maintenant, t'es mariée ?
4: Oui.
3: Alors, tu connais la vie avec Agathe ?
4: Oui, mais je dis que c'est différent.
3: Ce que je
4: voulais, sent bon à cet âge-là.
2: Quand on la chante, ça me revient. Oh, je l'ai dans mon sac. 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Voilà.

0: Un morceau de chiffon rouge, épisode 3, les femmes et les enfants aussi.
1: Le scandale reste à Longwy que la loi de 1975 n'est pas appliquée. Il n'y a pas actuellement de centre de planification et d'interruption de grossesse à Longwy.
2: Un morceau de chiffon rouge, épisode 3.
3: Cette révolte contre ceux qui tuent la sidérurgie, bah, elle est la sœur de toutes les autres révoltes contre toutes les autres oppressions. C'est le même combat finalement.
4: Alors ça, l'accouchement reste naturel et il faut subir quand même une certaine douleur, ça y a
5: oui,
4: pas de problème.
5: Toute mère de famille doit souffrir, voudrais pas que toute femme qui doit accoucher, toutes ces jeunes qui vont accoucher, elles souffrent ce que j'ai souffert.
6: Lorraine Cœur d'Acier, LCA, on pourrait fermer la porte.
3: Tous les sujets de société de l'époque, à un moment ou à un autre, arrivaient à l'antenne. Hein.
7: La première chose que je vais vous dire, c'est que le choix que j'ai fait, c'est vraiment un choix personnel. Mon mari ne m'a pas poussée. J'ai voulu rester à la maison pour m'occuper de mes enfants. Et puis c'est tout.
8: Vous savez, quand on commence à travailler puis qu'on subit les injustices énormes dans l'entreprise, surtout quand on est OS, qu'on est sur une machine, c'est pas drôle. Alors là, vite, ça vous fait ouvrir, comprendre et ouvrir les yeux.
9: Quand on milite, alors là, je crois que c'est complet. On s'épanouit complètement. Et puis, je crois que c'est ce que... Si beaucoup de femmes pouvaient savoir ce qu'elles perdent en restant chez elles, je crois qu'il y aurait plus qui chercheraient encore du travail.
10: Et on a découvert ce que ça voulait dire avoir la parole et parler. Et en particulier, je pense, surtout chez les femmes.
0: Velia Di Sabatino, militante pour le droit des femmes.
10: Parce que les femmes de sidérurgistes, avant tout, si vous aimez mieux, elles allaient à l'école ménagère, elles se mariaient, et après, elles faisaient la cuisine, les enfants, le ménage, elles étaient cantonnées. Moi, j'appelais ça le repos du guerrier. C'est-à-dire que quand le mari arrivait à la maison, tout était propre, on faisait la musette, on s'occupait des enfants, parce que c'était les 3-8. Hein. 40 ans, mon mari, les 3-8. Hein. Et quelquefois, c'était 280 heures par mois. Ça, c'était le minimum. Ça arrivait à 320 heures. Parce que quand il fallait faire du fer, pendant 30 ans, ça a bossé. Hein. Il y avait les heures supplémentaires, là. C'était pas travailler plus pour gagner plus. Hein. Il fallait le faire parce que c'était comme ça. Et puis, voilà. Alors, cette radio, ce qu'elle a permis, je crois, surtout aux femmes, à découvrir qu'elle existait autrement que d'être la ménagère à la maison, qu'elles avaient découvert. Alors, c'était créé, où j'ai beaucoup milité, un collectif. C'était au moment où on parlait de la contraception. Ça s'appelait CAS, contraception, avortement, sexualité. Et là, on a découvert ça, que des femmes avaient un corps, qu'elles avaient des besoins sexuels. Je pense qu'elles n'avaient pas découvert jusque-là. On a été un peu avant, moi, parce qu'à l'association familiale, on en discutait quand même un petit peu avant. La pilule, tout ça, on en discutait depuis un moment. Mais là, c'est des femmes qui n'en avaient jamais entendu parler, qui l'ont découvert. Et moi, j'ai fait rire. Ben, Marcel Triel a dû vous le raconter. J'avais dit que le patron m'avait volé un tiers de mes nuits d'amour parce que Bruno avait travaillé une semaine sur 3 de nuit. J'avais fait rire tout le monde avec ça, mais quand on y pense bien, c'était quand vous êtes 4 enfants, le mari doit dormir la journée, c'est pas évident. Hein. Voilà, c'était comme ça.
3: Et les mineurs de fer, mais parfois aussi les sidérurgistes, ils arrivaient chez eux, les femmes qui en général ne travaillaient pas, parce qu'il n'y avait pas de boulot de femmes, très peu, sauf des boulots de secrétariat ou de vendeuse dans les magasins.
0: Marcel Tria, journaliste et animateur de Lorraine Cœur d'Acier.
3: Elles arrivaient avec la bassine d'eau chaude. Le type s'assoyait dans le fauteuil et mettait les pieds dans la bassine. Et la bonne femme lui massait les pieds, quoi. Il arrivait crevé. Et voilà, c'était ça, quoi. Les femmes, et elles faisaient à bouffer, s'occupaient des gosses, etc. Mais ne touchaient pas terre, quoi. Elles n'avaient pas la parole, hein. Franchement. Hein. C'était vraiment les mecs qui étaient les patrons, quoi. Et donc, la radio, bah, au début, ça s'est un peu passé comme ça, parce que les femmes, tout de suite, les femmes du sidérurgiste se sont mobilisées, et elles ont fait le ménage, elles ont fait la bouffe, etc., à midi. Et très vite, avec Dupont, alors, bon, bah, c'est très gentil, tout ça, mais bon. Et très vite, les bonnes femmes, elles ont pris en main la technique. Parce que ça, bon, ça allait. Alors, la technique, c'était, ça veut dire, bon, s'occuper de passer le micro dans le studio, ou de passer un appel téléphonique, ou passer une musique, choisir les disques. Et puis, nous, on leur disait, mais attendez, il faut prendre la parole, là. Vous n'allez pas, il faut que les femmes, il faut qu'on entende les femmes. Alors, au début, elles, non, on n'a rien à dire, elles étaient extrêmement timides, etc. Et puis, un beau jour, elles ont dit, ben, on va faire notre émission. Elles ont fait une émission des femmes, un soir, et elles se sont mises à parler de leurs accouchements, des médecins qui refusaient de les avorter, qui les curetaient à vif, qui donnaient pas la contraception, etc. Putain, ça a foutu un bordel. Putain, les médecins qui étaient la plupart des gens plutôt de droite, quoi. Au bout d'une demi-heure, il y avait 15 médecins dans le studio. Ils se sont appelés les uns les autres, ils se sont dit, putain, il se passe des choses, là, attention, on en prend plein la gueule, faut qu'on aille répondre. Ils sont montés, et ça a été un débat, mais terrible, quoi, terrible. Putain, là, les bonnes femmes, on les a entendues. Hein. Parce que toutes les souffrances, quoi, toutes les atteintes à la dignité qu'elles avaient subies, tout ça, c'est tout sorti, quoi. Et les mecs, il fallait qu'ils répondent, hein. Ils étaient mal, hein.
5: Le mardi, ça a commencé de plus en plus. Et je faisais tous les lits. Je m'accrochais à tous les lits. Le mardi soir, à 10h10, vraiment, c'est, d'abord à 7h du soir, je suis un peu émue. Ça me rappelle tant de souvenirs. À 7h du soir, la sage-femme me coupe les os. À 10h10, vraiment, c'était intenable. Alors...
11: Oui, allez-y madame, tranquillement.
5: Alors comme je n'en pouvais plus, je n'avais plus de respiration, j'avais absolument plus rien, j'ai crié presque un haut secours. Alors l'infirmière est arrivée, et dans l'état j'étais, elle a fait appel au médecin. Et là, le médecin, au bout de peut-être 4-5 minutes, est accouru, parce qu'il n'habitait pas là. À 10h20, il m'a empoigné, je vous assure, et massage cardiaque. On m'a fait un peu de tout. J'avais des piqûres de tous les côtés. J'avais l'enfant qui se présentait bien à 7h du soir. Et à 10h20, il était tout de travers. L'enfant, il s'était déplacé. Et au bout de 10 minutes, ils m'ont fait les forceps. L'enfant était là à 10h30. Alors, pour deux jours et demi de souffrance, le docteur a mis 10 minutes pour me l'enlever. Vous comprenez ce que ça représente un peu pour une mère de famille. Ensuite, l'enfant... On m'a mis dans mon lit. Je me suis réveillée seulement le lendemain matin parce que il m'avait certainement piqué. Je me rappelle plus de rien. J'avais les édredons sur le dos. J'étais inondée de sang. Mon enfant était avec la bave. Il avait un bleu à l'œil. Il avait l'œil fermé. Il avait des pattes. Enfin, il était vraiment... Je croyais même qu'il aurait un œil perdu. Mais non, tout s'est bien arrangé. Et l'enfant est là. Il a eu 18 ans et demi. Je veux continuer parce que j'ai eu un deuxième problème. Deux ans après, je me suis retrouvée enceinte. L'accouchement était bien prévu pour le jour même. Le docteur me passe la visite, on me renvoie à la maison. À peine arrivée, une heure et demie après, j'étais vraiment en train d'accoucher quand je me suis représentée à l'hôpital. L'enfant faisait 3,8 kg. L'enfant est venu, elle a crié, bien rose et tout. Cette enfant, vous savez où elle est? Je ne sais pas où elle est parce qu'elle est morte, monsieur. Voilà. Voilà ce que je voulais vous dire. Parce que cet enfant-là, elle voulait vivre et puis je ne l'ai plus. Et on a voulu me faire une autopsie, j'ai pas voulu, moi. Et quand le docteur, le lendemain, D'abord, mon mari est avec moi. On a dit, monsieur, l'enfant est bien, votre femme est bien, vous reviendrez le lendemain. Lui, quand il s'est présenté le lendemain, il y avait... Moi qui étais dans le lit, vraiment triste, et puis l'enfant dans une boîte. Et cette même semaine, il y en a eu 5, vous entendez, 5 enfants qui sont morts. Écoutez, je suis vraiment... Ça me rappelle tant de souvenirs que j'en ai fait une dépression nerveuse. D'avoir perdu une petite fille comme ça, d'avoir souffert 2 jours et demi après pour avoir mon premier. L'enfant de la deuxième se passait très bien et elle est morte. Ensuite, j'ai vécu quand même. On peut pas mourir comme ça. La mort, elle vient quand elle le dit. J'ai eu d'autres enfants. J'ai une petite fille. J'ai accouché toute seule chez une parente. Ça s'est bien passé. Et j'ai eu 2 garçons à la clinique à Longuyot. Tout s'est très bien passé. J'ai été très bien reçue. Alors vous voyez, monsieur, les accouchements, ça, c'est en retard tout ça. Il faut faire quelque chose. Il ne faut pas laisser les femmes souffrir. J'ai une fille maintenant, je ne voudrais pas qu'elle souffre ce que j'ai souffert. Vous comprenez?
11: On vous comprend très bien, madame.
5: Je voudrais que les docteurs y comprennent ce que je dis maintenant. Parce qu'on ne peut pas laisser une mère 2 jours et demi dans les souffrances, toutes les 3 minutes, les 2 minutes, à me tordre par terre. Je n'ai pas poussé un cri. J'ai tout eu en moi-même et le cœur, il partait, il n'y avait rien à faire. Et vous voyez, j'ai eu d'autres enfants, tout s'est bien passé. Finalement, sur 5, je me retrouve avec 4.
11: Dites, madame, vous avez l'impression que les médecins de l'hôpital dans lequel vous êtes allée les 2 premières fois sont responsables de vos souffrances et du malheur qui vous est arrivé?
5: Ah oui. Ah oui, entièrement. Parce que si le docteur aurait été là quand il m'aurait déjà soulagé déjà la veille, il devait se rendre compte que j'avais les os du bassin qui se craquaient pas, c'est comme ça qu'on dit normalement, qui ça se faisait pas l'accouchement. Pourquoi ils me l'ont pas enlevé à ce moment-là? Pourquoi on n'a pas fait le forceps juste à ce moment-là, au lieu d'attendre le lendemain soir? Pourquoi? C'est ça que je dis, moi. Quand on voit que le travail se fait pas, que j'ai les douleurs toujours les... Ça se représentait toujours à la même heure. J'avais la montre à la main et tout le temps sur un bout de papier, je marquais « C'est ce fait-là, ça se fait-là, ça se fait-là » et rien. Pourquoi ils ne sont pas venus? Pourquoi ils ne m'ont pas fait l'accouchement à ce moment-là, au lieu d'attendre encore 24 heures après? Me laisser... Écoutez, il aurait fallu me voir le lendemain avec ses édredons sur le dos, baignés dans le sang, parce qu'on ne pouvait pas me toucher. Comment je devais être? Je ne me rappelle pas, moi. Alors, mais ça, tout ça, je me rappelle.
11: Bon, écoutez, madame, il y a auprès de nous une sage-femme de l'hôpital, madame Monique Sabatini. Je crois qu'elle veut essayer de vous répondre.
5: Oui.
11: Vous avez votre transistor à côté de vous?
5: Non, il est loin.
11: Il est loin, vous ne pouvez pas l'approcher de vous pour entendre la réponse?
5: Oui, attendez.
11: On vous laisse quelques secondes. Voilà. Vous entendez, madame?
5: Oui, ça y est, monsieur.
11: Bon, alors madame Sabatini, qui est sage-femme à l'hôpital, va vous répondre.
12: Bon, bien sûr, à entendre votre témoignage, nous sommes tous plus et moins émus que de la douleur que vous avez pu ressentir au cours de vos 2 premiers accouchements. Mais enfin, il y a déjà une chose quand même qui est à révéler. Ça fait quand même 18 ans et demi que vous avez accouché du premier enfant, et vous savez, l'obstétrique a terriblement évolué en une trentaine d'années. Il y a déjà la psychoprophylaxie que vous n'avez certainement pas eue, si vous voulez, du premier accouchement.
11: C'est-à-dire ce qu'on appelle l'accouchement sans douleur.
12: Enfin, disons que nous n'appelons plus ça l'accouchement sans douleur, parce que c'était impropre. Mais... Justement, nous avions beaucoup d'ennuis avec les jeunes mamans et qui nous disaient accouchement sans douleur. En fait, sans douleur, ça n'existe pas. Un accouchement naturel, ça fait, si vous voulez, avec des douleurs, mais qui sont contrôlées, si vous voulez, par une certaine psychoprophylaxie. Mais la douleur, bon, on ne peut pas la supprimer. Si on la supprime, si vous voulez, c'est nocif quand même pour l'enfant.
5: Oui.
12: Alors l'accouchement reste naturel et il faut subir quand même une certaine douleur. Ça, il n'y a
5: oui,
12: pas de problème.
5: Toute mère de famille doit souffrir.
12: Mais
5: je ne voudrais pas que toute femme qui doit accoucher, toutes ces jeunes qui vont accoucher, elles souffrent ce que j'ai souffert.
12: Mais je vous comprends très bien. Vous savez, je vais vous dire, moi, avant de commencer mes études de sage-femme, maman aussi me disait, tu sais, il faut que tu sois extrêmement gentille avec les femmes parce que ça fait très mal. Bon, on est gentil avec vous, mais on ne peut pas faire ce qui est en dehors de notre possibilité. Vous comprenez?
5: Mais je voudrais pas que ça se reproduise, je voudrais pas que ces choses-là reviennent parce que...
13: Enfin,
5: je voudrais dire encore un petit mot, si vous voulez.
13: Madame, je voudrais vous poser une question.
11: Attendez, madame, une seconde.
13: Je voudrais vous poser une question qui est bien sûr très difficile à vous poser. Est-ce que au niveau du deuxième enfant, celui que vous n'avez pas revu le lendemain, est-ce qu'on vous a quand même dit ce qui s'était passé? Est-ce qu'on vous a dit
5: non,
13: ce qu'il
5: monsieur.
13: Avait on,
5: ah,
13: vous, on ne vous a rien
5: ah, non.
13: dit
5: Non, justement. Alors, je ne veux pas aller plus loin parce que je ne peux pas.
13: Je comprends, madame, je comprends.
5: Mais je vous assure, ce serait trop... La souffrance a déjà été terrible pour moi, alors je ne voudrais pas allonger plus loin parce que ce qui s'est passé après pour l'enfant.
13: Je pense qu'on va vous, on va vous remercier pour votre témoignage.
5: Je voudrais dire encore un petit mot, excusez-moi.
13: Dites-le, madame.
5: Par contre, j'ai eu plusieurs opérations depuis et j'ai toujours été bien soignée à Mont-Saint-Martin. Et ça, je voudrais le dire parce que vraiment, j'ai le personnel, les docteurs, tout ça, ils m'ont toujours bien soignée. Voilà.
11: Vous faites bien de le dire, madame.
14: Oui.
11: Merci de l'avoir appelé, madame.
5: Alors, au revoir.
14: Alors, ayez confiance pour votre fille.
11: Au revoir, madame.
5: Je vous remercie.
11: Bien, on a un autre appel, si vous permettez, on va le passer. Et puis, oui, mais Bernard, il faut passer cet appel, on pourra en reparler. Vous restez là, madame.
14: Je pourrais toujours témoigner.
11: Excusez-moi,
14: après.
11: Je crois qu'il faut passer cet appel, Claire.
13: Vous m'entendez ?
5: Oui.
13: Écoutez, vous pouvez dire, vous pouvez dire ce que vous avez à dire maintenant. Je vous écoute.
11: Sans mettre en cause nommément, madame.
5: Bon, alors je recommence. Voilà, le mardi, j'ai eu des douleurs dans la nuit. Bon, j'ai été voir la sage-femme le mercredi après-midi. Hein, parce que c'était un peu passé. La sage-femme me dit, bon, vous allez rentrer le soir. Le soir, je suis rentrée, elle m'a visitée. Elle m'a dit, toujours les douleurs, n'est-ce pas? Alors, elle m'a dit, bon, pour cette nuit, ça va aller, on va vous donner des cachets. Elle m'a donné des cachets, j'avais plus de douleurs. J'ai bien dormi la nuit. Le lendemain matin, les douleurs ont repris. Elle m'a dit, bon, je vous visite. Jamais la même, hein? C'était jamais la même. Et suivant les postes, bien sûr, parce que ça change les sages-femmes, hein. Alors elles ne connaissent pas bien les postes.
11: Elle peut pas être là 24 heures sur 24. Évidemment.
5: Alors elle m'a percé les os, hein, involontairement, bien sûr. Le mercredi, donc, elle m'a percé les os le matin. Les douleurs ont repris. Je suis rentrée en salle d'opération après manger. Enfin, j'avais pas mangé, moi. Mais à une heure, elle m'a mis en salle d'opération. Et toujours ces douleurs infernales. Bon, c'est pas la peine que... Hein.
13: Mais je voudrais vous poser une question, madame. Par rapport à la personne qui a témoigné avant, est-ce que vous avez l'impression précise d'avoir été mal soignée?
5: C'est-à-dire qu'ils m'ont laissé trop souffrir, comme une bête, que au lieu de me prendre la nuit et essayer de me faire quelque chose, ils m'ont ralenti l'accouchement.
11: Il y a combien de temps, madame?
5: 14 ans, monsieur. Donc,
13: est-ce que quelqu'un disons, peut-être que... Bon, je prends en compte le témoignage de la sage-femme avant, que vous avez dû entendre. Vous avez entendu le témoignage de la sage-femme avant?
5: Oui, mais je ne la connais pas, cette sage-femme. Elle est
13: d'accord.
5: Certainement très jeune, elle a certainement de meilleurs procédés.
13: D'accord.
5: Et ça, j'en suis fière, si c'est vrai.
13: Non, la question que je vous poserai, c'est un petit peu la même question qu'à la dame d'avant. C'est, est-ce que... Bon, peut-être que votre douleur était inévitable médicalement. On ne peut pas, évidemment, se prononcer ici sur... Sur votre grossesse et la manière dont elle s'est passée.
5: Oui.
13: Est-ce que néanmoins vous avez l'impression que votre souffrance était entendue, qu'on en parlait avec vous, qu'on vous...
5: Pas du tout. J'étais une femme qui devait mettre un gosse au monde, ni plus ni moins. Mais je peux continuer?
13: Bien sûr, madame.
5: Bon, j'étais sur la table d'opération, on m'a fait lever, on m'a dit, dépêchez-vous, levez-vous, il y en a une qui presse plus que vous. Allez dans le lit à côté ou qui a la garde de nuit qui se couche. Je n'arrivais même pas à enfiler les pantoufles. J'ai traîné mes pieds jusque-là. Et croyez-moi que je pleurais pas, hein. Mais alors après, ils m'ont pris la gamine et la sage-femme faisait me dire, elle descend, mais elle remonte. Alors je disais, mais faites quelque chose, sortez-moi là, si on arrive à faire quelque chose. Elle me disait, finalement, ils ont eu ma fille, ils ont appelé tout de suite le docteur, l'oxygène, la gosse était bleue, ils l'ont pris à la ventouse, elle avait tout le derrière de la tête esquinté. Elle saignait, elle avait une grosse croûte. Bon, après, moi, j'en pouvais plus, je ne pleurais pas, hein. J'avais les bras mordus, monsieur, hein, c'est pas de la blague, hein.
13: Mordus comment?
5: Mordus, je m'étais mordu les bras parce que je voulais pas crier. On me mettait des couches dans la bouche, et c'est pas de la blague, hein, des couches. On me disait, ça vous aidera à souffrir. Voilà ce qu'on me disait. On me disait, respirez fort. Je faisais tout ce qu'on me disait. Mais ça ne venait pas. On ne m'aidait pas. Il n'y avait rien à faire. Et ma fille est venue. J'ai arrivé à l'élever parce qu'elle était costaud. Et moi aussi, je suis costaud. Hein. Mais ça, vous savez, quand j'ai entendu la femme tout à l'heure, mon cœur s'est mis à battre. J'ai pas pu me retenir. Hein. Il n'y a rien eu à faire. Et quand mon mari m'a vu arranger comme ça, parce que je n'arrivais plus à parler à personne, à ma famille, à mes sœurs, je n'y arrivais plus à parler. Hein. Eh bien, mon mari m'a dit, c'est terminé, tu n'auras plus d'enfants si c'est ça, ma fille. Hein. Et alors, je n'en ai eu qu'une. Et croyez-moi, quand je vois une femme dans la rue qui attend un bébé, avec gymnastique ou sans gymnastique, j'ai la chair de poule qui me reste sur les bras, monsieur. Je ne sais pas si maintenant c'est changé, j'en sais rien, mais je vous assure que Quand je vois une femme qui attend un gosse, eh ben, c'est plus fort que moi. Hein.
13: On a l'impression, madame, que finalement, et c'est un peu comme la personne qui est intervenue avant.
5: Ah oui.
13: Le problème. Vous avez le problème.
5: Garder mon enfant.
13: Voilà, ça s'est bien passé finalement, l'enfant
5: oui,
13: va
5: elle,
13: bien.
5: C'est une costaud. Oui.
13: Très bien.
5: Et la mère aussi, c'est une costaud. Mais croyez-moi que.
13: On l'entend, madame, on l'entend.
5: J'ai fait une dépression de 2 mois, monsieur. Encore bon que j'avais maman qui m'a soutenue. Hein,
13: ouais.
5: Parce que je ne sais pas si maintenant ça se reproduit, mais croyez-moi, je ne dis pas le nom du docteur, mais ça fait 14 ans, alors on doit bien savoir qui c'est.
13: Ouais.
5: Voilà. C'est tout. Et c'est un témoignage sans parti pris. Hein. C'est un témoignage que j'ai vécu et que je revis encore.
13: Nous vous remercions, madame.
5: De rien, monsieur.
15: Voilà, en plus, c'était pas du voyeurisme, c'était pas...
0: Evelyne Pierre, auditrice de Lorraine Cœur d'Acier.
15: C'était une liberté, c'était... Oui, c'était une liberté, c'est tout. Une liberté, une confiance en Marcel Treillet et en Jacques Dupont, c'était un peu une thérapie, hein, parce que ça, le raconter à qui, le raconter... On osait, ça ne devenait plus tabou, quoi. Voilà, c'était.
16: D'ailleurs, il y a des moments où on avait un peu peur de se faire déborder avec Dupont, de ne plus pouvoir contrôler, parce que ça pouvait devenir très violent, en particulier cette soirée avec les femmes, là. C'est devenu un hurlement, quoi. Hein, un cri de colère, de douleur, de souffrance et de révolte, quoi. Et tout d'un coup, leur parole s'est libérée, quoi. Tout ce qu'elles avaient souffert en silence, dans leur coin, sans avoir le droit de se plaindre, tout d'un coup, c'est sorti. Ben, c'est là où elle sert à quelque chose, quoi. Hein, où elle fait son boulot, la radio. Voilà. Permettre à ce qu'on a fait taire de s'exprimer. Rien de plus. Mais c'est énorme. C'est peu de choses, finalement, hein, mais c'est énorme. Alors évidemment, il y en a qui ne voulaient pas entendre ça. Ceux qui se sentaient accusés, d'une part, mais aussi d'autres qui disaient « Mais ce n'est pas le boulot d'une radio, de la CGT, de faire des émissions comme ça. On n'est pas là pour ça, on est là pour défendre la sidérurgie. » Ben oui, mais ça n'empêche pas. Voilà, ça va ensemble. Ça va ensemble. Cette révolte contre ceux qui tuent la sidérurgie, ben elle est la sœur de toutes les autres révoltes contre toutes les autres oppressions. C'est le même combat, finalement. L'état d'esprit général, c'était quand même, sinon le mépris de la femme, mais en tout cas, la femme ne comptait pas, quoi. Ce qui était... voilà, tout d'un coup, les femmes prennent la parole et disent « Attendez, on existe, nous. Hein. On n'accepte plus de souffrir inutilement. Et on veut savoir pourquoi. Expliquez-nous. » Alors c'est ça qui était intéressant, c'est parce que ça n'a pas été uniquement... la stigmatisation des médecins, mais c'est expliquez-nous. Alors vous avez fait des conneries, vous avez manqué d'humanité, mais où il y a aussi des problèmes techniques, les choses ont progressé, mais en tout cas il faut que vous appreniez, vous mettiez à nous entendre. Voilà. On n'est pas des machines à faire des gosses, on n'est pas des sous-êtres humains, on est des êtres humains, on a le droit d'être entendus et on a le droit qu'on tienne compte de nous et qu'on nous respecte. Voilà. C'est ça qu'elles ont fait entendre. Et là, les médecins, je pense que ça leur a fait du bien, quoi.
17: Je suis un médecin qui est ni pour l'avortement, ni contre l'avortement, donc je suis à l'indifférence ces conditions-là. Je laisse les couples juger eux-mêmes.
18: Un morceau de chiffon rouge.
19: Il n'y a pas actuellement de centre de planification et d'interruption de grossesse à Longwy.
18: Les femmes et les enfants aussi.
20: Je disais donc guérir quelquefois, soulager souvent, mais consoler toujours.
0: Avril 1979. Débat sur l'hôpital de Mont-Saint-Martin. Il rassemble de nombreux médecins, mis en cause quelques jours auparavant par des auditrices lors d'une émission sur l'avortement.
21: Docteur Tamburini.

0: de ses propos tenus dans l'émission, ou bien elle porte atteinte à l'honneur de tous ceux qui travaillent à l'Hôtel Dieu, je dis bien des femmes de ménage jusqu'aux membres du conseil d'administration, et aux autres médecins de ville qui ont envoyé leurs malades, notamment le docteur Michel lui-même a envoyé des malades à Mont-Saint-Martin, hein, ils sont attaquables, ils sont condamnables. En effet, depuis le passage du film Holocaust, ben, l'opinion générale reconnaît comme complices tous ceux qui se sont tus et ont faim de ne pas avoir su. Alors, je crois que là, c'est un propos très grave, et j'aimerais que le docteur Michel, qui ne s'inquiète pas, hein, de toute façon, j'aimerais quand même qu'il s'adresse à la population et qu'il essaye d'argumenter s'il peut se défendre, pas se défendre, parce que je ne le condamne pas, mais enfin, je crois que c'est des propos d'un tout jeune. Ah non, c'est moi, là, je permets que... Ah, c'est un tout jeune, il est très gentil, d'ailleurs, hein, je crois que nous entendrons bien, tous les deux. Mais là, il a dit une phrase qui vraiment me choque profondément, a choqué tous les médecins.
1: Excuse-moi François, Jean veut dire un mot avant de te passer la parole. Rapidement,
2: oui,
1: Jean.
2: Juste un mot, je reconnais volontiers que de tels propos ont été tenus. Encore, à savoir dans quel cadre et tout, s'il n'y a pas interprétation, il faudrait pour cela réécouter la bande et le resituer dans son contexte. Mais enfin, je reconnais qu'ils ont été tenus et je dois à la vérité des auditeurs et des participants à cette émission aujourd'hui de vous informer que c'est moi, Jean, qui les ai tenus et non pas le docteur Michel. Cette radio est pour nous un outil que nous mettons au service des luttes des travailleurs et de la population, donc du corps médical. Seulement, cette radio est animée par des gens qui ne sont pas des professionnels tels que moi, et qui, sous le coup de l'émotion, ont des propos, bien sûr, qui dépassent très largement la réalité. Je demande aux auditeurs, au corps médical, aux malades, à tous mes camarades, je m'excuse de ces propos, c'était pas le sens véritable de ma pensée. Nous sortions d'une émission la veille qui était d'une ardeur et d'un contenu très poignant, et bien sûr, je me suis personnellement laissé emporter.
1: Voilà, par l'émotion sans doute. Alors, il y a un auditeur au téléphone. Est-ce qu'on peut lui demander de nous rappeler dans 10 minutes, Max? Je voulais ajouter un mot à ces explications pour rappeler quand même, pour ramener les choses à leur juste proportion. Rappeler, par exemple, qu'il y a seulement deux médecins, à ma connaissance, qui ont été mis en cause au cours de l'émission de l'autre jour, et absolument pas la profession de médecin. Que ces deux médecins, nous nous sommes opposés quant à nous à ce que leur nom soit prononcé. Il se peut que nous n'ayons pas pu l'empêcher au cours d'un témoignage. Je n'en avais pas le souvenir, mais on me dit qu'un nom a été prononcé. De toute façon, je rappelle à nos auditeurs qui interviennent sur notre antenne que nous leur demandons vraiment, en insistant, de ne pas mettre en cause nommément les gens, lorsqu'il ne s'agit pas de personnages publics tels que les patrons de la sidérurgie ou les ministres, les hommes politiques, dont c'est le métier d'être des hommes publics. D'autre part, je voudrais rappeler quand même que des témoignages se sont exprimés sur notre antenne. Des souffrances ont éclaté, des cris ont été entendus, et peut-être même des fantasmes sont apparus. Alors, je crois que ce qu'il faut bien voir, c'est que quand on libère la parole, tout peut arriver, et que les gens qui ont été privés de cette parole pendant des années, pendant toute leur vie, ce qui est le cas des travailleurs, non seulement ici, mais en France en général. Il faut bien que tout le monde se rende compte de ce problème national. Les travailleurs, la population, la plupart des gens en France sont privés de la parole. Et nous appartenons, vous et moi, à des professions qui ne le sont pas. Alors cette énorme frustration... Eh bien, le jour où vous donnez aux gens la possibilité de s'exprimer, elle éclate. Et il peut arriver des choses regrettables. Il peut y avoir des excès de langage. Et puis, on sait très bien, par exemple, qu'il peut arriver qu'un malade, par exemple, rejette la responsabilité de sa maladie sur le médecin. C'est évident. Alors, je crois que ce risque que nous courons tous, c'est le risque de la démocratie. Nous avons pensé ici qu'il fallait le prendre, libérer toutes les paroles avec tous les risques que ça comporte, et chacun a la possibilité de répondre. C'est ce que d'ailleurs on va faire ce

0: histoire. Malheureusement, il n'y avait pas de médecin l'autre soir pour y répondre, alors que nous avions fait appel à leur réponse. Ce que je voudrais rappeler tout de même, c'est que, par ailleurs, des reproches précis ont été faits à certains médecins. Et en particulier, des femmes ont reproché aux médecins de Longwy de ne pas leur donner la possibilité de pratiquer l'interruption de grossesse quand elles le souhaitent, ce qui est, à mon avis, leur droit. Elles leur ont reproché de ne pas les informer, de ne pas leur donner les informations nécessaires pour la pratiquer ailleurs. Les témoignages, tous les témoignages concordés, alors peut-être qu'ils étaient faux, vous êtes là pour y répondre, mais tous les témoignages concordés pour dire, si on veut faire pratiquer une interruption de grossesse, il faut aller au Luxembourg. Bien, alors ça, vous êtes là pour y répondre, vous allez le faire, vous aurez la parole pour le faire. Simplement, les femmes qui ont témoigné avaient parfaitement le droit de le faire. Elles parlaient de leur expérience. Souvent, c'était des témoignages pour lesquels on entendait la voix se briser, des sanglots dans la voix. Ça n'avait pas l'air d'être des témoignages fabriqués. Ces femmes n'avaient pas l'air d'être des comédiennes. Il s'agissait, semble-t-il, bien d'un problème réel. Alors, il est posé, chacun peut répondre, mais à mon avis, il faut y répondre. Il ne faut pas que les excès de langage qui ont pu avoir lieu sur cette antenne l'autre jour empêche que le débat ait lieu sur ces reproches qui ont été faits. Voilà, c'est tout ce que je voulais dire.
1: Bon, alors, si vous voulez, j'interviens deux minutes.
0: Docteur Marchal.
1: D'une part, pour m'estimer satisfait de la mise au point qui a été faite par M. Soussignac, qui s'est certainement rendu compte de la gravité des propos qu'il avait tenus, sous le coup de la fatigue, de l'émotion, il le reconnaissait très bien. À partir de ce moment-là, nous pouvons aller plus avant.
2: 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Nous poursuivons notre débat sur la condition féminine.
3: C'est pas tout à fait la condition féminine, hein, c'est c'est la femme face au travail, la femme mariée, mère de famille face au travail.
4: À l'union locale CGT, c'était une majorité de mecs, des mineurs, des sidérurgistes, donc on avait vachement de mal à avoir notre place. Hein.
5: Jocelyne Ollier, militante syndicale.
4: Je veux dire, la première fois qu'il y a eu une grande manif de femmes, ça a été en 79, où là on a manifesté. Alors il y avait, vous êtes jeune vous, je ne sais pas si vous avez connu Christiane Collange, qui était écrivain, qui avait fait un bouquin qui s'appelait « Je veux rentrer à la maison », à l'époque là. Donc, où elle disait qu'il fallait, c'était le premier chômage, donc il y avait des problèmes, il fallait que les femmes, elles rentrent à la maison, qu'on laisse les mecs travailler tranquilles, quoi, c'était à cause des femmes s'il y avait du chômage. Donc, nous, si, c'est vrai, c'était comme ça. Donc, on avait pris comme mot d'ordre, je ne veux pas rentrer à la maison. Et on a fait une manif en 79, le 8 mars, donc, avec des casseroles, on tapait dessus, des landaus et tout. Et on revendiquait le droit d'avoir des enfants quand on voulait, le droit. Il n'y avait encore pas tout ça. Nous, on a connu tout ça. Hein. C'était les mouvements féministes à l'époque-là qui se battaient, le MLF, pour le droit à l'avortement, pour le droit à la pilule. D'ailleurs, on trouvait qu'on était en retard à la CGT. Hein, parce qu'on avait du mal à avoir notre place, les femmes. Alors là, les mecs, ils nous regardaient de travers. Hein. C'était bien quand on restait dans les revendications générales de la CGT, mais quand on s'exprimait en tant que femme, les mecs, ils faisaient la gueule. Hein. Ça leur plaisait pas beaucoup. Il fallait rester dans l'orientation générale de la CGT. Donc, en 79, quand il y a eu la première manif, là, il fallait voir la tête des mecs. Hein. Oh, ils n'avaient jamais vu ça de leur vie. Comment les femmes qui se rebellent... ça a été une manif formidable. Je veux dire, c'est à partir de là que ça a un peu éclaté, qu'on a eu que les bonnes femmes, elles se sont pillées. Bon, il y avait Antoinette et Chantal Rogerat qui est venue aussi. C'était le journal féminin de la CGT qui, elle, a aussi fait les premiers articles au niveau des femmes. Alors, les femmes battues, la sexualité, tous ces trucs-là. Donc, les mecs, ils étaient pas trop d'accord. C'était dur, hein. C'était dur au niveau des femmes à trouver notre place. C'était vachement dur. Une fois, ça aussi, ils occupaient les impôts, parce que nous, on avait des tours de garde comme tout le monde. Les mecs occupaient les impôts. On arrive, un copain, un sidérurgiste, donc nous, on n'était que des femmes militantes. On venait pour nous, notre tour de garde, on faisait nos tours de garde comme partout, tout ce qui était occupé. On arrive, il dit « Ah, enfin des femmes, bon, bah, va falloir faire le ménage, faut donner un coup de balai, il y a le café à faire, ça m'est resté, parce que je le répète tout le temps. Je lui ai dit, non mais Edouard, tu rigoles, tu te démerdes avec ton café, ton balai, je suis pas venue pour ça. Et puis on a refusé. Mais voilà, c'était comme ça. Ça, la phrase là, elle m'est restée, j'étais d'une rage. Voilà, c'était ça.
6: Force ouvrière Conforama. Travailleurs de Conforama, pour protester contre l'atteinte aux libertés syndicales, l'entrave à l'exercice du droit syndical, le licenciement de la secrétaire du syndicat, la cruauté mentale à l'encontre du personnel, les paroles déplacées de la part du directeur à l'encontre du personnel et les insultes, les pressions en tout genre et l'envoi de blâme injustifié, la non-convocation de la représentante syndicale au comité d'établissement, la chasse aux syndiqués. Mercredi 4 avril 1979, après-midi, grève générale. Nous avons deux travailleuses de Conforama, je ne vous dirai pas leur nom, vous comprendrez pourquoi. Elles sont venues ce soir au micro de Lorraine Cœur d'Acier. Elles ont entendu sans doute l'annonce du conflit que nous avons fait tout à l'heure, vers 5 ou 5h30, 6h. Alors on va essayer de savoir comment s'est passée cette journée de grève d'abord. Madame.
7: Très bien, si tout le monde a suivi le mouvement au maximum. Disons qu'on est content parce que.
6: C'est la première fois.
7: On est venu en aide aux personnes licenciées.
6: C'est la première fois,
7: oui.
6: Alors, pour l'instant, il y a deux licenciements qui sont annoncés, c'est
7: ah
6: ça?
7: Ah oui, exact. Mais enfin, d'autres, d'après des bruits qui courent.
6: Oui. Et alors, les deux premiers, comme par hasard, ce sont des.
7: Représentants syndicaux, oui.
6: Des représentants du syndicat Force Ouvrière. Alors, bon, il y a des choses, il y a des accusations assez graves dans ce tract. Pourriez-vous nous expliquer un peu comment ça se passe concrètement?
7: Chasse aux syndiqués, je pense, mais autrement, oui, des menaces, disons. Si vous faites grève, vous aurez des avertissements. Si vous faites grève, demain, vous serez licencié. Si vous n'auriez pas fait grève, vous auriez eu des augmentations, enfin, etc., etc.
6: Qui vous a dit ça?
7: De la part du directeur, mais par intermédiaire, par personne interposée.
8: Est-ce que vous êtes allé à Paris manifester?
7: Ah, bien sûr. Sur le côté des sidérurgistes, mon mari est sidérurgiste.
8: Et le directeur de Conforama?
7: Le directeur, non, sûrement pas.
8: Non, mais il était d'accord?
7: Ah non, pas du tout. Puisque c'est là qu'il nous a dit que si on faisait grève, on aurait des avertissements. Avertissements, on n'a pas reçu du reste.
9: On ne se laissera pas faire, quelqu'un le reprendra.
6: Vous dites ça d'une voix gentille, mais ça a l'air très déterminé.
9: Ouais.
6: Bien. Vous êtes contente de cette journée de grève?
9: Oui, assez.
6: Elle dit ça avec un beau sourire. Narquois. Merci beaucoup d'être venu et d'avoir eu le courage de venir.
7: Il en faut.
10: Bonjour et les amis de Strasbourg et de Reims qui nous entendent sur 102 MHz. 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Il est 11h05, alors attention hein, s'il y a quelque chose sur la cuisinière. Aussi à... Parce qu'il paraît qu'il y a des dames qui nous écoutent et qui oublient l'heure qui passe et qui oublient de faire leur boulot et de préparer le dîner pour les enfants. Alors attention, hein, n'oubliez pas aujourd'hui. Vous ne pourrez pas dire que c'est de notre faute, on a dit l'heure. Hein. 11h05. Hein.
11: Moins 4.
10: Bon.
12: Bien, je voudrais vous rappeler le programme de ce soir. Il y a d'abord un grand débat qui intéressera beaucoup de gens, je pense, sur les femmes et le travail. Et ce soir, il y aura beaucoup, beaucoup de monde dans le studio, beaucoup de femmes de tous horizons qui font des métiers ou qui ne travaillent pas. Enfin, il y aura vraiment beaucoup de monde dans le studio pour débattre de ce problème et nous attendons vos coups de téléphone.
13: Jeanne, t'écoute. Avoir rentré dans la vie active, ma mentalité, elle a vraiment bien changé. Je vais vous expliquer. Commençant à connaître le monde du travail, les difficultés dans l'entreprise, ça m'a fait vraiment ouvrir les yeux. Mon mari était déjà militant et je profitais de son militantisme qui m'a permis un peu de comprendre vite les choses quand je me suis mise à travailler. Ça m'a permis tout de suite d'entrer à la CGT et d'essayer de faire avancer les choses en participant au syndicat. Ça, je ne sais pas comment vous expliquer ça, mais vous savez, quand on commence à travailler et qu'on subit les injustices énormes dans l'entreprise, surtout quand on est OS, qu'on est sur une machine, c'est pas drôle. Alors là, vite, ça vous fait comprendre et ouvrir les yeux.
11: Charlotte, tu veux me dire quelque chose?
14: J'aimerais savoir s'il y a des femmes qui, en dehors du fait qu'effectivement elles sont obligées de travailler pour ramener une autre paye, n'ont pas trouvé de leur côté d'autres raisons de travailler, et si dans ce cas elles aimeraient ne plus travailler, est-ce que ça peut se présenter?
11: Je ne sais pas.
14: Pas forcément ici.
11: Pas forcément. Ah, peut-être, à moins que Jeanne ou Hélène, peut-être. Est-ce que si la situation matérielle, financière s'améliorait,
14: c'est ça seule, que tu... Et le seul, hein, en fait, intérêt au travail.
11: Voilà. Est-ce que vous aimeriez retourner au foyer?
14: Non, maintenant je n'arrêterai plus de travailler. Ça m'a apporté trop de choses.
15: Malgré les difficultés.
14: Difficultés que je rencontre, vu que j'ai un travail au rendement, et vu déjà mon âge, c'est très fatigant. Mais ça m'a apporté tellement le contact que j'arrêterai plus de travailler. Ah non, ça, c'est définitif. J'ai pris la résolution. Même si j'avais les moyens financiers d'arrêter, je continue à travailler. Le contact apporte beaucoup.
11: Madeleine, tu veux nous dire quelque chose?
16: Non, moi je vois pratiquement personne, puisque c'est le soir, il n'y a plus personne dans les bureaux, je vois personne. Mais quand même, depuis que j'ai commencé à travailler, bon, bah, j'ai le peu d'argent que j'ai, je me dis, c'est quand même un petit quelque chose. Et puis... quand même...
11: Un sentiment d'indépendance,
16: oui,
11: un petit peu.
16: Oui, c'est vrai.
11: Oui.
16: Et moi, je pense que pour moi, c'est pour ça que j'aurais aimé travailler à temps complet, si j'avais pu. Parce que je pense que ça doit quand même... ça doit épanouir la femme.
11: Oui. Donc, même si tu avais finalement le choix, si ton mari, demain, ramenait une paye...
16: Oui, si je trouvais un emploi
11: formidable,
16: qui me convienne...
11: Tu travaillerais...
16: Ah oui, j'aimerais, oui.
11: Tu travaillerais quand même. Donc, ce n'est pas finalement uniquement le besoin financier là, qui te fait travailler.
16: Puis, en plus de ça, comme disaient Hélène et Jeanne, quand on milite, alors là, je crois que c'est complet. On s'épanouit complètement. Et puis, je crois que c'est ce que... Si beaucoup de femmes pouvaient savoir ce qu'elles perdent en restant chez elles, je crois qu'il y aurait plus qui chercheraient encore du travail.
11: Oui, mais je sais pas, là, je crois qu'il faut quand même aussi... nous, on est toutes là, on travaille, on donne tout notre temps, on milite dans des associations, aux partis, dans des organisations syndicales, c'est sûr. Mais je pense
16: que c'est ça qui enrichit.
11: Ouais, mais je pense, moi je voudrais savoir justement, j'aimerais bien avoir des coups de téléphone. Il y en a peut-être qui arrivent aussi, qui se plaisent finalement à la maison et puis qui veulent y rester, qui s'y sentent très bien et puis qui n'ont pas envie de sortir. Je voudrais repasser la parole à Hélène.
17: Je voudrais pour mon compte personnel me donner ce que ça m'a apporté de travailler chez Gillier pour ma vie. Il faut dire que j'avais déjà quand même milité dans un mouvement... au syndicat du cadre de vie de mon quartier, mais ça ne me suffisait pas. Quand je suis rentrée chez Gillier, j'ai aussi, comme Jeanne, vite compris les difficultés que rencontraient les ouvrières dans cette entreprise. Dire qu'on était mal payés, on avait des conditions de travail qui étaient, pas des plus désastreuses, mais qui n'étaient pas bonnes malgré tout. Il a fallu combattre pour améliorer tout ça. Et pour moi, personnellement, j'ai eu un combat à mener parce que j'avais un mari qui n'avait jamais milité. Alors de voir sa femme militer, ça lui a apporté un gros choc à lui aussi. Et pour les enfants également. Que la maman s'en aille travailler pour le petit qui avait 10 ans, c'était déjà quelque chose de très dur. Mais quand il l'a vu en plus... qui militait à la CGT et qui allait encore devoir prolonger ses heures de travail, ça l'inquiétait un peu parce qu'il se demandait où il allait aller, comment il allait se retrouver à la maison. Ça s'est vite et très bien arrangé, je dois le dire. Mon mari a compris la nécessité qu'il fallait militer pour que l'entreprise marche, pour qu'on ait des meilleurs salaires et des conditions de travail meilleures. Les enfants aussi ont très bien compris qu'il fallait que la maman travaille puisqu'il fallait un salaire nouveau dans la maison si on voulait vivre décemment. Et ils ont aussi vite compris qu'il fallait militer. Et pour ça, ils se sont mis tous les trois à des tâches, et chacun leur tâche à la maison, plutôt que de rester en se levant, prendre son petit déjeuner et puis traîner jusqu'à l'heure de l'école. Eh bien, il s'est dit, ben maintenant, il faut aussi que je fasse mon lit, que je passe mon petit coup d'aspirateur dans ma chambre, si je ne veux pas que ça en fasse le petit caillon à la fin de la semaine. Mmh. Alors là, je crois que c'est à peu près tout ce qu'on a à dire sur la vie. Mais je pense que de travailler et de militer pour une femme, c'est quand même quelque chose de très important dans sa vie.
11: Mais Hélène, tu nous as dit quelque chose de très important aussi. Là, c'est que ton mari, il ne militait pas du tout.
17: Il ne militait pas du tout et il ne milite toujours pas.
11: Tu n'as pas encore réussi à l'entraîner ?
17: Disons qu'il comprend très bien les choses. Et comme il dit, lui, si on doit être à deux, à militer à part entière, alors là, il n'y a plus de vie possible à la maison. Déjà que moi, je suis pratiquement partie tous les jours. Alors, ça ne serait pas facile non plus pour les enfants. Et puis, il faut quand même une moyenne. Disons qu'il ne m'empêche pas de militer. Alors, je crois que c'est déjà un gros point.
11: Oui, sûrement. Hein? Je voudrais justement revenir là-dessus, là, grâce à Hélène, parce que je sais qu'il y a des femmes qui, elles aussi, militent, travaillent et militent, et qui ont des maris qui ne militent pas du tout, et pour qui ça se passe nettement moins bien. Et s'il y en a qui nous écoutent là ce soir, j'aimerais beaucoup qu'elle nous téléphone et qu'elle nous appelle. Je sais qu'il y en a. Nous avons une nouvelle personne qui est venue s'adjoindre à notre table ronde. Là, nous l'accueillons avec beaucoup de plaisir. Viviane, mariée, mère de 3 enfants, a travaillé pendant quelques années, puis a choisi d'interrompre ses activités professionnelles pour rester au foyer et pour élever ses enfants. Viviane, tu veux nous dire un petit peu là les raisons de ton choix. Pourquoi tu t'es arrêtée? Est-ce que tu en as éprouvé un besoin tout d'un coup comme ça, ou est-ce que c'est à la suite de réflexion, ou est-ce que c'est parce que tu as pensé que tes enfants avaient besoin de toi, qu'il fallait que tu restes à la maison, que tu étais là pour les élever, que c'était ton rôle à toi?
15: Non, la première chose que je vais vous dire, c'est que le choix que j'ai fait, c'est vraiment un choix personnel. Mon mari m'a pas poussée. Bien au contraire, j'ai voulu rester à la maison pour m'occuper de mes enfants. Et puis c'est tout. J'ai préféré arrêter de travailler pour m'occuper spécialement de mes enfants.
11: Ton travail, là, je sais pas...
15: C'était chez un boulanger. Puis peu de temps avant, j'avais fait des ménages, tout ça. Mais après, j'ai trouvé une place chez un boulanger. J'étais bien. J'aurais pu continuer à travailler, mais c'est un choix personnel. J'ai préféré arrêter, élever mes enfants, rester à la maison.
11: Depuis que tu es avec tes enfants, là, que tu ne travailles... Enfin, je ne veux pas dire que tu ne travailles plus, hein, parce que quand on est mère de 3 enfants, depuis que tu n'es plus salariée, est-ce qu'il ne te manque pas quelque chose? Est-ce que tu...
15: Non, parce que je ne reste pas tout le temps à la maison devant mes fourneaux, mes enfants, le repassage, le ménage, je ne suis pas toujours là.
11: Tu as des activités autres?
15: J'ai d'autres activités. Bon, ben, je me consacre à un club, et je crois que ça m'apporte quand même beaucoup de choses, même que je ne travaille pas.
11: Oui, tu as quand même des contacts extérieurs.
15: Oui, j'ai des contacts extérieurs et je trouve que je suis bien. Comme je suis bien. Disons que je n'envie pas du tout une femme qui travaille, parce que quand je pense tout ce qu'on a à faire en rentrant du travail, il faut qu'on le fasse. Et je préfère m'abstenir de travailler, rester chez moi. Et...
11: Je crois que tu as une personne là qui veut parler.
18: Oui, c'est un monsieur qui veut intervenir.
11: Bon.
18: Allô?
11: Vous avez un poste de radio, là, s'il vous plaît?
18: Non, je suis dans une cabine.
11: Ah bon?
18: Eh bien, tout d'abord, je vous apporte le témoignage de ma femme, qui était l'année dernière en arrêt pour élever les enfants à la maison.
11: Oui.
18: Et puis, elle se sentait très bien à la maison. Seulement, elle veut dire à toutes les femmes qui sont dans cette situation-là que c'est pas démoralisant ni brimant, mais qu'il faut en profiter si on est à la maison, justement, et qu'on a quand même du temps libre, pour prendre du contact avec les autres, militer, faire des tas de choses comme ça. Alors déjà sur ce point-là.
11: Oui.
18: Ensuite, moi, ben, je suis un papa qui est à la maison pour élever ses enfants.
11: Ah.
18: Enfin, si vous voulez, l'année dernière, c'était ma femme, cette année, c'est moi. Je veux pas blanchir la race masculine, hein, qui comprend encore quand même pas mal de gars qui voudraient pas le faire. Mais il faut savoir aussi que notre société ne laisse pas tellement la possibilité aux hommes de se mettre en congé pour garder leurs gosses.
11: Non, bien sûr.
18: Les salaires féminins sont souvent les plus bas. Alors il vaut mieux que ça soit les hommes qui continuent de travailler dans un ménage. Hein.
11: Ouais, d'accord.
18: Et surtout qu'avec les temps qui courent, en plus, on n'est pas sûr de retrouver son boulot après. Oui, moi, j'ai pu m'arrêter parce que je suis fonctionnaire. Hein. C'est un peu un statut privilégié, si vous voulez.
19: Vous vous êtes arrêté pour combien de temps, là?
18: Là, je me suis arrêté pour un an, parce qu'après, je perdais mon boulot, si vous voulez. Il fallait que je... fallait pas que je m'arrête plus qu'un an. Mm-hmm. Alors, c'est reculer pour mieux sauter, aussi. Hein.
19: Oui. Et bon, bah alors, vous faites toutes les petites tâches ménagères, là, qui incombent à la femme?
18: Voilà, tout ça, oui. Le ménage, la poussière, la soupe, décrotter les gosses, etc., etc.
19: Il y a plusieurs enfants?
18: Il y a deux enfants.
19: Oh, bravo.
18: Et j'en profite aussi pour militer, venir à la radio, etc., etc., et faire des tas de trucs. Hein. Je pense que les femmes qui sont dans le même cas que moi actuellement peuvent le faire aussi.
19: Bien, mais le fond,
18: c'est
19: le...
18: Vouloir, hein.
19: Bien, le fond, la preuve, c'est qu'on est toutes là.
18: Voilà. Hein.
19: Bon, je voudrais vous remercier beaucoup pour votre témoignage.
18: Oui.
19: Merci beaucoup.
18: Voilà, bonsoir.
19: Bonsoir.
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0: Bon, moi, j'avais bien entendu parler de cette radio, la CGT.
1: Jocelyne Casavecchia, animatrice à Lorraine Cœur d'Acier.
0: Je connaissais des copains, des gens que j'aimais beaucoup, qui étaient communistes cégétistes, mais je trouvais que les discours étaient un petit peu limites, quoi. Et puis, j'ai entendu à la radio des choses qui m'ont pas du tout plu par rapport à ce qu'on faisait dire à des enfants. Alors là, ça m'a... Franchement, j'ai pas aimé du tout, donc j'ai décidé de prendre ce rayon-là en main. C'est comme ça que j'ai créé les mini cœurs d'acier. Voilà.
2: Mais qu'est-ce qui vous plaisait pas
0: C'était des gamins qui avaient 5, 6, 7, 8 ans. On leur faisait dire les patrons, c'est des salauds, des trucs comme ça. Non, je suis désolée. Je veux dire, on peut pas faire dire ce genre de choses aux enfants. Qu'ils le disent peut-être spontanément, mais je veux dire, on ne peut pas leur dire, je ne sais pas comment expliquer ça. J'ai plus en tête ce qui a été dit à l'époque, mais moi je sais que ça m'a fait bondir, quoi. J'estimais qu'on devait les, non pas les protéger en leur chance, leur cachant la vérité, mais pas les envoyer sur des terrains aussi violents. Je veux dire, la bagarre des pères n'avait pas à rejaillir de cette façon-là sur les enfants. Des gamins de 8-9 ans qui recommençaient à pisser au lit. Il faut savoir quand même que c'était vachement traumatisant pour les gosses de l'Ouïe, hein, cette bagarre, parce qu'elle a été très, très dure. Il fallait faire quelque chose d'autre. Et donc, j'ai demandé aux enfants qui nous entendaient s'ils voulaient faire des dessins, s'ils voulaient venir. Et il y a eu beaucoup de réponses. Et les gosses ont demandé à avoir une émission. Et elle était entièrement réalisée par eux, même pour la technique, parce que c'était des gamins qui tenaient la technique avec un adulte, voir qu'il ne fasse pas de bêtises, mais ça se passait super bien, quoi. Alors, il n'y avait pas de temps pour les antennes, je veux dire. La revue de presse pouvait durer 2 heures, 3 heures ou 4 heures. Je veux dire, tant qu'il y avait des sujets qui passionnaient tout le monde, ça ne s'arrêtait pas. Mais le mercredi, les gamins, je peux vous dire que la revue de presse, elle s'arrêtait, parce que les gamins arrivaient et disaient, maintenant, ça suffit, c'est notre place, hein. Voilà, c'était vraiment extraordinaire.
3: Alors, je voudrais bien demander à tous ceux qui sont autour de la table de nous dire ce qu'ils pensent de la radio et pourquoi ils y viennent. Avant, tous les mercredis, j'allais à un club où on faisait toutes sortes de trucs. Et un jour, j'ai voulu venir ici, j'ai demandé au maître, et le maître, il n'a pas voulu. Alors moi, je me dis, il y a à se faire voir, et puis j'ai quand même été. Oui. Et puis le deuxième mercredi, quand je suis revenue là-bas, il m'a demandé pourquoi je suis pas venue. Alors moi, je lui ai dit que j'avais venu ici, et il m'a encore engueulé. Alors, moi, je me suis dit, au plus zut, moi, je vais plus, et puis je suis venue ici. Voilà. Et voilà. Bravo, bravo.
4: Moi, je suis venue à la radio grâce à ma mère. Elle y allait souvent et puis elle m'y a emmené et j'ai pris conscience que LCA c'était pas la même chose que Repas RTL.
3: Oui, ben ça c'est pas du tout la même chose.
4: Et j'ai aimé la radio parce que on y est reçu comme si on était tous frères, c'est une sorte de famille, quoi.
3: Elle sourit, elle rigole.
5: Rory.
3: Pourquoi tu viens à la radio, Rachel?
5: Parce que j'aime bien.
3: Et qu'est-ce qui se passe à la radio? Qu'est-ce qu'on fait?
5: Oui, on mange des pop-corn.
4: C'est parce qu'il y a des bonbons, des pop-corn et des gâteaux.
0: Les enfants se préparaient eux-mêmes chez eux. Soit ils préparaient de la poésie, soit ils préparaient une histoire, soit ils parlaient d'un livre, soit... Ou alors, bon, quand j'ai fait venir PIF, ou quand j'organisais un bal masqué ou un truc comme ça. Ça, oui, c'était prévu, parce qu'en plus, il y avait les mamans qui faisaient les beignets, qui faisaient ces choses comme ça. Donc, mais autrement, non. Les gosses venaient et disaient, voilà. Mais ils avaient toujours quelque chose à dire, hein. Toujours, toujours. Toujours ça. J'ai jamais vu une fois où on a eu, où ils avaient lu un livre qui leur avait plu, parce que ça aussi, ou de la musique qu'ils avaient envie d'écouter. Oui, c'était spontané.
3: Alors maintenant, on va vous proposer un tout petit concours. Dans le conte, on a plusieurs animaux. Et celui qui nous dira sept animaux, sept noms d'animaux, on lui dédiera un disque. Hein. Et maintenant, c'est Gilles qui va reprendre la lecture.
5: Attends.
3: Faites attention. Attends. Hein. Pascal.
5: Jean-Paul, mais des disques, des animaux qui ont été dans le livre.
3: Ah oui, des animaux qui ont été dits dans le livre. Hein.
5: Parle dans le micro, va.
3: Les animaux qui ont été dits dans le livre, hein, parce que sinon c'est pas de jeu. Et puis s'il vous plaît, si vous avez, ne regardez pas, ce serait triché. Hein. Mmh.
6: Moi, je voudrais vous rappeler un souvenir. On était quatre filles à la maison, donc je savais
7: pas. Oh là
6: pas,
7: là, l'épiceuse.
6: Je sais pas du tout pourquoi. L'épiceuse. Bon, je sais pas du tout ce que c'est que vivre avec un garçon. Donc, on était quatre filles, et je vous ai dit qu'avec ma sœur aînée, on avait très très envie d'un train. À l'époque, les trains électriques coûtaient très très cher. Et on a réussi à persuader les parents de nous acheter un train mécanique. Et nous, les filles, on était vraiment très très heureuses d'avoir un train mécanique. Et on désirait absolument pas avoir une poupée, un landau ou une dinette. C'était le train mécanique.
5: C'est vrai, oui.
6: Alors, est-ce que vous, vous avez des souvenirs comme cela?
5: Oui.
7: Et je voudrais. Et maintenant, t'es mariée?
6: Oui.
7: Alors, tu avec connais la vie avec un garçon?
6: Oui, mais je dis que c'est différent.
7: Est-ce que je
6: ils sont bons à cet âge-là.
8: Pourquoi tu crois que je suis encore pas mariée?
7: Exactement.
5: Le rire. Arrête-toi, tu vas nous faire étouffer.
9: Mon frère, des fois il jouait avec ma Barbie.
7: Non.
10: Il
7: n'y a pas d'honte.
6: Bah, c'est vrai,
7: j'ai pas la honte parce qu'il y a des garçons.
5: Mais moi je te dis,
7: il y a des garçons qui jouent à la poupée.
5: Mais moi je vais te dire franchement,
7: ceux qui jouent à la poupée, eh ben ils ont de la chance. Parce qu'on peut dire qu'ils sont des filles, on peut dire oui c'est une fille, ils jouent avec des poupées. Eh ben si vous jouez peut-être avec des petites voitures en plastique quand vous étiez jeune, comme moi.
6: Mais c'est un vieux qui parle.
0: Bon, qu'est-ce que je veux dire? J'aimerais bien que les enfants qui sont dans le hall viennent nous voir pour dire au revoir. Les enfants. Bon, alors les enfants, vous voulez pas venir nous dire au revoir là parce qu'on va clore l'émission. Ça y est. Alors je vous rappelle aussi que la maison L'Escargot a accepté de nous enregistrer un disque. Alors s'il y a des petites vedettes en herbe, n'oubliez pas. Ouh, alors là je suis entourée. Alors allons-y, les mini cœurs d'acier vous disent
11: au revoir.

0: Un morceau de Chiffon Rouge, épisode 3, émission réalisée par Frédéric Rouziès, Raphaël Moutard et Pierre Baron. Musique originale, Sylvain Lacan. Voix, Juliette Priard. Merci à Michel Olmy, Marcel Tria, Vélia Di Sabatino, Anne-Françoise Dorbeck, Jocelyne Casavecchia, Evelyne Pierre, ainsi que Ingrid Heiss. Merci à l'Institut d'Histoire Sociale et aux Archives Départementales de la Seine-Saint-Denis.
1: Continuer le débat, Claude, si tu veux bien, mais on va faire une pause musicale parce que il y a un truc que tu sais pas, c'est que les enfants n'arrivent pas à faire leurs devoirs le soir à 5h parce qu'on parle trop et qu'il n'y a pas cette musique. Voilà. Alors, dans leurs devoirs, après, il y a des trucs sur LCA, sur les dresseurs de chiens, sur les blagues qu'on raconte ici, etc.
2: Bon, alors, au travail où je me fâche.
1: Voilà. Alors, allez-y, les élèves. Hein.
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7: Alors, il y a encore deux ou trois choses.
8: Et nous, on peut balancer une information syndicale?
7: Non, interdit.
8: Bon, je m'excuse.
7: Pas d'information syndicale à LCA, s'il te plaît. C'est pas une radio...
8: C'est défendu ici.
7: Une radio convenable ici.
8: Non, parce que moi, je voulais parler du syndicalisme de classe.
1: Ah oui, non, mais...
7: Surtout le syndicalisme de lutte de classe.
1: Les haines d'un autre âge, les querelles d'un autre siècle, les amertumes nées d'autres passions n'ont pas leur place ici.
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13: Un peu de silence dans le studio, merci. 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Il est 6h moins 10. On pourrait fermer la porte.
14: Est-ce qu'on peut passer la parole à Gilbert? 30 secondes pour une information sur les élections européennes par rapport aux Italiens.
15: 30 secondes.
16: Vraiment 30 secondes. Vraiment 30 secondes. Parce que Léonard fatigue.
14: Il se passe des choses bizarres quand même là.
16: Bon, il a... 30 secondes, Léonard. 30 secondes, Léonard. Vas-y.
14: Léonard, le micro bleu, s'il te plaît.
16: Vas-y, Gilbert.
17: Non, mais tu m'excuses, Léonard, je crois que c'est important, là. Hein. Actuellement, il y a environ 60% des Italiens qui ne peuvent pas voter pour ces élections européennes, et c'est déplorable. Alors, il y a une information de dernière minute qui vient d'arriver. Alors, c'est pour les électeurs de Longwy qui votent à l'hôtel de ville de Longwy-Bas, pour les électeurs italiens d'Erserange qui votent 100 avenue de Paris à Erserange, pour les électeurs de Villerue qui votent au foyer municipal, et pour les électeurs de Jeuf qui votent à l'école mixte d'Arly, quartier Mermoz. Alors, le consulat d'Italie nous a fait part de l'information qui dépêchait 3 délégués de façon à livrer directement les cartes d'électeur à la mairie de Longwy-Bas. Ces délégués seront présents à partir de 3h.
14: 15h cet après-midi.
17: 15h cet après-midi à l'hôtel de ville de Longwy-Bas. Alors, tous les électeurs italiens qui n'ont pas pu recevoir leur carte ou qui ont des erreurs dans leur carte d'électeur, les électeurs qui sont obligés d'aller voter à Laon, Amiens, Orléans et ainsi de suite.
14: Oui, les électeurs qu'on voulait empêcher de voter. Quoi.
17: Ouais, peuvent venir faire rectifier leur carte cet après-midi à 3h.
15: Parce que eux aussi ont découvert quelque chose, ces journalistes. Parce que ça n'a pas été dans un sens. Ils ont découvert un monde qu'ils ne connaissaient pas.
18: Quel monde? C'était quoi ce monde?
0: Velia Di Sabatino.
15: Ben, le monde du travail, le monde pénible de la sidérurgie, un monde d'immigration. Parce que, il faut savoir, les Italiens, les Polonais, les Maghrébins, là, vraiment, c'est un monde. C'était l'immigration, quand même, elle était forte hein, ici. Hein. Il y a eu des vagues d'immigration, début du siècle, après la guerre de 14, et après la guerre en 56-57. Il y a eu des vagues d'immigration comme ça.
19: D'où vient le racisme? Comment il prolifère? Sur quel terreau? Et comment on peut faire justement pour le faire régresser? Alors, on a réuni un certain nombre d'amis, d'auditeurs de LCA, de travailleurs du bassin. Joseph, qui est un fils d'immigré et qui est contremaître à la chaire et qui peut témoigner de ce qu'il a vu pendant sa carrière. D'ailleurs, je vous rappelle que Joseph a déjà témoigné ici au micro de LCA et que son témoignage a été particulièrement bouleversant il y a quelques jours. Malheureusement, nous étions plutôt brouillés ce jour-là. Alors, je suis bien content que Joseph soit revenu parce que j'aimerais bien que tout le monde entende ce qu'il a à dire. Il y a aussi Raal, qui est un travailleur marocain, et Abderrahim, qui est marocain aussi. Vous travaillez dans quelle entreprise, tous les deux?
20: Usinor,
19: tous les deux. Bien. Il y a Souleyman, qui est algérien. Alors, on en attend d'autres. On attend surtout des témoignages par téléphone ou directement à notre studio. Jean-Pierre? Non, pardon, je croyais que tu avais une information à nous donner. Alors, comment pensez-vous qu'on pourrait engager le débat? Est-ce que quelqu'un veut lancer les choses?
20: Voilà.
19: Bien, Joseph, tu es un fils d'immigré,
20: oui.
19: Italien,
20: oui.
19: Je crois, oui.
20: Sarde.
19: Est-ce que dans ta jeunesse, en tout cas, tu as ressenti le racisme?
20: Oui, de différentes façons. De différentes façons. J'ai passé toute ma jeunesse dans les milieux ouvriers de la Chière, dans la rue de Liège. À l'époque, ça s'appelait la rue de la Minière. On habitait des baraquements au-dessus. Et le racisme que j'ai subi, c'est un racisme d'enfant. Un racisme d'enfant, mais voulu par les adultes. Voulu par les adultes parce que les copains nous disaient « Ah ben, nos parents veulent pas qu'on joue avec vous parce que vous habitez des baraques, parce que vous êtes plein de poux, parce que... » Voilà, c'est ma première façon de voir le racisme, ça a été là, quoi. J'avais 5 ans. Dès l'entrée à l'école, on a subi ce racisme-là. Et non pas seulement moi, qui suis fils de Sardes, mais avec nous, il y avait des fils de Portugais, des fils d'Italiens de la Haute-Italie, de la Basse-Italie également, des fils de Bergamasque, de Siciliens, de Romagnols. Voilà ma première approche du racisme.
19: Bien. Je crois que ce serait intéressant maintenant que nos amis algériens et marocains nous disent, eux, comment ils ont découvert le racisme en France. Alors, c'est Raal qui commence. Alors, le micro bien en face, Raal.
21: Ben, comme vous le savez, le racisme, il n'est pas...
19: Non, non, non, on t'entend toujours pas. Alors, tu prends l'autre micro. Voilà, excusez-nous tous.
21: Ben, comme vous le savez, le racisme, il n'est pas venu au monde comme ça, mais on l'a fabriqué. Parce que dans le monde, il n'y a pas un arbre qui produit le racisme ou une femme qui le fait. Parce que la chose qui produit le racisme, c'est stérile, ce qu'on appelle. Le racisme, il est fabriqué.
19: La souche qui produit le racisme est stérile.
21: Il est stérile.
19: C'est une belle image.
21: C'est rare parce qu'il n'y a pas de souche qui produit le racisme. Le racisme, on le fabrique pour diviser et exploiter et de tuer en même temps. Le racisme, c'est-à-dire, c'est une chose qu'on le sert, que la bourgeoisie le sert pour ses intérêts personnels. C'est-à-dire de diviser la classe ouvrière pour ne pas être unie, pour ne pas être unie de défendre son pain qui est en train de le faire griller comme il faut, ce qui se passe actuellement en Lorraine. Le racisme, on le crée pour la bourgeoisie, c'est le seul moyen de défense et de brouiller les toute nation, c'est-à-dire comme ce que c'est arrivé en 73 ici en France, par rapport à la propagande qu'on annonce à la télé, à la radio, surtout dans les journaux réactionnaires. Quand il y a quelqu'un qui commet une erreur, parce que dans tout le monde, il y a des bons et des mauvais, comme les fruits, il y a des piquants et il y a des sucrés. Quand il y a quelqu'un qui commet un étranger, un immigré, on appelle immigré parce que immigré c'est celui qui travaille dans les usines, étranger celui qui a de l'argent, qui vient en vacances ici, comme américain, japonais ou allemand, quelque chose comme ça. Immigré c'est comme les maghrébiens, les gars qui viennent ici pour travailler, qui les amènent ici, de les exploiter. Quand il y a quelqu'un qui commet une erreur, c'est normal qu'on va créer le racisme, parce qu'ils le mettent sur la première page du journal, comme c'était arrivé en 73, où un Algérien il a assassiné un Français avec un coup de couteau. Quand on le met sur la première page, c'est vrai qu'il pèse quelque chose sur la population. C'est là où on crée le racisme, là. C'est là qu'on crée des difficultés entre la population française et les immigrés qui travaillent ici.
2: Et par exemple, là, on a tous été d'accord pour dire qu'il faut que les immigrés aient leur émission.
0: Marcel Tria.
2: Donc, j'ai oublié les noms, d'ailleurs. Il y a deux immigrés. Et on leur a confié une émission. Alors, au début, on les aidait, on était avec eux, avec Dupont, ou l'un des deux, ou les deux. Et on les aidait un peu à organiser l'émission et à répondre aux gens qui téléphonaient, parce que ça marchait, hein, le téléphone en direct, etc. Et eux, ils choisissaient des thèmes, et le logement, par exemple, les discriminations de salaire, je sais pas, leurs problèmes, les problèmes de leur pays, enfin bref. Et peu à peu, ils ont géré leur émission tous les deux, et on n'avait plus besoin d'être là tout le temps. On y venait comme ça de temps en temps pour donner un coup de main, puis pour manifester notre sympathie, quoi, notre aide. Mais ils géraient leur émission tranquillement. Je crois que c'était une fois par semaine, dès le début pratiquement ça.
0: 8 avril 1979, la parole aux immigrés. Première émission en direction des immigrés, principalement maghrébins, faite par les immigrés eux-mêmes. Cette émission apparaît comme une première en France.
6: Assalamu alaikum. غادي نستمعوا للنقاش اللي غادي يوقع مع الاخوان العمال المهاجرين باستديو لورين كيرداسيي. أي لورين قلب الحديد بلويو. شكرا لكم.
22: والآن غادي نبداو يعني النقاش ديالنا. On va commencer notre débat avec nos camarades qui sont là, et on va leur poser, on doit demander d'abord leur nom, où est-ce qu'ils travaillent et comment ils trouvent le geste de la CGT, etc. On va commencer par camarades.
13: Est-ce que c'est un débat que tu veux en français, ou est-ce que c'est débat?
22: On essaiera de faire les deux. C'est-à-dire, si le camarade.
13: D'accord. S'il a du mal à s'exprimer en français.
22: Il s'exprime en arabe, et nous on essaiera de traduire ce qu'il a dit. Voilà.
13: Bromi.
6: Aïna Ta'amel.
23: L'entreprise Bertoldi.
22: Bromi, il travaille chez Bertoldi.
6: Ma huwa l'amal lati ta'amel 'inda Bertoldi?
23: Nkhadem fi l-batima.
6: L-batima. وكيف تحس بهذا العمل؟
23: نحس بهذا العمل كنا نخدمه وهذاك الخدمة شو شوية مكلفة علينا.
13: Tu le laisses exprimer, tu traduis simplement l'idée de ce qu'il dit.
23: Ok, donne un خدمة واحد الخدمة دينا.
22: Voilà ce qu'il veut dire en gros. Il veut dire qu'il travaille chez Bertoldi et qu'il fait des travaux le dur, et en même temps il est mal payé. En plus il gagne pas toujours la confiance de ses chefs. Il est toujours mal considéré, indigné, etc. Voilà en gros ce qu'il dit. Voilà, il paraît qu'il vient d'être licencié après son séjour au Maroc. Il a vu quelqu'un de la famille qui est décédé. Il est rentré et quand il est revenu, son patron l'a licencié. Maintenant, on va passer au deuxième camarade qui est à sa côté. Al-Asm al-Akh.
1: Zahiri Mohamed.
22: Zahiri Mohamed. زيري محمد فين
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7: Il n'y a pas de classification et il n'y a pas de salaire bien stable.
1: Pas de location.
22: Le logement, tu es bien logé?
1: Ah, logement, j'aime bien.
22: Dans les mauvaises conditions, et il est logé, il dit.
1: On a toujours une carte, toujours j'aime bien. On a des mêmes achats. أصحاب لونتبريز ديما مكرفسين ديما كذا ديما
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22: شكون المسؤول فهاد الشيء كله اللي كتعاود انت كتشكى منه شكون اللي مسؤول فهاد الشيء كتظن
1: الباترونات
22: Le patron, c'est le responsable de tout ce qu'il s'est dit, de toute cette misère, de tout ce racisme qu'il est...
1: Le حكومه الفرنساويه
22: Il dit que le pouvoir aussi est responsable, le pouvoir français, parce que quand la France avait besoin de construire son économie, il a fait appel à la main-d'œuvre immigrée et il nous a fait introduire en France. Et que maintenant, quand il n'a plus besoin de nous, et il essaie de nous jeter comme un citron pressé, quand on n'a plus besoin, on le jette. Et voilà.
13: Est-ce que néanmoins, il y a. Quand même une petite consolation qu'il a trouvée dans l'accueil que lui ont fait les travailleurs qui sont à côté de lui dans le travail, même s'il a été déçu par l'attitude du patronat et du gouvernement.
1: C'était un des bons mots à la CAF, madame. Ouais, non. Il y a des choses qui sont en train
22: Il dit que malgré que le capitalisme et le patronat ont créé des conditions de racisme ou de division entre travailleurs immigrés et français, mais nous, on ne se trompe pas de l'adversaire, on sait à qui on se prend. On sait que les populations, parfois, ils croient que la vraie solution, c'est de refouler les travailleurs immigrés, mais les gens comprennent maintenant que. Même si tous les immigrés partent, c'est les usines qui vont fermer.
1: Le programme est bien.
22: On a dit en gros qu'il est satisfait de ce programme et il remercie les organisateurs. En même temps, il fait appel aux travailleurs immigrés, en particulier aux travailleurs nord-africains, pour s'organiser, pour avoir les moyens de se défendre. Voilà, merci.
13: C'est nous qui vous remercions. Et puis, il y a une autre chose qui m'a été suggérée par Evelyne qui est à côté de moi. C'est qu'il faudrait aussi, il y a dans le hall des gens qui sont en train d'écouter ce débat, il ne faudrait pas que ça reste un débat entre les immigrés. Il faudrait que la population vienne exprimer ce qu'elle pense de ce qu'elle a entendu et qu'ils viennent dire leurs sentiments sur les choses qu'on est en train de dire. Alors je demande... à des travailleurs dehors de venir s'exprimer sur ces problèmes-là en tant que travailleurs français à l'intérieur du studio. Je rappelle très vite alors le thème du débat de ce soir qui reprendra donc à 7h30, un débat sur l'information, un débat sur la télévision, un débat sur les programmes de télévision, sur la censure, un débat sur tous les problèmes qui touchent les travailleurs dans le compte-rendu qui est fait à la radio et à la télévision de leur lutte à partir de 7h30, toujours en direct.
7: Sabahan. وشكرا لكم أيها الإخوان. Et merci pour tous les auditeurs et pour.
8: Oui, pour Lorraine Cœur d'Acier.
7: Et pour Lorraine Cœur d'Acier, Longuyo, la mairie de Longuyo.
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8: En arabe.
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8: Lorraine Cœur d'Acier.
1: Assalamu
13: alaikum,
8: Ikhwan al-Arab. Assalamu alaikum. Alaikum salam.
13: Lorraine Cœur d'Acier, 7h10, on est un peu en retard. Rendez-vous à 7h30. Bon appétit.
3: Il y avait un moment, il y a eu des gamins, des jeunes maghrébins qui venaient, qui foutaient un bordel. J'ai fini par me fâcher, on est monté en haut. Alors je leur ai dit, mais qu'est-ce que c'est que ce cirque ? La liberté, c'est pas une poubelle et on n'y met pas tout ce qu'on veut dedans, quoi. Il y a le respect des autres.
0: Jocelyne Casavecchia, animatrice à Lorraine Cœur d'Acier.
3: Et là, ils m'ont dit qu'ils étaient victimes de racistes. Alors franchement, le racisme, j'en avais jamais entendu parler à Longwy, moi. Parce que l'Anhui, c'était de toute façon un médiapost de toutes les races de la Terre. J'ai eu des copains qui venaient de Russie, des Lituaniens. Je veux dire, donc le racisme, vraiment, je ne connaissais pas. Et en fait, j'ai appris que quand ils rentraient en classe, la maîtresse leur regardait s'ils avaient des poux à eux seuls. Enfin, un raciste rampant, mais qui leur faisait vachement du mal. Alors moi, j'ai dit, écoutez, je veux bien que vous veniez en parler, expliquez ce que vous vivez, mais... Vous faites pas le bordel, vous faites, qu'est-ce que vous voulez parler? Ben, ils voulaient parler de sport. Mais en fait, ils avaient envie de parler de ça, précisément. Mais franchement, c'est quelque chose que j'aurais pas imaginé. Alors oui, moi, le racisme. Après, j'ai vu la couleur que ça avait, ces saloperies-là, mais, alors oui, je l'imaginais pas.
9: Oui, André, je crois effectivement que c'est un problème très important qui vient d'être posé. Le droit à la différence, ça concerne pas seulement les immigrés, d'ailleurs. Ça concerne, par exemple, les homosexuels qui sont eux aussi victimes de certaines humiliations qui ne sont pas admissibles.
10: Et ce sont des malades, ce ne sont pas des gens qui sont nés, qui ont voulu être comme ça. Ce sont des gens qui sont malades.
9: Malade, c'est un point de vue qui vous est personnel, mais c'est un point de vue qu'ils n'accepteraient pas quant à eux.
10: Oui, c'est possible, c'est, oui, une maladie psychologique, oui, exactement.
9: Oui, mais enfin, eux ne sont pas d'accord pour dire qu'ils sont malades, ils sont différents, simplement.
10: Ils sont différents, voilà. Oui, je pense.
9: Alors, je crois qu'on a un autre témoignage par téléphone. Allô ?
11: Allô ?
24: Là, je crois que c'est une grande fille qui est déjà en sixième et qui voudrait un petit peu s'exprimer aussi sur le racisme qui se passe en classe, c'est ça ?
11: Oui.
24: Alors, vas-y, raconte.
11: Moi, je suis en sixième.
25: Faut éloigner votre poste. Éloigner votre poste.
9: Éloigne un tout petit peu ton poste du téléphone, hein, sans le fermer.
11: Ça y est. Alors, moi, je suis élève de sixième et je suis déléguée de classe. Et nous, dans les écoles, nous avons aussi du racisme. Car nous avons une professeure de français. Et malheureusement, dans notre classe, nous avons un camarade algérien qui a le malheur de bégayer. Et quand c'est comme ça, la prof se moque d'elle et le traite, enfin, le bride, quoi. Et ensuite, une fois, je me rappelle, il avait fait la réflexion, de toute façon, moi, au moins, je parle le français. Alors, ça m'a fait mal, et puis, quand même, en nous-mêmes, on se dit, c'est une drôle, hein.
9: Comment réagissent les élèves ?
11: Et puis, malheureusement, je peux pas dire mon nom parce que, comme j'ai un conseil de classe, là...
24: Non, on te demande pas ton nom, tu savais.
9: Non, je voulais savoir comment réagissaient les autres élèves, comme
11: ça
9: toi.
11: Ça nous fait mal, hein. C'est dur à supporter quand même. Hein. Ça nous fait mal parce qu'on l'avait déjà vu pleurer quand elle l'a dit ça, alors...
24: Faut lui dire à cette professeure que vous n'êtes pas d'accord, que ça vous fait mal. Ouais. Peut-être qu'elle comprendra.
11: Ouais.
24: Je suppose qu'elle comprendra, j'en suis même sûr, il faut lui expliquer.
11: Ouais. De toute façon, on l'a dit, hein, il n'y a pas question, mais on le fera. Hein.
24: Ça, c'est bien, ça.
25: Vous nous retéléphonerez, pardon, pour nous informer comment ça s'est passé. Là.
11: Oui, d'accord.
24: D'accord.
9: On compte sur toi ?
11: Ouais.
24: Allez.
11: Bon. Au revoir.
24: Merci.
9: Merci.
24: Et puis tu viens nous voir ?
11: Ouais.
24: Au revoir.
11: Au revoir.
24: Merci.
26: Et les débats de société, c'est pareil, on pouvait, pour de bon, oui, intervenir n'importe quand, qu'on soit au studio ou qu'on soit à la maison. À la maison, on prenait le téléphone, on appelait, on donnait un peu notre opinion. Dans les studios, c'était pareil, on levait la main, hop, on avait la parole. C'était vraiment notre radio.
0: Évelyne Pierre, auditrice de Lorraine Cœur d'Acier.
26: Enfin, on sortait de notre carcan, on pouvait dire ce qu'on avait à dire, un vent de liberté.
27: Est-ce que vous avez téléphoné ou là-bas vous êtes,
26: oui,
27: vous
26: avez... J'avais téléphoné là-bas, ouais.
27: Vous vous rappelez sur quel...
26: Ouais, surtout, un thème, c'était le racisme.
9: Allô ?
11: Allô, bonjour, oh, monsieur.
9: Bonsoir, madame.
11: Dites, je m'excuse de prolonger le débat, mais il y a un truc qui me tient à cœur, moi aussi.
9: Allez-y.
11: Alors, c'est pour ça que je vous téléphone. C'est le problème des communistes en France. Souvent, on a des amis, des copines. À partir du moment où on dit « je suis communiste », on n'a plus personne.
26: Et tout le monde parlait du racisme au niveau des... niveau des races, hein, des races, je déteste ce mot-là, mais bon, le racisme, comme on l'entend au niveau des nationalités. Et moi, j'avais téléphoné en disant, parce que dans ma jeune enfance, justement, mon père était militant communiste aussi, et à l'époque, j'étais vraiment la fille du communiste, quoi. J'étais vraiment, on m'avait dit une fois que c'était une race à exterminer.
24: Ça vous est arrivé, madame ?
11: Ça m'est arrivé en classe, déjà. Je me souviens qu'une fois, mon père est militant communiste aussi, une fois il s'était présenté à des élections cantonales, et à l'école, ça n'a été que des... On me rejetait, quoi. On me disait, ouais, les communistes, c'est qu'une race à exterminer. Et encore maintenant, je suis sûre que j'ai des copines, et d'après leurs propos, je suis sûre que si je disais je suis communiste, on me rejetterait.
24: Vous avez quel âge ?
11: J'ai 24 ans.
24: Oui, ça s'appelle la mise en quarantaine.
11: Oui.
24: Je crois que beaucoup de militants et de fils de militants ont connu ça. Oui, c'est tout ce que vous vouliez dire ?
11: Oui, c'est déjà pas mal.
24: Effectivement, oui, c'est beaucoup. C'est une autre forme de racisme,
11: oui.
24: Effectivement. Mais on l'avait dit dès le début de ce débat que le racisme était très multiforme.
11: Oui, c'est parce que j'ai entendu beaucoup de témoignages qui disaient il y a du racisme entre Français. Et ça, c'est une forme de racisme.
24: Absolument. Merci d'avoir appelé.
11: De rien. Au revoir, monsieur.
24: Bonsoir.
26: C'est la fois où je suis intervenue le plus, qui m'a le plus besoin vraiment de le dire et de... en fait, un peu une thérapie.

0: Bon, alors on a eu des petits problèmes ce matin, il faut l'avouer, qui nous ont causé beaucoup de soucis, des petits problèmes techniques. Et on a un appel à lancer. Il faudrait que
1: des copains,
0: une dizaine de copains peut-être, hein, qui ont un magnétophone mini-cassette en bon état de marche.
1: Oui, un petit lecteur de cassette en bon état de marche.
0: Oui, je répète, en bon état de marche.

0: Alain Krivine. Alain Krivine est dirigeant de la Ligue communiste révolutionnaire et il est dans notre région parce que hier, je crois, il y avait un meeting de la Ligue communiste.
1: Hier, c'était un meeting de présentation des idées générales, des propositions de la LCR.
0: C'était un succès ?
1: Il y avait environ 200 personnes qui étaient présentes. Et d'abord, au niveau du nombre, je crois que c'était effectivement un succès. Mais je crois que le plus important, c'est le fait qu'il y a pu y avoir pendant près de 2 heures un débat extrêmement large avec toute la salle, c'est-à-dire l'occasion qui a été donnée notamment à de nombreux militants de la CGT et de la CFDT, voire bien sûr à des inorganisés, de faire un peu le point sur tout ce qui s'est passé aujourd'hui à Longwy et d'essayer de voir sur le plan national aujourd'hui quels peuvent être les débouchés à toutes les luttes qui se mènent. C'est-à-dire, en quelque sorte, la possibilité d'avoir un débat, ce qui jusqu'à d'avoir un débat unitaire entre les différents courants du mouvement ouvrier, ce qui jusqu'à présent malheureusement est assez rare.
2: Oui, alors moi j'apprends ça par Marcel Tria qui me dit bon ben j'ai pris des contacts avec Krivine pour qu'il vienne à Longwy.
3: Michel Olmy, secrétaire de l'Union locale CGT de Longwy en 1979.
2: Puis je dois dire qu'à ce moment-là beaucoup vu la notoriété des qui dépassait Longwy des luttes des sidérurgistes, je pense que beaucoup souhaitaient intervenir. Alors bon, moi j'apprends ça et là je prend conscience que faire venir Krivine, que c'est une bombe à retardement et que là, il va y avoir des problèmes. Mais bon, comme je donne carte blanche à Marcel, bah, je le laisse faire. Par contre, tout de suite, la Fédération du Parti communiste de Meurthe-et-Moselle-Nord intervient en refusant déjà d'intervenir dans le débat, hein, et en demandant à Tria de pas de faire venir Krivine. Bon, Tria n'acceptera pas parce que il reste fidèle à son concept d'ouverture et donc il résiste à la fédération du Parti communiste. Donc l'émission aura bien lieu sans la présence de représentants du Parti communiste, mais nous organisons pour que Krivine ne vienne pas parler développer ses idées dans un fauteuil. Donc on organise avec plusieurs copains qui vont là-bas pour le contrer. Et je peux dire que bon, il a eu affaire à des militants qui l'ont pas ménagé. Donc c'était l'idée de dire voilà, on n'a pas peur du débat à la CGT. On a des militants même de base qui étaient capables. On est très bons militants ici dans la sidérurgie, des gens qui ont milité, qui avaient 20-25 ans d'activité militante au contact des travailleurs et tout ça. On n'avait pas à avoir peur d'un Krivine, quelles que soient ses qualités, hein. Et je crois que c'était ça. Le PC, en fait, avait peur du débat. Ils voulaient quoi? Avoir le monopole. Alors quand ils sont tout seuls, qu'il y a personne pour les contredire, voilà. Ou alors avec la droite. Mais ça, bon, il y aurait pas eu de problème. Par contre, voilà, avec Krivine, c'était l'ennemi. L'extrême gauche était l'ennemi avant les patrons.
1: Quels sont les prises de position rapidement, enfin résumé, de la Ligue communiste révolutionnaire concernant les problèmes de la sidérurgie? Concernant les problèmes de la sidérurgie, nous croyons que ce qui se passe ici aujourd'hui en Lorraine fait partie d'un plan d'ensemble d'attaque du patronat et de la bourgeoisie contre la classe ouvrière, qui est un plan qui n'est pas, à notre avis, simplement un plan national, mais qui découle directement d'une crise qui touche tous les pays capitalistes aujourd'hui et qui a d'ailleurs les mêmes répercussions, que ce soit en Belgique, en Allemagne ou en France, c'est-à-dire les licenciements massifs, ce qu'ils appellent la restructuration, mais en quelque sorte la liquidation de régions entières et d'industrie, comme la sidérurgie, tout simplement parce que dans le cadre du système capitaliste aujourd'hui, le patronat estime que ces secteurs ne sont pas assez rentables.

0: que ce sont des secteurs dans lesquels leurs profits ne sont pas suffisants et préfèrent aujourd'hui investir leurs capitaux dans des secteurs plus juteux, au mépris total, bien sûr, des intérêts des travailleurs. Donc nous considérons qu'il s'agit, je le répète, d'un plan d'ensemble qui touche l'ensemble de la classe ouvrière européenne, le premier point. Et le deuxième point, nous croyons qu'en ce qui concerne la défense de l'emploi aujourd'hui en Lorraine, la mobilisation de l'ensemble des travailleurs de Lorraine, la mobilisation unitaire est bien sûr une précondition à des possibilités de victoire, mais nous pensons aujourd'hui qu'il est impossible de stopper cette politique d'austérité en se limitant simplement à la lutte d'une seule région, et qu'il faut bien comprendre aujourd'hui que finalement c'est toute la politique du gouvernement Giscard Barre qu'il faut non seulement mettre en cause mais détruire par l'action de masse, ce qui implique aujourd'hui une lutte de caractère national de tous les secteurs de la classe ouvrière qui sont touchés par ces mesures. Ce qui signifie que, bien sûr, la lutte des sidérurgistes fait partie intégrante de la lutte de tous les travailleurs français aujourd'hui contre le plan Giscard Barre. Et je crois que c'est ça le problème qui est posé. C'est vrai qu'aujourd'hui, la lutte des sidérurgistes apparaît un peu comme le fer de lance de la résistance, parce que c'est la lutte la plus massive par rapport, disons, aux autres secteurs de la classe ouvrière. C'est la lutte la plus dynamique, la plus combative, et en ce sens, elle apparaît sous une forme exemplaire pour l'ensemble de la classe ouvrière. Mais le problème qui est posé, et surtout après la marche sur Paris, c'est de voir quel débouché, maintenant, on peut donner à cette lutte, à quelle étape supérieure on peut passer, je le répète, dans la mesure où aujourd'hui, je crois que les objectifs sont à très haut niveau, c'est-à-dire que ce sont des objectifs qui touchent directement au gouvernement en place, à la nécessité de le chasser, parce que nous ne pensons pas qu'on pourra véritablement aujourd'hui stopper l'austérité et répondre aux revendications des travailleurs dans le cadre d'un gouvernement Giscard Barre.
1: Jean, on peut toujours vouloir faire la leçon aux travailleurs, chacun a sa démarche, chacun a sa façon de parler. Simplement, hier, vous avez placé d'emblée le thème de votre rencontre ici à Longwy avec les gens qui ont bien voulu aller vous voir. Rien à négocier avec le gouvernement, il faut le changer. Moi, je vous informe qu'ici, les travailleurs, ils se battent parce qu'ils ont des revendications et qu'ils entendent, les négocier le plus rapidement possible. C'est d'ailleurs le thème central de leur lutte. Ce qu'ils veulent ici à Longwy, c'est une sidérurgie, conserver le potentiel sidérurgique existant, moderniser la sidérurgie et à partir de là entreprendre une vaste opération de diversification industrielle pour déjà dans un premier temps donner un emploi aux 3500 chômeurs. Alors j'ai du mal à comprendre votre démarche, c'est vrai que tout ça, ça peut rejoindre, ça veut dire aussi aucun licenciement. Mais ce que veulent les travailleurs ici, c'est négocier avec les responsables de cette politique, c'est-à-dire le gouvernement, le patronat, et puis aussi les responsables du plan d'Avignon, pour que la sidérurgie ne soit pas démantelée, qu'on ne touche pas à un boulon de nos usines. Alors j'ai l'impression, moi, personnellement, que votre discours passe mal. Vous n'êtes pas compris par les travailleurs.
0: Je crois que le problème que tu poses là... Alors tu dis ça peut aboutir, ce qu'on propose, en tout cas ce que la CGT propose, au refus des licenciements. Alors je crois que le mieux c'est de le dire. Et nous pensons qu'effectivement, le problème n'est pas de savoir si on négocie ou on négocie pas. Dans toutes les luttes, c'est une question de rapport de force. Quand on est fort sur la base d'une mobilisation des travailleurs, et quand il arrive qu'on négocie.
1: Ça, c'est mais nous ici, c'est pas la lutte pour la lutte. La lutte, nous, on veut qu'elle se concrétise par une négociation pour qu'on obtienne satisfaction sur nos revendications.
0: Donc le problème est de voir quelles sont les revendications. Moi, je crois que la revendication, tu l'as plus ou moins dit d'ailleurs tout à l'heure, que la revendication aujourd'hui des travailleurs, c'est d'empêcher les licenciements. Il s'agit pas, je crois, que personne aujourd'hui va s'opposer à la modernisation des entreprises. Bien, on ne propose pas de retourner 10 ans, 20 ans ou 30 ans en arrière, c'est pas le problème. Je crois que le seul problème à savoir, c'est de savoir si on négocie les licenciements. Et moi, j'ai l'impression, en discutant aujourd'hui, en voyant un peu ce qui se passe, qu'il y a une chose que les travailleurs ne veulent pas négocier, c'est les licenciements.
1: Oui, mais toi, tu ne parles pas.
0: On s'oppose totalement aujourd'hui à toute possibilité de licenciement d'un seul travailleur. Alors après, il peut y avoir des négociations. Une fois que ce préalable est établi, il peut y avoir, bien sûr, des négociations pour savoir exactement aujourd'hui, concrètement, qu'est-ce qui peut être fait. Mais je répète, avec ce préalable. Sinon, on met le petit doigt dans l'engrenage qui aboutit effectivement au fait qu'on pourra peut-être supprimer 50, 80 ou 100 licenciements ou 200 licenciements, mais que le fait que des travailleurs soient licenciés, ça sera une victoire du patronat et surtout, je crois qu'aujourd'hui, ça contribuera à augmenter
1: hier soir, en vous écoutant, c'est pas ce qu'on a compris. On a compris que la seule solution pour obtenir satisfaction, c'était de chasser le gouvernement, y compris par des actions violentes.
0: C'est pas ce qu'on a dit hier. Alors justement, profitons-en, c'est pas du tout ce qui a été dit hier. Ce qui a été dit hier, mais je crois que nous ne sommes pas les seuls à le dire ou à le comprendre aujourd'hui, ce que nous avons dit, c'est qu'aujourd'hui, le plan d'austérité tel qu'il est mené par Giscard Barre peut parfaitement être mené par d'autres personnalités de la bourgeoisie. À savoir, il peut parfaitement y avoir Chirac ou n'importe qui demain, parce que c'est un plan aujourd'hui qui est appliqué par l'ensemble de la bourgeoisie, en France comme en Europe occidentale. C'est une politique de classe qu'il mène aujourd'hui contre les travailleurs.
2: Albert va poser une question.
3: Excusez-moi, on a quelqu'un en ligne, en direct. Allô ?
4: Oui, bonjour. Bonjour.
3: Bonjour.
4: J'écoute avec beaucoup d'attention ce que dit Krivine. Et je crois que pour les travailleurs, il y a à être très attentif. Parce que sous un vocable qui se veut de gauche, très de gauche, puisque toutes les deux phrases, il y a position de classe, lutte de classe, etc. Je crois qu'Alain Krivine vient de poser, à mon avis, au moins deux problèmes qui sont décisifs. Le premier, c'est lorsqu'il dit que la crise n'est pas seulement nationale. Eh bien, si l'on poursuit le raisonnement, lorsque l'on dit qu'elle découle de la crise internationale, etc., etc., on voit qu'on aboutit très logiquement, très naturellement, à une position qui n'a rien à voir avec une position de classe, et on aboutit au fait que la solution ne peut être qu'européenne. Eh bien, c'est très exactement ce que dit Giscard, la grande bourgeoisie, c'est très exactement ce que dit le Parti Socialiste. Pour ce qui est du plan d'Avignon, c'est exactement la même logique que poursuit Krivine. Lorsqu'il dit ne pas mettre le doigt dans l'engrenage, etc., etc., ça aboutit en fait à dire « laissons la bourgeoisie régler ses problèmes, ce sont ses affaires ». Eh bien, nous disons que ce qu'il faut pour les travailleurs, c'est bien comprendre qu'effectivement, si la crise est internationale dans le sens où tous les pays capitalistes sont en crise, elle a des racines nationales. La crise en France, c'est le résultat du développement historique du capitalisme en France. Et la solution est nationale. Dire le contraire, c'est priver la classe ouvrière, la museler, l'empêcher de lutter pour des solutions qui répondent aux problèmes auxquels ils sont confrontés. Ça aboutit à dire aux travailleurs de l'ONU, vous n'avez aucune possibilité de vous en sortir, puisque de toute façon la crise, c'est celle du système général, du système capitaliste à l'échelle internationale. Pour ce qui est du plan d'Avignon, ce que sont en train de démontrer les travailleurs de la sidérurgie et des mines, les travailleurs de France, c'est qu'il n'est pas possible que ce plan aboutisse en France, il est possible au contraire de le mettre en échec, il existe des solutions. Je crois donc que le discours qui est tenu à tous les niveaux, tous les créneaux sont occupés par la grande bourgeoisie, évidemment, dans son langage propre, par le Parti Socialiste qui préconise l'intégration européenne, par tout un tas de mouvements, dont la Ligue communiste qui préconise, évidemment, le combat de classe acharné pour le remplacement, pour le remplacement du gouvernement, etc., etc. Tout cela aboutit à la même chose, c'est-à-dire à expliquer, à tenter de convaincre la classe ouvrière de France qu'il n'y a pas de solution, qu'elle n'a pas la possibilité de lutter et de vaincre. Je crois donc que cela est très très très important, parce que prétendre le contraire, c'est-à-dire prétendre ce que dit Krivine, ce que disent les autres, eh bien les sidérurgistes de Longwy qui sont en train d'écouter Krivine, eh bien ils se disent, ben, il n'y a plus rien à faire, il faut attendre que la solution se règle au niveau international, il faut attendre que tout soit réalisé au niveau international. Je crois que c'est faux et c'est très dangereux pour les travailleurs. Mais ce qui est en même temps très rassurant, c'est que ce que disais-je tout à l'heure, un de vos commentateurs, Jean, je crois, c'est que les travailleurs, eh bien, n'ont pas du tout emprunté cette voie. Celle, au contraire, qu'ils ont empruntée, c'est, à notre avis, la voie de la garantie d'obtenir des résultats, puisqu'il lutte et le gouvernement, eh bien, sera bien obligé d'en tenir compte si l'action continue à se développer dans ce sens. Voilà ce que je voulais dire à Alain Krivine, et évidemment je n'ai pas l'intention de débattre. Au revoir.
0: Merci, au revoir. En deux mots simplement, si l'interlocuteur m'écoute, d'abord je suis parfaitement étonné, totalement étonné d'entendre dire que lorsqu'on parle d'une crise internationale, finalement on quitte le camp de classe et qu'on passe du côté de la bourgeoisie. J'ai toujours appris, notamment lorsque il y a déjà plusieurs années j'avais été au Parti communiste français, que l'internationalisme prolétarien partait justement du fait que les capitalistes sont organisés à l'échelle internationale, qu'il y a un système international des capitalistes, et que face à ça, eh bien, les intérêts des travailleurs de tous les pays sont communs contre un ennemi commun. C'était l'ABC, disons, de l'internationalisme prolétarien. Et j'ai l'impression que le camarade qui vient de me parler, lui, il passe de l'autre côté, c'est-à-dire dans une position nationaliste et chauvine qui, elle, je crois, n'a peu de choses à voir avec les traditions du mouvement ouvrier. La deuxième chose, c'est de faire un constat. Est-ce que, oui ou non, aujourd'hui, ce qui se passe en France se passe dans les autres pays d'Europe? Je crois qu'il ne faut pas se boucher les yeux pour essayer aujourd'hui de développer, disons, une politique nationaliste sur le thème produisons français telle qu'elle est développée aujourd'hui, mais de voir que nous avons exactement les mêmes phénomènes en Angleterre, en Allemagne, en Belgique, au Luxembourg, en Italie, c'est-à-dire aujourd'hui les fermetures d'entreprises, les liquidations de secteurs entiers, l'inflation et le chômage. Et on s'aperçoit qu'aujourd'hui, l'ensemble des syndicats français semblent prêts à se battre, par exemple, pour les 35 heures, mais c'est exactement la même lutte qui a été menée il y a un mois par les sidérurgistes allemands qui se sont battus pour les 35 heures. Alors, loin d'en déduire des conséquences défaitistes, comme le croit le camarade, je crois au contraire que ça situe notre combat à deux niveaux. C'est-à-dire de montrer, bien sûr, qu'il y a d'abord le combat des travailleurs français contre leur gouvernement, contre les plans de restructuration tels qu'ils sont faits, mais en même temps de comprendre la solidarité de ce combat qui nous unit avec les travailleurs allemands, avec les travailleurs belges, avec les travailleurs luxembourgeois, parce que nous subissons la même crise, parce que nous sommes confrontés au même patronat, et par conséquent, parce qu'il y a des revendications communes. Et si je ne me trompe, c'est Georges Ségui, secrétaire général de la CGT, qui proposait l'éventualité d'une campagne commune dans toute l'Europe sur les 35 heures. Ce qui prouve bien qu'on a aujourd'hui des problèmes communs à l'ensemble des travailleurs d'Europe occidentale. Et là, le camarade, et je termine, veut me faire dire ce que je n'ai jamais dit, à savoir qu'il faudrait attendre une solution européenne. Ce que nous n'avons pas dit, nous disons simplement il faut un combat en plus, il faut un combat européen de la classe ouvrière, et certainement pas dans le cadre des institutions capitalistes telles que les bourgeoisies européennes veulent nous les faire avaliser pour les élections européennes. Alors je crois que c'est ça la réalité, et pas l'inverse. Et que toute position aujourd'hui chauvine, nationaliste, d'abord ne reflète pas la réalité de ce qu'est la crise, et deuxièmement, là, je crois, peut permettre une politique de collaboration de classe, parce que dans le cadre du nationalisme, on ne sera pas seul, il y aura aussi le RPR, et je crois que ça ne peut que nuire au combat et à l'indépendance de la classe ouvrière.
3: Voilà, je crois qu'on va écouter un peu de musique.
5: Oui, on va écouter un petit peu de musique, puis on va peut-être arrêter, parce qu'on a beaucoup d'autres nouvelles, et on est déjà en retard de 20 minutes sur l'arrêt des émissions.

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1: Et nous, on pense que faire des radios de lutte pure et dure, ça n'a aucun intérêt parce que ça ne va pas être écouté. Les gens qui sont à la CGT, par exemple, ils ne vont pas écouter la radio pour entendre ce qu'ils savent déjà par cœur. Et ceux qui n'y sont pas vont avoir l'impression qu'on leur bourre le crâne. Ça ne les intéresse pas non plus. Donc nous, on se bagarre mordicus du début à la fin pour dire la seule manière de faire passer vos idées, c'est de les faire passer dans le débat, dans la liberté de parole. Voilà. Et que le meilleur gagne. Voilà. Il faut argumenter. Il faut être les plus forts dans le débat. Mais dans la démocratie. Et pas dans le bourrage de crâne. Si on est responsable d'un moyen de diffusion et de communication, il faut justement qu'on ne fasse pas le contraire de ce qu'on dit. Il faut qu'on mette en pratique, dans le petit créneau qu'on a, il faut qu'on mette en pratique les principes qu'on défend dans les grands moyens de communication, dans les grandes sociétés de télé et de radio. Sinon, ça n'a aucune cohérence. Donc nous, c'est un peu comme ça qu'on voit les choses. Là, on est responsable, on est les patrons de ce petit moyen-là de communication. Eh bien, on va mettre en pratique ce qu'on pense qu'il faut faire. Alors, avant-hier matin, je crois, peut-être même avant, il y a 3 jours peut-être, un jeune homme rouquin est rentré dans le studio de LCA, il s'est présenté, Daniel Cohn-Bendit. Un jeune homme qui a beaucoup fait parler de lui à certaines époques, en particulier en 1968, à Paris, et il est venu nous interviewer ici à LCA hier après-midi. Alors on lui retourne la politesse aujourd'hui, et les divergences n'empêchent pas qu'on puisse causer ensemble.
2: Ah oui, tout à fait d'accord.
1: Alors Daniel, qu'est-ce que tu as comme premières impressions sur Longwy?
2: Alors mes impressions, c'est d'abord, pour une petite ville comme ça, 20 000 habitants, non si je...
3: Oui, c'est ça.
1: 20 000, mais près de 100 000 si on compte tout le bassin.
2: Oui, d'accord. Oui, oui. Pour une ville comme ça, il se passe énormément de choses. Je ne m'y attendais pas. Et on retrouve au niveau de Longwy toutes les sensibilités politiques qu'on retrouve à un niveau national. C'est-à-dire pratiquement de l'extrême gauche à... Bon, j'ai pas... De l'extrême gauche à la gauche, je veux dire, le reste ne m'intéresse pas beaucoup. J'ai pas été voir... Il y a tout... Et il y a des débats extrêmement intéressants. Alors les deux choses qui m'ont frappé dans ce que m'ont raconté les gens, ce sont d'un côté l'imagination qu'ont développé les militants qui faisaient les actions coup de poing au début. Quand ils m'ont raconté ces histoires, j'ai trouvé ça fantastique, le début, comment essayer de mobiliser, etc. C'est une chose donc qui m'a plu. Et l'autre, c'est les radios. SOS Emploi, qui a effectivement le malheur, qui a débuté, qui a pris l'initiative, mais qui a le malheur de ne pas être écouté, et Lorraine Cœur d'Acier, parce que c'est une radio, où j'ai l'impression, qui est vraiment libre. Et ça, je l'avoue franchement, ce qui m'a étonné, c'est que je n'attendais pas cette liberté de parole dans une radio qui était faite par la CGT. Moi, j'ai une expérience concrète de la CGT, et elle est contraire, et je suis surpris.
1: Quelques préjugés aussi, peut-être.
3: Oui, je crois. Attention aux étiquettes, hein, Daniel.
2: Non, mais attention, moi, il n'y a pas d'étiquette. Je dis, j'ai une expérience concrète. Une des expériences concrètes, c'est que je me suis fait casser la figure. Alors, maintenant, tout le monde peut me dire que c'est un préjugé. Si tu te fais casser la figure par quelqu'un, t'as un préjugé contre celui qui te casse la figure.
3: T'avais pas de badge CGT.
2: Ah oui, mais si c'est ça la liberté, c'est de pas faire casser la figure quand on n'a pas un badge, je suis pas d'accord. Bon, maintenant, c'est... D'un autre côté, ce qui me fait très mal à Longwy, ou ce qui est très difficile, c'est quand je parle des gens, des perspectives de leur lutte. Parce que c'est une situation qui m'apparaît comme étant très difficile. Alors, il y a des choses que je comprends et des choses que je ne comprends pas. Alors, quand je vais dire maintenant mon opinion, que tout le monde le sache, c'est mon opinion personnelle. Je ne dis pas ça pour donner des leçons à qui que ce soit. C'est comme ça, les leçons que j'en tire moi. Non, je prends mes précautions parce que ça a souvent l'air que quand quelqu'un comme moi parle, par exemple, de problème ouvrier, on lui dit, mais toi, qui est-ce que tu es? Alors, si quelqu'un me dit, je suis rien, je suis moi, c'est ce que j'ai vu. Je suis d'accord là-dessus. C'est-à-dire que j'ai jamais travaillé à Usinor, j'ai jamais travaillé à Longwy, j'ai jamais travaillé en usine. C'est clair, c'est net, je suis ce qu'on appelle un intellectuel, quoique j'aime pas ça parce que je me prends pas trop pour un intellectuel, j'étais étudiant, j'ai pas fini mes études parce que les études ça m'emmerde, parce que j'ai ma révolte a commencé quand même sur quelque chose qui était très simple. J'étais étudiant en sociologie et j'ai dit je ne veux pas être un cadre de la bourgeoisie dans une usine. Et ça on me l'a reproché. Par exemple, les étudiants communistes à Nanterre qui disaient mais tu peux aider de ça. Non, je dis moi je veux pas être sociologue parce que les sociologues ils servent dans les usines, la bourgeoisie, etc. Alors tous les ouvriers connaissent des psychologues, des sociologues, des contremaîtres dans les usines. Et ça je voulais pas devenir. Ça a été le début de ma révolte.
4: Tous ne sont pas anti-brouillés.
2: Comment ? Tous ne sont pas anti-brouillés, mais il y a toujours quelque chose d'objectif. Hein. Tous les journalistes de l'ORTF ne sont pas anti-ouvriers. Mais l'ORTF, qu'on le veuille ou non, c'est un monopole d'État qui diffuse une opinion. Et j'irai jamais dire tous les journalistes sont des salauds. Seulement, le problème, c'est qu'ils sont dans une seule structure. Bah, qu'à la fin, tout ce qu'ils font, c'est dans un système social donné. Alors, il y a des émissions des fois très bonnes et tout ça. Comme il y a des actions des fois de sociologues, de psychologues dans les usines qui peuvent être très bonnes. Je voulais pas être prof... Parce que j'ai une conception très libertaire de l'éducation, peut-être on pourra en parler. Parce que j'ai fait des expériences après en Allemagne avec les gosses. Et donc arrivant à Longwy, passant devant les hauts fourneaux, passant un peu à côté de l'usine, voyant l'odeur et tout ça, je me suis dit, je ne voudrais pas travailler là. Hein, vraiment, ça me fait peur. Ça ne doit pas être un boulot agréable. Pour dire la moindre des choses. Maintenant, je ne vais pas raconter aux gens comment ils travaillent. Hein. J'ai discuté avec des gens qui m'ont dit ce qu'ils en pensaient. Et je me suis dit, bon, les gens, ils défendent quelque chose ici, en Lorraine. Ils défendent leur vie. Ils défendent leur droit de vivre, leur moyen de vivre. Et là, moi, je soutiens à fond. Mais il y a une chose dont je suis sûr, c'est que, restructuration ou pas, ce qu'il faudrait, c'est que le salaire des gens qui travaillent soit garanti. Boulot ou pas boulot, ça c'est le problème de la Banque de France, de la Banque Machin, de l'État français, d'Usinor, de payer les gens pour qu'ils puissent vivre. L'idée que j'ai, moi, c'est que le salaire doit être garanti. Alors j'ai, comme on est, mon discours hein, n'est pas quelque chose d'habituel, il peut paraître un peu difficile. Alors si vous y arrivez, pour vous dire à 3 ou 4 en faisant des réflexions... C'est complexe.
3: Ah ben c'est une radio ouverte. Il arrive même des fois où on ne soit pas d'accord entre nous et ça passe à l'antenne directement. Là-dessus, il n'y a pas de problème.
2: Je ne suis pas contre que vous fassiez ça.
4: Explique-toi bien.
2: C'est pour ça que j'explique les problèmes qui existent.
3: Ouais, alors, on peut parler.
2: Non, vous pouvez m'interrompre, pas par ça. J'ai aucun. Alors moi, je prétends que dans les différentes luttes, c'est faux de dire qu'on défend l'intérêt national. On défend l'intérêt de sa vie contre ceux qui nous exploitent. Et ces intérêts, et ça je dirais aussi, je ne crois pas qu'il y a l'Europe des travailleurs non plus. C'est pas vrai. Parce qu'il y a l'Europe des travailleurs en lutte. Mais si la classe ouvrière allemande, une partie, ou ses représentantes syndicales TGB, collaborent avec le système, il n'y a pas d'unité avec les travailleurs en lutte en France. Hein? Je veux dire donc, je ne fais pas comme ça des...
3: Mais il faut créer les conditions pour
2: que ça se fasse. C'est autre chose. Je ne dis pas qu'il ne faut pas les créer. Je dis pour moi, l'unité, ce n'est pas quelque chose d'objectif. Ce n'est pas quelque chose parce qu'on est travailleur, parce qu'on est français, parce qu'on est machin. Il y a toujours l'unité de ceux qui luttent. Voilà où je veux en venir. Et cette unité, elle est internationale. Alors, si vous me dites, défendons l'unité des sidérurgistes en lutte contre les capitalistes français, allemands, machin, tout de suite. Si vous me dites... Il n'y a pas de problème.
3: Mais si
2: vous partez de l'intérêt national, bon, on ne se mettra pas d'accord.
3: Non, ce n'est pas l'intérêt national, tu te trompes, c'est l'indépendance nationale. Et l'indépendance nationale, la classe ouvrière française et la CGT y tient tout particulièrement.
2: Bon, mais
3: parce que c'est un problème de liberté.
2: Non, le problème de liberté, il est là de l'indépendance des travailleurs vis-à-vis de tous les cons en France qui les exploitent. Et non pas de l'indépendance nationale.
3: Aussi, mais il y a ceux qui les exploitent de l'étranger.
2: puis ça aussi, que tous ceux qui les exploitent, qu'ils soient français, allemands, anglais, chinois, russes, je sais
3: Daniel,
2: pas quoi.
3: Daniel, te fâche pas, je suis pas ton ennemi.
2: Non, non. Oh, mais quand je parle fort, c'est pas que je me fâche, c'est que j'épouse mes idées. J'ai pas d'animosité, c'est comme ça dans la discussion.
4: Oui, mais tu comprends, moi je pense qu'ils sont pas cons, et je pense que, comme le disait Jacques tout à l'heure, si ils font un tel forcing pour l'Europe des trusts, hein, qui est en train de se construire
5: pour une fois,
4: actuellement,
5: on est d'accord.
4: C'est parce qu'ils ont intérêt à la construire, et c'est parce que pour les travailleurs, ça va être encore pire.
2: Voilà. Mais moi, je vais te dire, moi, dimanche en Allemagne, moi, je vais à la pêche, pour les élections. Hein? Oh, je m'en fous complètement. Si vous voulez, on fait une Java ensemble, on dit merde à l'Europe. Tout à fait d'accord.
4: Ben nous on dit pas ça, on dit qu'il faut voter contre cette Europe.
2: Tu te rends compte un peu, les mêmes arguments sont développés en Allemagne. Ils défendent l'intérêt national allemand.
5: Je peux dire un mot, Marcel? Voilà, j'aimerais qu'on conclue assez rapidement, parce qu'on a des petits problèmes techniques que vous connaissez tous autour de la table. On a des petits problèmes techniques à régler et nos copains attendent la coupure pour pouvoir les régler, et il faudrait qu'on termine assez rapidement. Alors, j'avertis nos auditeurs aussi qu'à la coupure, on débordera peut-être le cadre des trois quarts d'heure pour peut-être faire une pause d'une heure, mais ils verront après, quoi.
4: En tout cas, on te remercie d'être venu. On
2: Moi, je vous remercie
4: ne pas t'avoir
2: aussi.
4: Trop interrompu.
5: Non.
3: En espérant que SOS Emploi nous excusera. On a un peu empiété sur leur temps d'émission.
4: Oui, non, ça marche plus du tout comme ça maintenant.
5: Ça marche plus.
4: Non. Ils émettent en même temps que nous, au contraire.
5: Pour embêter un petit peu plus les brouilleurs. Alors, l'heure de la pause n'a plus de problème. La seule question que je vous ai fait.
3: Ah, mais ça, je savais. Mais...
5: Je vous ai fait un petit peu presser, c'est uniquement parce qu'on a des problèmes techniques à régler. Voilà.
4: Bien, c'était Daniel Cohn-Bendit.
3: En direct de LCA. La radio de la CGT.
5: Et la radio de la parole libre.
3: Quelqu'heure.
4: Et la radio des lustres.
3: Quel cœur d'acier.
5: Merci Daniel.
4: Oui, rendez-vous environ à 8h30 pour l'émission musicale.
5: Oui, à 8h30, on aura un petit peu de retard pour l'émission musicale.
4: Ce soir, la musique de la Renaissance avec Joseph.
5: Et puis ce soir, le rendez-vous avec nos amis de...
6: Moi, je veux bien jusqu'à
5: rendez-vous avec nos amis, les problèmes de magnéto là. Le rendez-vous avec nos amis de la musique en vie, enfin, ça n'a pas de titre quoi, tous les animateurs de LCR.
4: Ne coupe pas Maurice s'il te plaît, Jean, je crois, une information à donner.
3: Voilà, oui, on nous informe que grâce à Lorraine Cœur d'Acier, il y a beaucoup de travailleurs immigrés italiens qui sont allés voter. Et bon, la CGT, et puis je crois c'est Gilbert Bonny. Gilbert Bonny lance un appel, demande que la CGT, enfin la radio de la CGT, lance un appel pour appeler tous ceux qui ne seraient pas rendus encore dans les bureaux de vote, Chef, Omicourt, Longwy, Erserange, de s'y rendre rapidement parce qu'il est possible de voter, de se prononcer sur l'Europe. Là.
4: Bien, et que si on a des problèmes, on peut aller à Longwy-Bas, je crois, à la mairie. Hein.
3: Oui, là, à Longwy-Bas aussi. Il y a trois membres du consulat italien qui sont là pour régler les difficultés administratives qui pourraient se présenter.
4: Voilà.
5: À tout à l'heure.
4: À tout à l'heure.
5: 8h30.
3: Au revoir.

0: 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Merci à Michel Olmy, Marcel Tria, Velia Di Sabatino, Anne-Françoise Dorbeck, Jocelyne Casavecchia, Evelyne et André Pierre, André Redingue, Sylvie Buscaille, Jean Serre et Alain Poirier, réalisateurs du film LCA, une radio dans la ville, Radio Aria, éditeur des CD Copeaux d'Acier, ainsi que Ingrid Eyes. Merci à l'Institut d'Histoire Sociale et aux Archives Départementales de la Seine-Saint-Denis.
1: Marcel, t'as pas pu te retenir de claquer des doigts et d'entamer quelques déhanchements, quelques dégenouements de twist là. Ça te rappelle les concours sur les plages, hein, quand tu
2: avais... Et oui, quand tu étais encore en culotte.
1: Et oui, et oui. Toi, tu portais déjà des baskets et des sockets blanches, voilà, et les premiers Lewis.
2: Je dansais le twist et le hula hop. Mm. Hein, j'ai jamais fait de démonstration de hula hop.
1: Non, montre voir.
2: Avec le cerceau.
1: Mais... Non, tu me montre voir. Je voudrais bien voir ça. Enfin, si t'arrives à enfiler le cerceau, mais.
2: Je vais te dire, j'y suis jamais arrivé.
3: L'homme qui est dans mon lit n'a plus 20 ans. Dans ses cheveux, il y a maintenant des fils blancs. Son visage, creusé par les soucis, est ridé, comme il a vieilli lui aussi. 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Ses mains usées par les travaux ont soulevé tant de matériaux qu'elles ont pris les couleurs des métaux. 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Je l'ai vu pleurant, serrant les poings, puis luttant. 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Et des années durant, il a travaillé pendant que le temps passait doucement. Aujourd'hui, c'est le printemps et il n'a plus 20 ans. Pourtant, il doit lutter pour nos enfants. 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Mon sidérurgiste, à toi pour le meilleur et pour le pire. On combattra côte à côte pour sauver notre vie. On combattra côte à côte, je suis de ton avis. Oui, c'est notre vie. Oui, on sera encore heureux. Oui, on sera toujours des langoviciens poussiéreux. Et alors, si c'est notre vie, poussiéreux ou pas, il faut la sauver. Ne désespère pas et bats-toi avec moi, pour le meilleur et pour le pire.
4: Je crois que tu as encore eu du mal à aller jusqu'au bout, Brigitte.
3: J'en ai encore beaucoup, oui.
4: Et ce qui est frappant, c'est que, semble-t-il, d'après ce que tu nous disais, Jean-Pierre, beaucoup de femmes de sidérurgie se sont reconnues dans ce poème.
5: Oui, je crois. Et la preuve, c'est que, personnellement, j'ai reçu beaucoup de coups de téléphone, je le répète, mais beaucoup, beaucoup de monde nous l'a redemandé.
4: Bien, ben, je pense qu'on va entendre un peu de musique, là, parce qu'on a besoin de ça, hein, pour se remettre.
6: Et si j'aurais été dans les pays socialistes et que j'aurais vu quelque chose qui était contraire pour ce que je me bats ici, j'aurais déchiré ma carte.
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6: Voir un pays socialiste par ton couvert, on revient avec une impression de tristesse. Les murs, ils sont gris. J'ai eu l'occasion de voir la même ville par temps couvert et par temps découvert, avec du soleil. C'est pas du tout la même impression.
8: Et alors évidemment, on tapait sur la bourgeoisie, sur le gouvernement, sur la droite, sur les États-Unis, etc. Mais quand il se passait des choses du côté de la Pologne ou de l'Afghanistan, ou de la Roumanie, on en parlait aussi. Hein. Mais ça provoquait des grincements. Et cette radio, décidément, c'est plus possible, elle est incontrôlable, ils disent n'importe quoi, etc. Et décider de l'arrêter, parce qu'on ne se gênait pas non plus si on n'était pas d'accord avec des positions de la CGT.
9: On sent quand même dans le studio où il y a beaucoup d'émotions, personne ne veut y croire, mais je pense que beaucoup avaient compris que ça serait fini.
10: Voilà, alors on est obligé de te quitter.
11: D'accord.
10: Parce que bien qu'il n'y ait pas de censure, il y a quand même des horaires. Hein,
11: d'accord, et eh bien,
10: voilà.
11: Bon courage et bientôt.
10: Bonjour Paris de Longueuil.
11: D'accord, au revoir.
10: Au revoir.
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13: Lorraine Cœur-Bassier, bonjour. Je vous rappelle que vous êtes sur 100 MHz en modulation de fréquence et que notre numéro de téléphone est le 223 22 35.
10: Vous êtes en direct
12: épisode 5
10: à l'antenne.
14: Allô.
10: Bonjour Jean-Paul.
12: En levant le poing et en serrant les dents.
10: Jean-Paul.
15: Oui. Allô. Oui. Alors tu es à l'antenne là.
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17: J'aurais préféré parler en différé. J'aurais préféré t'en parler en différé, c'est pas possible.
10: Ah ben fallait le dire avant. Hein. Bon, alors tu es à l'antenne, il faut que tu parles.
16: Beaucoup de personnes nous appellent actuellement sur notre ancien numéro de téléphone et par conséquent ne peuvent pas nous atteindre.
14: Oui, alors messieurs les patrons, si vous n'êtes pas d'accord, dites-le nous. 23 28 91.
18: Alors, la concertation, le consensus continue avec la visite de Sérac.
1: Chez Raymond, oui. François chez Raymond.
18: Oui. Alors, les patrons sont très inquiets, très très inquiets. On se demande même s'ils ne vont pas constituer des comités d'hygiène et de sécurité pour patrons.
1: Hein? Oui, moi j'ai relevé une ou deux citations de Sérac.
18: Mais écoute, on va lire peut-être pour commencer l'article du Forum International, journal patronal, qui est assez significatif, vous allez voir. François Sérac a déclaré lundi à sa sortie de Matignon qu'il avait évoqué avec le Premier ministre le développement des conditions d'insécurité dans lesquelles travaillent les chefs d'entreprise et qui provoquent à certains moments des réflexes personnels de défense assurément regrettables. C'est-à-dire que quand un patron, par exemple, écrase un ouvrier avec son camion devant la porte de l'usine occupée,
1: c'est regrettable.
18: C'est un peu regrettable, quoi. C'est assurément regrettable. C'est regrettable. Mais alors en plus, il faut rappeler que ce patron-là n'était pas du tout menacé, absolument pas menacé, simplement.
1: Il a chargé avec son camion.
18: Ses travailleurs étaient en grève, tout simplement.
1: Par contre, quand des travailleurs sont en grève dans une usine, alors ça, c'est tout à fait intolérable. C'est des agressions multiples.
18: Oui, c'est insupportable. Mais, a ajouté le président du CNPF, il faut savoir quand même où sont les responsabilités en ce domaine. Les Français qui travaillent, c'est-à-dire les patrons, hein, bien sûr, ne doivent pas avoir le sentiment d'être abandonnés à leur triste sort, les pauvres chéris. Il va finir par nous faire pleurer celui-là. Nous constatons depuis quelques semaines des agressions multipliées contre les organisations patronales, avec occupation, dégâts commis, agressions contre les personnes. Il est évident que ceci est tout à fait intolérable. Ce n'est pas ainsi qu'on peut développer une atmosphère favorable à ce que l'on peut appeler la concertation et la négociation, dit Monsieur Sérac. Alors, il n'y a pas tellement de commentaires à faire sur les agressions multipliées contre les organisations patronales avec occupation, dégâts commis, agressions contre les personnes. Hein, on pourrait mettre en face de tout ça...
1: Les accidents du travail, tout simplement.
18: Les accidents du travail, comme à Rouen. Mmh. Le démantèlement des usines, comme ici dans la région et dans le Nord. Et les agressions contre l'avenir de milliers de gens. Hein. Oui, t'as autre chose là-dessus ?
1: Non. Revue de presse.
19: Tout seul, on ne peut pas. C'est labeur des autres. J'ai appris sur le tas. Par exemple, à la radio, la revue de presse.
20: Vélia Di Sabatino.
19: On lisait le journal. On voyait tout ce que le journal racontait. Ben, c'était écrit dans le journal, c'était bien. Depuis, la revue de presse, on vous la racontait, peut-être ça se passait comme ça. Il y avait une équipe qui lisait les revues de presse, et puis de 9h à, je ne sais plus, ça commençait à 10h, il y avait la revue de presse, et nous, on écoutait ça. Et là, on a appris à ne pas avaler tout ce qu'on nous raconte, d'analyser les situations. Et ça, c'est Marcel Triac qui nous l'a appris. Voilà. On ne prend plus cette télé ou les journaux, surtout le Républicain Lorrain, je ne vous dis pas. Mais quand il se passe quelque chose, on est capable de voir plus loin, de comprendre mieux ce qui se passe en ce moment dans le monde. Et on est capable de prendre parti, de dire, ben non, il nous raconte des histoires, là. C'est pas ça.
21: Ben là, je m'étais livré une petite réflexion. Tu vois, c'était avant la création de LCA, il y a un peu plus de 3 semaines d'ici. Mon impression à propos des journalistes en général était plutôt sévère, tu vois. Et elle se résumait de la manière suivante. Vu que bon nombre de ces derniers venaient à Longwy pour faire des reportages, et qu'ensuite la télévision, la radio, la presse ne rendaient compte de rien de ce qu'ils avaient vu ou entendu, je me disais en moi, l'information est rabotée, elle est escamotée. Et je me disais souvent, je m'excuse un petit peu du terme pour les copains qui sont là, les journalistes sont tous des salauds, ils n'ont pas rendu compte. Et le débat de samedi soir, je rappelle c'est samedi dernier, sur l'information et en ayant vu les copains du métier tels que Marcel, Claude, Bernard, Brigitte, Jacques, maintenant Gérard, ils m'ont ouvert les yeux et je me suis aperçu qu'effectivement, les moyens d'information étaient bien à la botte du pouvoir. Les journalistes qui pensaient comme eux, et que les journalistes qui pensaient comme eux continuaient d'exercer, tandis que d'autres végétaient dans la nature sans qu'ils ne puissent s'exprimer. La démocratie n'est pas encore au programme à la télévision ni à la radio, qui est considérée comme un service public. L'État pense sans doute que public veut dire à son service exclusif. Lorraine Cœur d'Acier, par ce débat, aura sans doute levé un pan entier du voile qui recouvre l'information. Et les auditeurs de Lorraine Cœur d'Acier auront sans doute trouvé une nouvelle forme d'information. Alors celle-ci n'est peut-être pas encore comme le souhaitent celles et ceux qui sont exaspérés par le silence des moyens d'information classiques. Et surtout ces moyens d'information qui ont été payés par le contribuable, il faut bien le préciser. Et maintenant, je voudrais lancer peut-être un petit peu un appel. Je voudrais dire que votre aide nous est précieuse. Toutes vos critiques ne peuvent qu'être positives pour l'amélioration de Lorraine Cœur d'Acier. 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Et durer, c'est pas seulement pour durer, mais pour contrer tous ces oublis volontaires des grandes chaînes de télévision et de radio. Et je voudrais préciser à ce sujet que FR3 ne nous connaît toujours pas.
2: Si, pour signaler que TDF a porté plainte.
21: Oui, mais enfin. Alors un petit rappel de notre adresse, si vous voulez nous écrire. Alors c'est Lorraine Cœur d'Acier, Hôtel de Ville, Place d'Arche, 54 400 Longwyau.
8: Et alors évidemment, on tapait sur la bourgeoisie, sur le gouvernement, sur la droite, sur les États-Unis, etc.
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8: Mais quand il se passait des choses du côté de la Pologne ou de l'Afghanistan, ou de la Roumanie, on en parlait aussi.
19: Un exemple, l'Afghanistan. Marcel Tria, l'Afghanistan, alors ça n'a pas été accepté. Il avait une façon de nous expliquer que tout n'est pas rose, tout n'est pas blanc, même chez nous, vous comprenez. Il avait le don d'expliquer ça, qui nous permettait de dire, ben non, c'est pas comme ça, ça se passe, c'est autrement. Là, je me rappelle, ça avait fait fort.
8: Et là arrivent les élections en Roumanie. Ceaușescu. Alors, on annonce ces élections, et là, on se marre, quoi, avec Dupont, on dit... Et donc, le lundi, on dit aux gens, on ne peut pas vous donner le résultat parce qu'ils sont en train encore de dépouiller et ça prend du temps, ça doit être très compliqué, je ne sais pas ce qui se passe. Le mardi, pareil, toujours pas de résultat. Le mercredi, toujours pas de résultat. Le jeudi, enfin, on faisait monter un peu le suspense. Et le jeudi, on dit, ça y est, enfin, on va avoir le résultat. Alors, le Parti communiste a gagné dans ces élections par 96% des voix, ce qui est une immense victoire, puisque la dernière fois, ils n'avaient gagné que par 99,86%. Donc, ils ont fait une énorme avancée. Et là, il y a un rigolo qui était là, un prolo du coin, qui dit « La droite recule ». Voilà comment on parlait de ce qui se passait dans les pays socialistes, et qui était... avec un discours de fond quand même, on se marrait comme ça, mais avec un discours de fond, c'est qu'il n'y a pas de socialisme sans démocratie. Voilà. C'est le discours qu'on essayait de faire entendre. Et certains étaient d'accord avec nous, y compris beaucoup de communistes, et puis d'autres pas du tout d'accord, quoi. Pas du tout d'accord. Il ne fallait pas se permettre de critiquer. Or, l'histoire a tranché, hein. L'histoire a tranché là-dessus, hein. C'est clair, hélas. Mais ça provoquait des grincements et puis peu à peu ça a contribué à à ce qui est une convergence entre les purs et durs locaux et les purs et durs de Paris, pour dire que bon, bah, cette radio, décidément, c'est plus possible, elle est incontrôlable, ils disent n'importe quoi, etc. Et décider de l'arrêter, parce qu'on ne se gênait pas non plus si on n'était pas d'accord avec des positions de la CGT. Hein.
18: Édouard Curziel, tu voulais dire un mot?
6: Oui, j'ai eu l'occasion d'aller en RDA trois fois. 10 ans assez espacés, ce qui m'a permis de comparer entre la première fois et la troisième. J'ai eu l'occasion d'aller en excursion à Moscou, une petite excursion. Ce qui me paraît important tout de suite, là, j'ai la carte du parti, je n'ai pas peur de le dire, et beaucoup de Lankoviciens le savent. Et si j'aurais été dans les pays socialistes et que j'aurais vu quelque chose qui était contraire pour ce que je me bats ici, j'aurais déchiré ma carte.
18: Pourquoi, Edouard?
6: Mais si j'aurais vu des choses contraires à ce que je voyais du socialisme. C'est-à-dire que quand on va là-bas, il faut faire très attention. Ce qu'on voit avec les yeux là-bas. Je suis influençable comme tout le monde et j'ai été pris au piège. Quand on arrive là-bas... Quand on passe la frontière pour la première fois, on s'attend à voir des gens mal habillés, peut-être même pieds nus, une grande misère. Et puis, des soldats, des policiers en armes, au coin des rues, sur les trottoirs. Et puis, quand on arrive là-bas, on est surpris parce que c'est comme ici. Les gens vivent comme ici. On les voit sur la route, sur le trottoir, dans les magasins. Ils sont habillés, ils sont pas pieds nus, ils ont l'air d'être bien portants. Ça, c'est déjà la première impression. On voit autre chose que ce qu'on nous a appris ici. Mais il y a aussi la façon de voir les choses. Voir un pays socialiste par temps couvert, on revient avec une impression de tristesse. Les murs, ils sont gris. La copine disait les façades. J'ai eu l'occasion de voir la même ville par temps couvert et par temps découvert, avec du soleil, c'est pas du tout la même impression. Mais je voudrais citer des exemples qui surprennent. Hein. Ici, c'est normal. Je prends une boucherie de Longueuil sans pour pas faire de publicité. Mais quand on y va le samedi matin ou le dimanche matin, il y a beaucoup de monde. Ils font la queue. Mais ici, à Longueuil, ça passe tellement inaperçu, c'est tellement normal qu'on n'y prête même pas attention à ça. La même boucherie qu'on va voir dans un pays socialiste avec des gens qui font la queue, c'est choquant. Bon, c'est déjà une constatation. Là-bas, c'est choquant, ici, c'est tout à fait normal.
18: Je crois qu'Edith voulait te poser une question, Edouard.
3: Je ne veux pas te poser une question, non, je veux apporter quelques précisions à ce que tu as dit et à ce qu'on dit déjà certains. J'ai passé un mois à Moscou il y a 4 ans et bon, j'ai gardé un très bon souvenir globalement de mon séjour. Mais je suis quand même pas tout à fait d'accord sur ce que tu viens de dire en ce qui concerne les magasins, l'alimentation, le niveau de vie. Il y a quelques nuances à apporter quand même. Moi, j'ai été un mois dans une cité universitaire. Et je ne mangeais pas dans un restaurant, je mangeais dans un self-service où venaient manger des travailleurs. Hein. Et je dois dire très honnêtement que, bon... La nourriture, question qualité, je ne suis pas très difficile. Je m'en moque de manger des pommes de terre à tous les repas. Mais même au niveau quantité, c'était pas suffisant, même pour moi qui ne mange pas beaucoup. Et bon, je crois qu'on sait quand même qu'il y a certains problèmes au niveau alimentaire, au niveau approvisionnement de certaines villes à certaines époques de l'année. Et bon, il faut pas se le cacher, ils ont certains problèmes à ce niveau, ça c'est évident. Et c'est vrai qu'il y a quand même certaines queues devant certains magasins, à certaines époques de l'année, qui peuvent paraître un peu... qui ne devraient pas être si tout tournait réellement bien. Enfin, moi, je le pense. Ceci dit, je ne considère pas que ce soit une tare absolument... insurmontable du régime, hein. Ils ont des difficultés, mais je crois qu'il faut pas les cacher, il faut le dire, et tout ne va quand même pas très très bien à ce niveau-là, enfin moi je ne le pense pas en tout cas.
18: Alors, il y a Jeannette qui voulait...
20: Moi je voudrais répondre à Edith là. Alors nous on a été à Leningrad, Moscou et Minsk. Alors justement à Minsk, on était dans un hôtel, dans un quartier un peu en dehors de la ville. Et nous, on a voulu aller visiter un supermarché de ce quartier. Mais vraiment, qui était réservé, enfin pas réservé, c'était la clientèle de tous les jours. Et là, dans ce supermarché, nous, on a trouvé de tout.
4: Ah oui.
20: On a trouvé chocolat, bonbons, les petits pots comme les pour les bébés qu'on trouvait en France, on l'a trouvé là-bas. Les Roaco, naturellement, dans leur marque. Moi, je trouve que de tout, on trouve de tout. C'est sûr, c'est pas le luxe qu'on a en France, bien sûr, c'en est loin. Mais enfin, il manque de rien. Moi, j'ai trouvé qu'il manquait de rien. Et moi, j'ai ressenti les gens vraiment détendus, qui vivaient vraiment une vie. Ils avaient l'air drôlement heureux. Enfin, moi, c'est ce que j'ai ressenti.
18: À Leningrad, hein, tu dis
20: Leningrad, Moscou et Minsk. On a fait les trois villes.
18: Combien de temps vous êtes
20: Deux jours dans chaque ville.
18: Oui, c'est un petit peu court.
1: Marcel.
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5: Alors, un article du Monde. Livraison traîtresse d'informations. Berlin-Est. 4 ans après la signature des accords d'Helsinki, le Parlement est-allemand vient d'adopter à l'unanimité et sans débat un projet de loi digne des pires moments de la guerre froide. C'est un article du Monde. Depuis le 28 juin, tout citoyen qui fournira des informations non contrôlées par l'État à des organisations étrangères, y compris les organes de presse occidentaux, sera passible d'une peine de 2 à 12 ans de prison. Baptisé, citation, livraison traîtresse d'informations, ce nouveau délit concerne toutes les informations susceptibles de mettre en danger les intérêts de la République démocratique allemande, y compris celles qui ne sont pas couvertes par le secret d'État. L'adoption de cette loi a été précédée d'une campagne en règle contre les journalistes occidentaux. Au mois d'octobre dernier, le ministre de la Sécurité, M. Milke, dénonçant le rôle particulier que joueraient dans la subversion contre son pays les correspondants accrédités en RDA et les journalistes des publications impérialistes, avait proposé de limiter cette activité secrète et subversive. Il n'avait pas tardé à être entendu, puisque le 14 avril suivant, une ordonnance applicable interdisait aux journalistes étrangers de réaliser la moindre interview sans avoir obtenu une autorisation préalable des autorités. Ceux qui auraient voulu braver l'interdit ne trouveront désormais plus d'autres...
22: Quand t'es journaliste, faut pas demander l'heure là-bas. Hein.
5: Ah non, t'as pas intérêt. Plus d'autres interlocuteurs que des hommes disposés à accepter le risque de la prison. Alors on a commencé donc en RDA à interdire aux journalistes de faire des interviews, et maintenant on interdit aux Allemands de RDA de répondre aux interviews. Alors, les bras m'en tombent, les bras m'en tombent. La RDA est un grand pays, un pays qui a fait des progrès fantastiques sur des tas de plans économiques, culturels, etc. De quoi a-t-on peur en RDA ? En tant que journaliste, en tout cas, on ne peut être que scandalisé par ce genre de mesures, d'où qu'elles viennent, dans quelques pays qu'elles soient prises. Effectivement, comme tu le dis, quand on est journaliste et qu'on se promène en RDA, il ne faut pas demander son chemin.
22: Oui. Hein,
5: parce que ça peut avoir des conséquences pour les gens à qui on le demande. Les journalistes, eux, ils sont habitués à prendre leurs risques, mais alors...
23: Tu me permets de corriger, parce que je connais les deux Berlin, et je peux te dire que c'est pas plus dur au fond en Berlin-Est qu'à Berlin-Ouest, quoi. En RFA non plus, on n'a pas intérêt à demander son chemin.
22: Mais la différence, c'est que...
23: En RFA, tu sais, si t'es en RFA, t'as pas d'argent dans ta poche, hein, tu vas pas rester longtemps en RFA. Tu sais, moi, je suis pas d'accord sur ce procès qu'on fait comme ça sur les pays de l'Est, parce que c'est des relations différentes, c'est des pays qui vivent un état de forteresse assiégée pour des raisons qui tiennent à la stratégie mondiale, tu vois. Si tu vois la flotte américaine à Francfort, ces gens, ils vivent dans la frousse. On ne peut pas comme ça, sur un mot, faire le procès des régimes de l'Est, à mon point de vue. Hein.
5: Non, attends bien ce que je dis. Attends, Suzanne, tu vas répondre. Il n'est pas question de faire le procès des pays socialistes. Là. Il est question de juger une mesure, une loi qui vient d'être prise, qui interdit aux journalistes d'interviewer des gens et en menaçant de prison ceux qui répondent. Moi, je juge ce fait en lui-même. Ça n'engage en rien à ce que je peux penser par ailleurs d'un pays comme la RDA. Je trouve ce fait complètement intolérable.
4: Ça n'engage en rien dans ce que tu penses toi, mais ça engage, je veux dire, quand on fait un article comme ça dans un journal qui est largement diffusé, les gens extrapolent et pensent qu'en RDA, tout est comme ça, tu comprends. Alors on n'a pas le droit, je trouve, en RDA, d'avoir cette attitude envers les journalistes.
5: Mais c'est clair que ceux à qui ça fait le plus mal, c'est nous, c'est pas ceux d'en face. Au contraire, ça leur fait plaisir, ceux d'en face.
4: C'est pour ça qu'il faut pas dire, en RFA, ça, c'est exactement la même chose. Je suis pas d'accord avec toi.
23: Moi, je suis pas d'accord avec vous.
4: C'est plus grave, à mon avis, que ça se passe en RDA qu'en RFA.
22: Parce que la différence, c'est qu'en RFA, c'est pas une surprise.
9: C'est des capitalistes qui sont au pouvoir. Bon, en Afrique du Sud, c'est pas une surprise. Mais quand il y a une atteinte aux libertés en RDA où c'est la classe ouvrière qui est au pouvoir, je trouve que c'est grave parce que ça laisse présager un tas de choses. Même bon, alors on peut tirer ça vers nous en disant si un jour la classe ouvrière française prend le pouvoir, mais je crois que c'est grave aussi pour la RDA. C'est pas non seulement grave pour nous. Parce que ça aura des répercussions, c'est vrai, en France, mais c'est grave aussi pour ce qui se
23: passe. Mais nous, ça n'a rien à voir. Nous, on n'a pas de modèle. On ne prend pas ni la RFA, ni la RDA comme modèle. Mais simplement, on ne peut pas juger de l'intérieur d'un pays, de l'extérieur. On leur demande de nous foutre la paix sur ce qui se passe chez nous. Ben, nous non plus, nous ne jugeons pas ce qui se passe chez eux. Ils ont leurs motifs. Moi, j'ai vécu dans les deux pays. Enfin, j'ai été plusieurs fois dans les deux Berlin. On est aussi heureux à Berlin-Est qu'à Berlin-Ouest. Ça ne fait pas l'ombre d'un doute.
11: Oui, ça
23: c'est pas. Ah oui, mais c'est pas parce qu'il y a des boutiques avec des appareils photo japonais à Berlin-Ouest qu'on est plus heureux qu'à Berlin-Est. C'est de la presse Spiegel qui... Ici, vous gueulez contre la presse Cersan. Et la presse de la RFA, elle est entre les mains d'une seule personne.
11: On en a parlé
23: aussi. Et là, je viens de passer une heure avec vous. Vous avez passé sur une heure, vous avez passé trois quarts d'heure à lire des gens d'extrême droite. Et vous avez passé une fois rouge et vous avez cité 50 fois l'Aurore. Et
11: ben, moi, on je a cité pas Libération.
23: Non, mais, écoute, on est là pour parler, tu vois. Oui. Et ben moi, dans la presse, dans la RFA, j'ai pas du tout envie de lire les gens de monsieur Spiegel, tu vois. Et la presse Cersan, c'est vraiment de la merde.
11: Oui, alors je te réponds tout de suite. Si on
23: mieux qu'il y ait qu'un seul journal.
11: Je te réponds tout de suite. Si on lit les articles de...
23: Parce que toi, tu peux pas t'exprimer dans la presse Cersan. Tu vois, tu n'as pas en France des lois qui interdisent au type de répondre aux journalistes, mais les journalistes, ils viennent pas te chercher, tu vois. Moi, je suis un écrivain, tu vois, jamais je peux m'exprimer dans la presse Cersan. Je le demande pas non plus, d'ailleurs. Mais il faut pas nous présenter la RFA comme un enfer, la RDA comme un enfer, et la RFA comme un paradis. C'est lamentable, tu vois.
11: Ça, non, on n'a jamais fait ça.
23: Et il y a peut-être plus de liberté en RDA qu'en RFA, parce qu'en RFA, si tu pas avec le pouvoir, tu vas en prison comme croissant, tu vois. C'est un régime immonde, la RFA. La RFA, c'est un régime immonde. Et t'as plus de liberté, plus de dignité en RDA. Je le sais, puisque j'y ai été.
11: J'ai connu presque tous les pays de l'Est. On a parlé de ce qui se passe dans les prisons de la RFA.
23: Ça, tu vois. Oui, ben, on fait bien d'en parler.
11: Oui.
23: Parce que c'est qu'au pognon que la RFA. Si t'as pas de pognon, tu en as absolument zéro, tu vois. Et tu vois, en Allemagne, il n'y a pas de chômage. On a parlé d'immigration. Pourquoi il n'y a pas de chômage? Parce qu'ils ont bazardé les 500 000 types en deux minutes. Oui. C'est beaucoup plus grave que de dire en RDA, ne parlez pas des journalistes américains qui viennent vous tirer les verres du nez. C'est mille fois plus grave, tu comprends. C'est rien. Ce petit truc de rien du tout. Non, ça n'a pas d'importance. Non, on n'est pas d'accord, mais c'est normal qu'on ne soit pas d'accord. C'est la démocratie, c'est un débat. Mais c'est un vache de débat, ça, tu vois. C'est trop facile de dire la RDA, bon, il n'y a pas de journaux. Mais vous ?
12: Non, pas du tout.
11: Non, on a parlé d'un fait précis, on a dit ce qu'on en pensait.
23: Eh bien, essayez de parler à la presse de la RFA qui est libre.
12: Mais non, on n'arrête pas de le dire.
23: Eh bien, oui, mais vous ne pouvez pas y parler. Elle vous est interdite, la presse de la RFA. Sans loi. C'est beaucoup plus grave qu'il n'y ait pas de loi.
9: Est-ce que tu crois que ce qu'on dit ici, on pourrait le dire dans la presse de la RDA ?
23: Pourquoi pas ? T'en sais rien. En tout cas, dans la presse de la RFA, tu pourrais jamais le dire, ça. Et jamais tu passeras à la télévision française, où il n'y a pas cette loi.
9: Mais je suis bien d'accord.
23: Mais c'est ça qu'il faut dénoncer. Mais dénonçons notre pouvoir, ne critiquons pas les gens avec qui nous sommes plus ou moins d'accord.
12: Mais enfin, qu'est-ce que ça veut dire ? Écoute,
23: mais chacun son point de vue, c'est un point de vue.
12: Attends.
11: On discute. Hein,
12: On discute.
11: Gérard Chouchot.
12: Je pense que c'est une attitude, moi, qui me paraît très dommageable, ça. On peut se permettre de critiquer, surtout ses amis, entre guillemets. Je crois que c'est précisément parce que pendant longtemps, on n'a pas été capable d'admettre un certain nombre de vérités, que ces vérités nous sont tombées en paquet dessus et qu'on continue à le payer et on va le payer encore longtemps. Chaque fois qu'on peut nous renvoyer des manquements à la démocratie et aux libertés dans les pays de l'Est, nous le payons très cher. Et c'est pas seulement pour ça qu'il faut le dénoncer. C'est pas seulement pour des raisons tactiques, c'est parce que ça touche à des raisons fondamentales, y compris pour notre projet de société. Donc, je refuse qu'on me dise comment n'allez pas critiquer des pays amis. Je suis désolé, si j'ai un ami précisément, et que j'estime qu'il fait des choses déplorables, je vais le prendre dans un coin et je vais lui dire, tu fais des choses déplorables que je trouve très graves. Et je trouve que ça n'est pas du tout... Alors, on peut élargir le débat. Est-ce que tu sais très bien qu'il y a un homme qui s'appelle Rudolf Barrow, qui est un grand économiste, peut-être un des plus grands économistes marxistes actuellement vivants, qui a été condamné à 8 ans de prison, sous prétexte qu'il n'a pas pu faire éditer un livre en Allemagne de l'Est. Il a donné son manuscrit en Allemagne de l'Ouest, et à partir de ce moment-là, on l'a condamné pour espionnage. Il y a eu... Bon, je pense que c'est un scandale. Bon, alors, et j'estime que cette loi est directement en rapport avec ça. C'est directement en rapport avec la charte des 77,

0: Et si nous ne le faisons pas, nos ennemis le font. Et ils le font d'une manière mille fois plus maligne, parce que bien entendu, ils le font pour nous démolir. À nous de prendre conscience de ce qui se passe dans ces pays et d'aller aussi loin que possible. C'est ça la démocratie jusqu'au bout.
1: Mais vous oubliez une chose, c'est que ce sont des pays qui sont dans des situations révolutionnaires. Je prends la libération en France. À la libération en France, on a descendu 10, 20 000 types. À l'époque, les Français ont pensé que ils pouvaient passer de l'état de Vichy et de la collaboration. Attends, laisse-moi finir. De la collaboration et de l'état de Vichy à une nouvelle république, qu'on voulait une république à l'époque socialiste. La libération, les communistes étaient au pouvoir à ce moment-là, lorsqu'il y a eu la libération en France. On a fusillé 10 ou 15 000 types, vous le savez ça. De l'extérieur, les Américains disaient, mais qu'est-ce qui se passe en France? C'est des salauds, comment? Ils fusillent des types qui ont collaboré. Et ils voulaient nous faire la loi, nous interdire de liquider les gens de Vichy. Et malheureusement, on ne les a pas assez liquidés, puisque comme vous le citez, ce sont aujourd'hui les gens qui détiennent notre presse. Moi, je suis depuis 2 heures avec vous, vous gueulez, tu as dit toi-même, Guérin, je ne savais pas que c'était, tu me dis, ah oui, il a dirigé la Gerbe pendant l'occupation.
2: Et je n'ai pas dit que je voulais qu'il soit fusillé.
1: Non, mais ça ne fait rien, mais qu'on lui retire le droit d'écrire dans les journaux.
2: Non, monsieur Robert, non plus, absolument pas.
1: En tout cas, tu as cité, mais vous l'avez cité, c'est vous qui l'avez mis au pilori il y a 5 minutes.
2: Oui.
1: Moi, je ne le savais pas, Guérin, je l'ignorais complètement. Mais c'est pour dire, les Français, à ce moment-là, les peuples sont libres chez eux quand même. Les Français à la libération, les communistes étaient au pouvoir. Les communistes étaient là avec les gaullistes, etc. Les résistants ont pensé que comme il y a eu 300 000 mecs qui avaient été fusillés par les collaborateurs, il y a des collaborateurs qui devaient y passer. Et ces collaborateurs, ils sont passés. Je vois, c'est tout à fait un rapport. Ce qui se passe en Iran, on dit assez de crimes en Iran parce qu'ils ont fusillé 100 types quand le Shah, il a fait passer à la poêle à frire des dizaines.
2: On n'a pas manqué de le dire.
1: Ben, nous, on l'a fait en France, à plusieurs époques de la France. La France a vécu des époques d'espèces de guerre civile, et lorsqu'on veut passer d'une situation à une nouvelle situation, des gens qui ont été des traîtres et des machins comme ça, il faut qu'ils y passent. Les collaborateurs qui ont dénoncé les juifs, moi je trouve c'est normal qu'ils y passent, tu vois. Et par conséquent, les États de l'Est, écoute, moi j'y étais, je connais pas l'Union soviétique, mais je connais l'Allemagne fédérale, je connais l'Allemagne, la RDA, la Hongrie, la Tchécoslovaquie et la Yougoslavie.
3: On n'a pas souvent l'occasion de dire des choses semblables à propos de la Hongrie, par exemple.
1: J'en connais 5. Eh bien non, mais c'est pour dire, ils sont dans des situations révolutionnaires, donc ils prennent des mesures révolutionnaires. Voilà. Les Français l'ont fait et ils refusent aux autres de le faire.
0: Alors, ce que je voulais simplement te dire, c'est qu'on disait pareil à l'époque stalinienne. On disait l'URSS est une forteresse assiégée, et au nom de la forteresse assiégée, on a justifié les crimes de Staline. Je suis désolé, tu reprends exactement le même argument. Et on fermait la bouche à ceux qui timidement essayaient de dire un certain nombre de choses en leur disant comment tu attaques la glorieuse Union soviétique, forteresse du socialisme, modèle du socialisme, et tu fais le jeu de la bourgeoisie. Je suis désolé, ces arguments ne sont plus recevables. Parce que je suis convaincu que tu es sincère dans ton raisonnement, mais c'est un raisonnement que j'estime extrêmement pernicieux. Parce qu'au nom de ça, tu culpabilises.
4: Qui a été préjudiciable.
0: Et qui nous a coûté très cher. Et moi, je ne veux plus que ça nous coûte très cher. Je veux que ce type d'information, encore une fois, nous en discutions jusqu'au bout. Je pense que des tas de problèmes se posent et on ne peut plus se permettre de dire comment vous attaquez les valeureux pays socialistes, forteresses assiégées. Parce qu'au nom de ça, on culpabilise celui qui parle et on ne lui permet plus de parler. Et j'estime que c'est nous qui en payons aussi directement les conséquences. Si nous sommes pour la démocratie jusqu'au bout, pas de tabou. Et si des gens qui sont nos amis font des erreurs ou plus graves, nous avons non seulement le droit, mais le devoir de le dire. Parce que c'est comme ça que nous mettrons en pratique la démocratie.
1: D'accord, mais nous n'acceptons pas que eux nous signalent nos erreurs. Écoute, si on dit par exemple, mettons que l'Union soviétique intervienne sur les partis français de gauche pour leur donner, on ne l'accepterait pas. On ne l'accepterait pas. Le slogan de M. Georges Marchais, c'est un socialisme aux couleurs de la France. Et il a absolument raison. Chacun est maître chez soi. Et je ne vois pas pourquoi nous, on irait leur donner des leçons. Parce que nous ne connaissons pas leur. Oui, mais ça, on ne les accepte pas, ces leçons. C'est le slogan du Parti communiste, ce n'est pas une internationale comme il y en a eu pendant l'histoire.
3: Ici, ce n'est pas la radio du Parti communiste, c'est la radio de la CGT. Nous faisons notre travail d'informateur et nous mettons en discussion dans la population les problèmes qui nous paraissent importants.
1: Mais il est capital, ce problème.
3: Et tu vois, vous avez en discussion.
1: Tu vois, Staline, maintenant, les crimes de Staline. Bon, et vous connaissez l'histoire. En décembre 1941, les Allemands étaient à 60 km de Moscou. S'il y avait pas. Oui, mais en Union soviétique. Absolument, mais il est mort 20 millions de personnes, l'Union soviétique. Il est mort 20 millions de personnes.
0: Combien dans les camps?
4: C'est au nom de ces 20 millions qu'on s'est tué après.
1: Oui, mais s'il n'était pas là, on serait peut-être pas nous là. Il y aurait peut-être.
3: C'est vrai. Ça, c'est vrai.
1: Tu comprends?
3: L'un n'empêche pas l'autre.
1: Ah, voilà, oui, mais. Ah, c'est possible.
3: L'un n'empêche pas l'autre.
1: Avec des si, on refait l'histoire. Avec des si. Ah, mais pourquoi?
0: Tu n'as pas le droit de tout juste.
3: Oui, parce que nous, on serait pas là, mais il y en a quelques millions qui ne sont plus là non plus, ceux qui sont morts dans les camps.
1: Il y en a qui sont morts. Il y en a qui sont morts pour nous, pour qu'on soit en liberté ici.
0: Oui, mais ça, c'est une façon, encore une fois, de clore le bien sûr.
2: C'est pas parce que Jean Dutour.

0: aurait été résistant que je vais me priver de dire ce que je pense sur Jean Dutour. Tu comprends, c'est pas. Ou Maurice Druon.
1: On n'est pas d'accord sur ce point de vue, j'expose mon point de vue.
0: Non, oui, mais, sûr, mais je t'expose aussi le mien. André Guérin, tout à l'heure, on en a parlé. Bon, moi, je me gêne pas pour dire qui a été André Guérin ou Fabrelus. Mais je suis pour qu'ils écrivent, ces gens-là. Moi, je suis pour les tolérer. Et je suis pour le débat avec eux, je suis pour les dénoncer.
2: Tu es contre la loi parce que la loi interdit à un type de diriger plus d'un quotidien. Monsieur Hersant, où ils écrivent, ils dirigent 15 quotidiens.
0: Non, mélange pas André Guérin et Robert Hersant. Pas d'amalgame. André Guérin, je suis pour qu'il écrive et je suis pour combattre ce qu'il dit. Maintenant, Robert Hersant, je suis contre le principe que Robert Hersant.
3: Qui monopolise la presse.
0: Monopolise une quinzaine de canards. Mais Guérin et Hersant, c'est deux choses différentes.
4: Et puis là, il y a une autre chose sur laquelle je voulais te répondre. Tu nous reprochais de lire les articles de l'Aurore, du Figaro, etc. Alors là, je suis pas d'accord non plus. Non, mais justement, nous, ce qu'on essaye de faire avec la revue de presse, c'est comment dire, essayer de montrer aux gens comment ça fonctionne la presse, comment ça fonctionne la radio et la télévision. Et ça servirait absolument à rien de dire tous les matins l'Aurore c'est dégueulasse, les Figaro ment, si on ne citait pas les articles et si on ne montrait pas comment ils mentent.
5: Et on écoute un petit peu,
6: un peu de musique,
5: et puis on prendra le débat tout à l'heure.
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8: Il y a eu une révolution intérieure chez les gens. Et donc, on a peut-être été un petit germe, et ça, on en est très fiers. Quoi.
9: Jean-François Poncin, animateur à Lorraine Cœur d'Acier.
8: Mais c'est vrai que c'était hors norme, c'était surréaliste. Il s'est passé des choses ici, quoi, c'est clair. Et c'est des gens qui l'ont fait. Hein. C'est pas, il n'est pas apparu un ange du Seigneur qui a... Non, il y a eu des dépassements. On a été happé par une histoire. Voilà.
4: Alors ça a créé évidemment des conflits. D'une part, sur place, il y a ce que j'appelle les purs et durs qui étaient choqués par ce qu'ils entendaient. Le fait d'ailleurs d'entendre d'autres sons de cloche, hein, d'entendre des gens qui considéraient comme des ennemis, qui avaient le droit de s'exprimer, qui étaient reçus courtoisement, qui avaient la parole et à égalité et avec qui on débattait. D'autre part, il y avait la Confédé qui était en train de se retourner peu à peu, la direction, hein, Ségui qui était en train de se faire marginaliser, Krasucki qui prenait de plus en plus le pouvoir sur des positions très très très sectaires, quoi. Et ça aboutit à la mort de la radio un an et demi après, hein, mais ça a duré quand même un an et demi comme ça, quoi. Et donc c'est vrai que malheureusement on s'est trouvé un peu isolé parce qu'il y a d'autres radios de lutte qui se sont créées. Dans le Nord, Radio Quinca, Nancy, Lorraine Cœur d'Acier, Nancy, etc., plein d'autres. Et puis on allait à des réunions à Paris, on s'est rendu compte qu'on était les seuls à faire comme on faisait. Que les autres, c'était la voix de la CGT, point final. Voilà. On n'entendait que des responsables de la CGT qui recrachaient les positions officielles de la CGT et aussi du parti, parce que c'était un peu pareil dans leur esprit. Et les autres, ils écoutaient. Ils avaient le droit d'écouter. Et c'est tout. Ils n'écoutaient pas, évidemment. Hein, ils avaient l'impression de se faire bourrer le crâne. Ça ne marchait pas. Ça ne fait rien. C'est cette formule-là de radio qui a fini par être choisie par la Confédé. Et nous, la nôtre, notre forme de radio a été complètement marginalisée peu à peu. Quoi.
10: Et le 5 juillet 1980, c'est la dernière émission. Avant les vacances.
9: Michel Olmy, secrétaire de l'Union locale CGT de Longwy en 1979.
10: Moi, là, je comprends que c'est la dernière. D'ailleurs, le studio est plein, il y a beaucoup de monde. On fait semblant de croire que ça va continuer. C'est-à-dire, il y a une très bonne ambiance. C'est pas une ambiance défaitiste. On sent quand même dans le studio, où il y a beaucoup d'émotions, que personne veut l'avouer, personne ne veut y croire. Mais je pense que beaucoup avaient compris que ça serait fini.
3: Bon, ben, on arrête ce qu'on fait, on arrête là, Michel. On passe encore une petite musique et puis on arrête après.
6: Bah écoute,
3: encore un petit chiffon rouge quand même.
6: Je crois que ça s'impose.
9: 5 juillet 1980, dernière émission de Lorraine Cœur d'Acier, animée par Marcel Tria.
3: Peut-être une chose dont je voudrais m'excuser, c'est d'avoir cru que une radio de la CGT pouvait être à la fois une radio de lutte et une radio de liberté d'expression, une radio culturelle, une radio où chacun peut crier ce qu'il a sur le cœur.
6: Ah, il n'y a pas de raison que ça continue pas. Je crois qu'on est parti pour, et avec tous ceux qui sont ici, eh bien, moi je suis convaincu que ça continuera dans le même sens. Il n'y a pas de raison. Et je crois que tout le monde est d'accord. Et aujourd'hui, on n'est pas triste. On est au contraire. Et la fête continue. Hein, c'est pas le moment d'être triste.
3: Rendez-vous demain pour la rue de presse.

0: Au revoir.
1: Voilà, ça y est.
2: Lorraine Cœur d'Acier, comme l'année précédente, s'arrête durant l'été dans l'espoir de redémarrer en septembre. Mais au cours de cette période, la direction de la CGT reprend en main la radio. Elle met fin au contrat des journalistes. Michel Olmy démissionne de son poste de secrétaire de l'Union locale.
3: Et à ce moment-là, moi, je suis en vacances. Et j'apprends, je crois que c'est par Jean Solignac, j'apprends que Marcel Tria et Jacques Dupont n'ont pas eu leur salaire de versé. Parce que nous, on verse à la Confédération, et la Confédération, c'est administratif, leur versait leur salaire. Je me demandais comment ils allaient faire pour mettre fin à la radio. Ben, j'ai eu la réponse, voilà. Donc c'était tout de suite d'écarter les journalistes. La CGT a mis la main sur la radio pour redémarrer donc à la rentrée une radio concept différent, donc qui redonne la voix selon eux à la CGT.
4: Bon, mais il y a eu une opération de commando de la direction qui a d'une part liquidé la radio et d'autre part liquidé toute la direction de l'Union locale qui soutenait la radio. Voilà. Et ils ont imposé à la place des anciens responsables comme Michel Olmy ou Jean Soulignac des camarades dont certains étaient d'accord avec eux, étaient des purs et durs qui en avaient marre de nous entendre des blatérés, par exemple sur les pays socialistes, et puis d'autres qui étaient d'accord avec nous, qui trouvaient que c'était très bien ce qu'on faisait, mais qui étaient des fidèles du parti ou de la CGT, qui en ont beaucoup souffert d'ailleurs. Ils ont beaucoup joué là-dessus, sur le fait que bon, ben voilà, on peut pas combattre le parti, quoi. C'est pas possible, même s'il a tort. Et donc ça, c'est des gens qui ont été très déchirés parce qu'ils ont été amenés à faire des choses qu'ils désapprouvaient. Et ça a laissé des traces très très douloureuses, quoi. Après.
5: J'étais dégoûtée. Voilà, je crois que c'est le mot qui rend compte de mon état d'esprit. J'étais complètement dégoûtée.
2: Anne-Françoise Dorbeck, enseignante et animatrice à Lorraine Cœur d'Acier.
5: Et j'en voulais beaucoup aux responsables de la CGT qui ont mis un terme à cette radio, ils n'ont pas vraiment mis un terme à la radio. Ils ont mis un terme, je dirais, à l'action des journalistes. Après. La beauté, justement, de cette expérience, c'était moche. C'était franchement moche, la façon dont ça s'est terminé. Je ne peux pas m'empêcher de penser que, quelque part, il y avait une jalousie. Ça marchait trop bien.
6: On était triste que la radio s'arrête. On n'a jamais su trop vraiment pourquoi. On sentait qu'il y avait des tensions, on sentait qu'il y avait des clans qui se sont formés.
2: Evelyne Pierre, auditrice de Lorraine Cœur d'Acier.
6: Mais c'est une déchirure. Franchement, ça a été une déchirure. Ça a été, ça se referme, tout se referme brutalement. Et on nous enlève notre droit à la parole parce que là, à partir de ce moment-là, ça n'a plus jamais été la même chose. Ça n'a plus jamais été. On est rentré chacun chez soi. La solidarité n'est plus ce qu'elle était. Plus du tout. Et une page se tournait, franchement, une page se tournait. La mort de la sidérurgie, la mort du bassin, mais en plus, la radio, quoi. On n'avait plus la parole librement, on n'avait plus. Encore une fois, on rentrait dans le rang et on la fermait.
2: Le 17 novembre 1980, Lorraine Cœur d'Acier redémarre avec une nouvelle équipe et se recentre sur les questions syndicales. Le projet n'est plus le même et ne rencontrera plus le soutien de la population. Après l'intervention des forces de l'ordre le 20 janvier 1981, ce qu'il restait de LCA ferme définitivement. Mais dans les mémoires, le projet initial d'une radio de lutte, de liberté et d'ouverture qui a vécu durant 18 mois reste vivace.
5: Ce qu'on a connu là, l'enrichissement qu'on a eu, il faut le remettre, le replacer. Ça nous a changé de toute façon, je pense que ça nous a tous changé. Mais maintenant, est-ce qu'il faut rester à... à se dire voilà, c'était bien, mais c'est fini. Non. Bon, maintenant, il y a d'autres. Il y a d'autres moyens de, bah, d'échanger, de communiquer. Il faut essayer de les développer. Et puis, voilà. Il ne faut pas jouer les anciens combattants, quoi.
4: Mais bon, quand ça se passe violemment comme ça, tu ne fais pas ton deuil, quoi. Tu n'as pas la possibilité de faire le deuil de cette belle... En même temps, c'est comme les histoires d'amour, ça finit toujours mal. Hein. C'est belles histoires comme ça, collectives. C'est rare que ça finisse bien. Mais en même temps, c'est souvent les perdants qui finissent par gagner sur le fond. C'est comme les communards, hein, ils ont perdu, mais ils sont toujours là. Alors nous, c'est un tout petit, hein. Enfin, c'est le même principe, quoi. C'est pas parce qu'on a perdu qu'on avait tort.

0: cœur, Marcel ?
1: Oui, bien sûr. À l'époque, on la savait par cœur. Là, on avait eu, là, hein, parce que... C'est incroyable à quel point cette chanson était en correspondance complète avec ce qui se faisait dans cette radio, quoi. Elle était vraiment... En plus petit, hein, mais ça fait penser à, au temps des cerises et la commune, quoi. Cette chanson qui parle même pas de combat directement, elle en parle au deuxième degré, hein, le temps des cerises. Or, elle est le symbole même de la commune de Paris, quoi. On commence à jouer les trois premières portées, les trois premières phrases, et tout le monde sait qu'on parle de la commune de Paris, quoi. Et le chiffon rouge, c'est pareil, quoi. Dès qu'on entend la première phrase, c'est Lorraine Cœur-d'Acier qui est en train de revivre. C'est marrant.
2: C'est dédié à qui, ça, Léonard ? À toi.
3: Pour Léonard, le chiffon rouge encore.

0: Plus de 30 ans après, les luttes pour la défense de l'emploi dans le bassin de Longwy et cette aventure radiophonique pionnière restent très présentes dans les mémoires. Elles ont écrit une page de l'histoire du mouvement ouvrier, tout autant que de l'histoire de la radio.
1: Il fait beau aujourd'hui.
2: Il fait beau aujourd'hui, franchement.
3: Bon, alors on est où là?
4: Alors là, on est à Longwy, près de la gare, et on va aller se diriger vers l'ancien site de l'usine de Snell, quoi, au lieu de la sidérurgie à Longwy, quoi. Bah, c'était le symbole, quoi, de Longwy, quoi. Vraiment les hauts fourneaux, quoi. C'est la dernière usine qui est restée debout. Et c'est les derniers témoignages de la sidérurgie, c'est la friche industrielle avec un haut fourneau couché, quoi. Donc Loïc, chanteur du groupe Rancœur d'Acier, j'ai 20 ans.
5: Frédéric, guitariste du groupe Rancœur d'Acier, et j'ai 19 ans.
4: Je sais pas comment on peut qualifier ça. T'as une idée, toi?
5: Du punk assez dark, quoi. Assez sombre,
4: ça,
5: on va
4: c'est
5: dire.
4: Sombre, ouais. C'est du punk, qu'on dit, on a toujours cette image de trucs assez rythmés, très speed, hardcore. Nous, il y a de ça, mais c'est plus, ouais... profond, on va dire, c'est un peu froid, c'est ténébreux. On essaye de faire sortir musicalement le paysage de Longwy.
5: Ouais, voilà.
4: Mais donc, il n'y a rien de très enivrant. Alors, c'est assez froid, c'est assez martelé, c'est assez industriel. Voilà.
6: Et juste, comment ça se fait que vous soyez appelé le Rancœur d'Acier? C'est vraiment en référence à la radio ou c'est un peu un...
4: C'est un tout, en fait. Comme on est très hors de la musique, très passionné par l'histoire, les mineurs, l'industrie. Le passé ici, avec les usines derrière qui tournaient à fond et aujourd'hui plus rien, on s'est dit pourquoi pas prendre ça, ça fait une bonne carte d'identité, quoi, sans être chauvin à mort, quoi, mais on se dit ouais, ça sonne bien en plus. Puis niveau musique, ça peut être bien aussi, quoi. Dire le Rancœur d'Acier. Voilà, ouais, le Rancœur d'Acier, il y a la musique punk et en même temps il y a cette partie, on va dire, poétique, lyrique, mélancolique, quoi, qui va...
5: Le punk longovicien.
4: À dire ça comme ça. Longwy, on appelle ça des longoviciens. Mais nous, on est longovicieux, vous voyez.
6: Et on peut passer, là genre, voir le fourneau, là.
4: Ouais, on peut même aller... On peut même aller carrément dedans, si vous êtes un peu téméraire. Il a été dynamité, je crois, en 90. Ouais, c'est ça. Et je sais plus hein, combien de fonte il coulait à l'année. Mais c'est assez impressionnant, rien qu'à la semaine, quoi. Et les trois tours que vous voyez dans les bois, en fait, c'est des tours réfrigérantes. Le but, c'était que l'eau qui passe dans les installations, pour éviter que l'acier en fusion colle sur les laminoirs, etc. On injectait de l'eau dans l'installation et une fois qu'elle était chaude, il fallait bien la refroidir. Donc ça passait là-dedans. Et par gravité, en fait, ça tombait de... Alors, je sais, ça doit faire 30 mètres d'eau, à peu près. 30 mètres d'eau, ça tombe de 30 mètres d'eau, et forcément, l'eau se refroidit naturellement, quoi.
7: Et là, il y a des travaux, un peu, là, c'est quoi?
4: Ah, donc, c'est le nouveau golf, quoi, qui sert à rien. Alors, je sais pas, ils démolissent un peu tout, ils ratiboisent les bois, quoi. Il y a tout un pan de bois qui a disparu. Et je sais pas, alors ils vont faire les travaux de terrassement, etc. Moi j'y crois pas trop à la star de golf, quoi. C'est un peu n'importe quoi. Et donc voilà, on voyait la proximité en plus avec les maisons, quoi. C'est pour dire que c'était vraiment la vie de la ville, quoi. L'usine était là, les maisons sont à peu près de l'usine, quoi. Ah mais c'était le bordel, il y a qu'à voir les photos et les vidéos, c'était un gros bordel, quoi. Ils déroulaient les feuilles de feuillard. Feuilles de feuillard, ce sont ces grosses feuilles d'acier. Ils bloquaient les routes avec ça, ce qui fait que pour enlever ces feuilles, il fallait découper ça au chenumeau. Il y avait déjà ça, il y avait des feux partout, il y avait les trucs avec les CRS, il y avait des cartes de CRS ici, ça. Il y avait de la CRS de partout, il y avait des lacrymos. On n'entendait que de parler de Longwy, on voyait des mecs en sang qui sont avec les affrontations... C'était un immense bordel, c'est pour ça que c'était moi 68, c'était la grande révolution, mais vraiment physique, quoi. Pas que mental, le Rancœur d'Acier, c'était vraiment quelque chose de mental. Et encore, quand On sonnait là, les sirènes, les cloches de l'église qui était toute proche. Il y avait des milliers de personnes qui accouraient devant la radio, exprès pour protéger la radio. Les forces de l'ordre n'ont jamais pu atteindre la radio, quoi. C'était un truc de... C'est noir de monde. Aujourd'hui, les jeunes ont du mal à s'imaginer ça. Il y a 4 pigeons sur la place d'Arche maintenant, à Longueuil. Avant, il y avait des milliers de monde pour protéger la radio, quoi. C'était une ferveur extraordinaire, quoi. Et ça, c'est dingue. C'est pour ça que c'est mai 68, c'est inimaginable. Les gens voulaient garder leur emploi, c'est normal. C'est aujourd'hui, comme vous voyez dans les manifs, partout, ça veut délocaliser, etc. Mais ici, à Longueuil, c'était quand même plus tenace.
1: Eh ben, le micro, pour moi, c'est une revanche, et j'ai pas honte de le dire. C'est un outil de lutte, oui, mais je m'en suis servi aussi comme un outil de revanche. J'ai une revanche à avoir.

0: ça commence par l'enregistrement de la radio Lorraine Cœur d'Acier, quoi, qui dit que le type se sert du micro pour la revanche, quoi. C'est Marcel Donati qui dit ça. C'est un super, un fervent sidérurgiste à mort, lui, hein. Et il disait ça, que le micro, c'est un moyen de s'exprimer, mais c'est un moyen de revanche. Il n'avait pas tort. C'est vrai que, en tant que musicien, la musique est une manière de revanche, quoi.
1: C'est une revanche contre qui, alors?
0: C'est une revanche, contre l'État, hein, c'est sûr. Hein, c'est une revanche contre ça. C'est contre tous ceux qui ont voulu écraser l'ONVI. Puis voilà, c'est. Bon, alors, c'est pas qu'une revanche. Hein, c'est aussi un moyen de dire aux jeunes et aux moins jeunes, voilà ce qui s'est passé. On fait un clin d'œil, quoi, ce qui s'est passé ici.

0: Un morceau de chiffon rouge, épisode 5. Émission réalisée par Raphaël Moutarde, Pierre Baron et Frédéric Rouziès. Musique originale, Sylvain Lacan. Voix, Juliette Priard. Merci à Michel Olmy, Marcel Tria, Velia Di Sabatino, Anne-Françoise Dorbeck, Jocelyne Casavecchia, Evelyne et André Pierre, Jean-François Poncin, Loïc et Prédrag du groupe Lorraine Cœur d'Acier, Jean Serre et Alain Poirier, réalisateurs du film LCA, une radio dans la ville, Radio Aria, éditeur des CD Copeaux d'Acier, ainsi que Ingrid Heiss. Merci à l'Institut d'Histoire Sociale et aux archives départementales de la Seine-Saint-Denis.
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4: Toute ressemblance avec des faits et des personnages existants ou ayant existé
5: serait purement fortuite et ne pourrait être que le fruit d'une pure coïncidence.
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5: Aujourd'hui, la ténébreuse Mylène Farmer et le chaleureux Haroun Taziev. Mon ami Haroun, je reviens d'un séjour dans un camp de travail en Sibérie. J'y ai fait une rencontre magique avec un corbeau. Nos ébats sur la glace furent si purs. De retour à Gotham City, j'ai peu de temps, alors je te propose d'aller à l'essentiel. J'ai suivi tes précieux conseils et fait installer un poêle à granulés dans mon manoir. J'ai optimisé les aides de l'État grâce au dispositif MaPrimeRénov. Pour que l'ensemble des pièces, y compris mon boudoir, soit irradié de chaleur, j'ai fait appel à tes prestataires et collaborateurs favoris. En somme, depuis la mise en marche du système hier, il fait une chaleur absolument tropicale dans mon antre. Mon singe capucin est littéralement hystérique. De mon côté, va savoir, une pulsion m'a envahi. Et sans que je m'en rende compte, je me suis retrouvée assaillie de colliers de fleurs, d'un pareo aux mille couleurs, orné de franges. Et l'envie irrésistible de chanter ce zouk, venu directement de mon inconscient réchauffé. Tu veux ma zézette? Viens ce soir dans mon manoir, je t'apprendrai la guitare. Viens me montrer ta frimousse, tu verras si je suis rousse. Il y a aussi Mylène Satraine au pays de la haine. Bref, d'un coup, j'observe mes pieds. Et voici cernés d'une paire de tongs aux motifs joyeux, comprenant paillettes et fluorescence. Haroun, que se passe-t-il? Où sont partis le rouge et le noir? Que faire de toutes ces percussions? Et les désagréments liés à la transpiration? Je ne sais plus, je suis perdue. Cher Haroun, homme des volcans, homme du chaud, comment est-ce qu'on éteint ce putain de chauffage? Mylène Farmer.
4: Ma Mimi, je le savais. Je savais que ce jour allait arriver. Que cette froideur, la neige de ta peau, la glace de ton cœur finiraient par fondre et révéler ce que je sens en toi depuis toujours. Un volcan d'amour aussi rouge que ta crinière. Le feu était déjà en toi, mais profondément enfoui. Un volcan en sommeil. Mon Etna, mon Stromboli, mon Python de la Fournaise. Quelle joie et quel espoir aussi. Car ça veut peut-être dire qu'enfin tu céderas à mes avances. Toutes ces années dans la friend zone. Et maintenant, c'est mon tour. Fini les aventures glaciales avec les corbeaux noirs. Ouvre-moi tes bras, ma Mimi jolie, et je te montrerai ce que c'est que le feu ardent de la passion. J'ai hâte de nos ébats bouillonnants, de nos baisers brûlants, de nos éruptions de plaisir. Dis-moi oui, ma Mimi, ton rourou.
5: Haroun, tu me prends pour une catin, une libertine? Me voilà profondément désenchantée par ta énième proposition. Pour ta gouverne, Surya Bonali et Philippe Candeloro sont venus hier éteindre le chauffage chez moi. La température est revenue à la normale, le temps de déguster un bon esquimau pour briser la glace. J'ai attrapé une belle angine et une vive envie de te répondre. Ta lettre m'a glacé le sang. Comment te le dire? Écrire, réécrire et redire encore. Haroun, c'est non. C'est la 17e fois que tu me déclares ta flamme et c'est toujours non. Ce sera toujours non. T'es givré ou bien tu comprends? Bon, voilà, je vais te le dire, te l'annoncer en premier, je vais me marier. Avec la Reine des Neiges, dans le château de Dracula. C'est Marilyn Manson qui officialisera notre union, restée secrète pendant des années. Jean-Paul me confectionne une robe en point de suture et chair de poule. Bref, je suis amoureuse et pas de toi. Alors Haroun, je te souhaite une belle journée, je vais me coucher. Cette angine et ton insistance me fatiguent. Et si tu veux réchauffer une âme, je peux te présenter ma pote qui joue dans Fargo. Elle est super, elle est pétrifiée. Adieu, bonne canicule, Mylène.
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6: Ah, comme quoi, les hommes ne sont vraiment que des animaux. Et toi, sauras-tu retrouver la véritable identité des animaux cachés dans ces trois fables ? À toi de jouer ! Dans le désordre, Nicolas Sarkozy, Amy Winehouse et Harvey Weinstein. Numéro 1.
4: Le jaguar et les petites fans. Il fut un temps heureux où régnait un jaguar, féroce, lumineux et honté. Mais si ce gros félin fut tantôt charognard, ses proies fragiles il préférait chasser. Ses bien-aimés étaient les fans, car dépourvus de tout bois, pour quelques scènes et un peu d'argent, elles dévoilaient leur chez-soi. Si cela déplaisait, le gros chat assoiffé bloquait tous les passages, et les fans, perdus, ne pouvaient trouver la route tracée vers le rivage. Des années durant, ils triomphaient sur les plaines, les forêts et les montagnes du Nord. Ils dictaient le rythme, la loi, le domaine, et fut gardien de sa mine d'or. « Fantine, Fanette, et toi, petite Fanny ?» dit un jour une biche. Lorsque le vilain chat sort ses griffes et sourit, « Lui montrez-vous vos miches ?»« Comment faire autrement ?» répondirent-elles en cœur. « Vous avez vu ses crocs ? Sa mâchoire nous fait peur, et il est moche et gros. » « Mais enfin, dit Fanfan, regroupons nos forces et passons à l'attaque. 93 fans femelles en un plan démoniaque. » C'est ainsi que notre pauvre tigre raté, à coups de pied de biche, se fit bien défoncer. Et depuis, sur toutes les régions infectées par la plaie du mâle alpha, toutes les bambis du monde se sont concertées pour mettre le holà. Méfie-toi de l'œstrogène qui dort pendant des siècles. Yeux et pieds de biche pour le prédateur, prépare tes obsèques. Jean de La Fontaine.
6: Numéro 2.
7: Dès l'aube jusqu'à l'aurore, la queue rousse est blessée. Elle crie, chante et implore chaque jour sa béquée. La pie depuis son nid, sur le pin tout là-haut, voit en elle la détresse d'un bel et fragile oiseau. Tenez, petite queue rousse, ouvrez-moi votre bec, que j'y dépose et ouste une ration de pain sec. Le pain est fait de pavots, et ça vous le savez, messieurs. Et l'oiseau est mort de trop, trop de grains et trop d'adieux. Jean de La Fontaine.
6: Le numéro 3.
8: Maître Sarko, sur son œil perché, tenait en sa main une valise. Maître Kadhafi, par son avidité, lui offrit cette douce canaillerie. Et bonjour, monsieur Sarkozy, que vous êtes joli, que vous semblez facho. Sans mentir, si votre guéant se rapporte à votre hortefeux, vous êtes le bienvenu au pays des affreux. À ces mots, le Sarko ne se sent pas de joie. Et pour montrer sa belle voix, il montre au monde entier son insipide Carla. Mon bon monsieur, apprenez que tout smartphone vit aux dépens de celui qui l'écoute. Cette leçon vaut bien de la prison, sans doute. Le Sarko, hautain et distant, jura mais un peu tard d'avoir été le pire président. Jean de La Fontaine, Les Fables du Karcher.
9: Aujourd'hui, nos invités étaient Judith Rutkowski, Lorraine Latreille.
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1: RFI, bonjour, 17h en temps universel, bonsoir, 19h à Paris, 20h à Beyrouth.
0: Nicolas Brousse.
1: Officiellement, il y a un cessez-le-feu depuis le 17 avril au sud Liban, mais de fait, les affrontements entre Israël et le Hezbollah sont quotidiens. Nouveaux exemples ce week-end. Nous partirons pour le Cameroun où se déroulaient aujourd'hui les obsèques de l'opposant Anissé Ekané, décédé en prison en décembre dernier. Et puis en France, le sabotage revendiqué, chose rare, de 2 mégabassines, ces retenues d'eau artificielles pour l'agriculture intensive, qui font plus que jamais polémique. Si un calme relatif règne sur le front iranien et sur le détroit d'Ormuz, au Liban, les affrontements Israël-Hezbollah restent quotidiens malgré le cessez-le-feu en vigueur depuis 3 semaines. Les attaques israéliennes au Liban ont fait au moins 7 morts malgré le cessez-le-feu. Donc, l'armée israélienne a mené plusieurs raids à travers le pays, de la frontière jusqu'à 20 km de la capitale, Beyrouth. Lila Olkinura, le Hezbollah, lui, a annoncé en fin de journée avoir riposté.
2: La trêve conclue le 16 avril dernier entre le Liban et Israël, de nouveau violée. Ces dernières 24 heures, les frappes venant des deux côtés de la frontière ont atteint des records depuis 3 semaines. Ce samedi, après avoir ordonné l'évacuation forcée de 9 villes du sud du Liban, l'armée israélienne a multiplié les frappes, touchant un immeuble abritant des familles de réfugiés à Sakhsakié, au nord de la frontière. Des attaques de drones ont visé des voitures sur une autoroute reliant Beyrouth au sud du pays. Tel Aviv assure également avoir ciblé ce samedi un site souterrain de production d'armes du Hezbollah dans la vallée de la Beka. De son côté, l'organisation pro-iranienne a annoncé avoir mené des attaques de missiles et de drones contre des cibles militaires israéliennes au Liban. L'armée israélienne fait état de plusieurs drones explosifs envoyés par le Hezbollah en direction du territoire israélien.
1: Dossier suivi par Lila Olkinura. Le ministre iranien des Affaires étrangères a confié ses doutes à son homologue turc sur la motivation et le sérieux de la partie américaine pour avancer sur la voie diplomatique. Peut-être un indice sur la réponse que va faire l'Iran à la dernière proposition américaine. En attendant, Téhéran dément le scénario d'une marée noire dans le Golfe. Réaction aux informations du New York Times qui révélait la présence en mer d'une nappe de pétrole au large de l'île de Karg, le principal terminal pétrolier du pays. Infox ou pas une ONG, après analyse d'images satellitaires, assure ce soir que la nappe existe, mais qu'elle s'est fortement réduite. Si de nombreux pays européens, notamment, célébraient hier 8 mai la fin de la Seconde Guerre mondiale avec la capitulation de l'Allemagne nazie, en Russie, c'est le 9 mai pour cause de décalage horaire. Cette capitulation ayant été signée le 8 mai 1945 à 23h01 heure de Berlin. Nous étions alors déjà le 9 mai à Moscou. Retour en 2026. D'habitude, ces commémorations sont l'occasion pour le Kremlin d'une démonstration de force avec un important défilé militaire. Mais cette année, on l'a joué modeste. 45 minutes de cérémonie sans gros équipements comme chars et lance-missiles et avec peu de dirigeants étrangers invités, mais avec l'ombre de la guerre en Ukraine qui n'a cessé de planer sur la place rouge, alors qu'un cessez-le-feu a été conclu in extremis hier, a priori d'ailleurs assez peu respecté. Nous retrouvons notre envoyé spécial à Moscou dans le prochain journal. Moscou qui a perdu un proche allié sur le vieux continent, puisque Péter Madiar est officiellement premier ministre de la Hongrie. Le conservateur pro-européen a prêté serment aujourd'hui. Il a prononcé un discours d'investiture dans lequel il a promis un changement de régime. Il assure que lui ne régnera pas mais servira son pays, et dénonçant la corruption généralisée au sein de la galaxie Orban, il annonce la création d'un office indépendant chargé de mettre au jour tous les abus et de récupérer les sommes détournées. Viktor Orban, allié de Vladimir Poutine, qui n'a pas assisté à la cérémonie, d'autant qu'il a tout simplement renoncé à son poste de député. Alors quel opposant sera le nationaliste Orban et son parti, le Fidesz? Question posée au spécialiste de la Hongrie, l'universitaire Paul Grasvol. Il était l'invité de Charlotte Hydrac à la mi-journée.
3: Monsieur Orban part sur une ligne d'opposition extrêmement dure, aucune autocritique réellement, si ce n'est « Ah, mais les jeunes ne nous ont pas compris » et une radicalisation. Mais monsieur Orban, qui aurait très bien pu siéger au Parlement puisqu'il y avait été élu, refuse d'y siéger, ainsi que l'essentiel des caciques de la Fidesz. Une partie d'entre eux, d'ailleurs, sont en train d'essayer d'aller à l'étranger, parce que la tendance du moment chez les proches de M. Orban, qui ont littéralement pillé les caisses de l'État, c'est d'essayer d'échapper à la justice qui risque de frapper. Donc ça, c'est M. Orban. La Fidesz, et notamment le groupe parlementaire, sont sur une ligne plus tolérante et plus ouverte. Mais combien de temps est-ce que cela va durer ? Nous le verrons bien.
1: Extrait de l'invité d'RFI Midi à retrouver sur RFI.fr. Le président français entame une tournée africaine par l'Égypte avec des entretiens avec son homologue et il inaugure une université de la francophonie à Alexandrie. Puis Emmanuel Macron est attendu au Kenya pour inaugurer lundi un sommet France-Afrique pour la première fois dans un pays anglophone. RFI y sera également. C'est un nouveau signe de la détente des relations Algérie-France après la visite de la ministre déléguée aux armées hier à Sétif, accompagnée de l'ambassadeur français qui fait son retour dans le pays après plus d'un an d'absence. Le journaliste emprisonné Christophe Glaise va bénéficier d'une première visite consulaire dans les prochains jours. France et Algérie vont intensifier leur coopération migratoire, judiciaire, sécuritaire et de défense, annonce ce soir d'Alice Ruffo, la ministre, à l'issue d'un entretien avec le président Tebboune à Alger. Nous reviendrons sur cette visite algérienne dans Afrique Soir, la première édition à 18h30, temps universel. Les obsèques de l'opposant camerounais Anissé Ekané ont eu lieu à Bomono, son village natal, à une trentaine de kilomètres de Douala. Opposant au régime et militant pour le multipartisme au début des années 90, son soutien à Issa Tchiroma Bakary, principal challenger de Paul Biya, dont il contestait la victoire à la dernière présidentielle, lui aura valu d'être arrêté fin octobre de l'année dernière et c'est en détention qu'il est mort début décembre dernier. En présence de ses enfants, de ses amis et d'une partie de sa famille politique, une partie seulement, se sont donc déroulées ses obsèques. Reportage de Richard Onanena.
4: Bekombo Soso, chef supérieur du canton Pongo-Bakoko, a procédé à une cérémonie traditionnelle publique dès l'arrivée de la dépouille avant de rejoindre à pied avec la famille le lieu du deuil. Plusieurs personnalités politiques et de la société civile ont fait le déplacement, parmi lesquelles Henriette Ekoué, sa vieille compagne de lutte, ou encore Cyril Sambaka, qui milite depuis les années 90 aux côtés du défunt homme politique.
5: Il n'abandonnait jamais. Vous avez vu ce qui s'est passé en 2025. On lui dit, on t'a fermé cette porte, il trouve une autre porte. Ekane n'avait pas de tribu. Il avait un pays. Le Cameroun.
4: La cérémonie s'est tenue en l'absence de plusieurs proches, dont la veuve d'Anissé Ekané. Bomono Ekané, l'un des fils du défunt leader de l'opposition, le regrette et préfère l'apaisement.
6: Je voulais dire que je comprends la douleur, je suis dans la même. C'est dommage que petit à petit, on soit arrivé à un point de non-retour. Mais je les ai dans mes pensées, parce que c'est ça qui partage une douleur très similaire à la mienne. Et on n'est pas beaucoup à partager cette douleur avec la même intensité.
4: Mais pour les proches d'Anissé Ekané, ce dernier est mort en détention pour ses convictions politiques. Il a prouvé de la plus belle des manières qu'il n'était pas à vendre. Richard Odanina, Yaoundé, RFI.
1: Accueillir demain le MV Andrews aux Canaries est un devoir moral, estime le Premier ministre espagnol à propos de ce bateau de croisière qui abrite un foyer d'antivirus qui a déjà fait des victimes. Et si Pedro Sanchez le précise, c'est que l'OMS concède que les passagers sont des contacts à haut risque. Plusieurs pays européens confirment qu'ils vont envoyer des avions pour évacuer leurs ressortissants parmi les passagers. Ces derniers ne pourront emporter que leurs effets personnels essentiels, le reste des bagages ainsi que le corps du passager décédé resteront à bord avant d'être emmenés aux Pays-Bas pour y être désinfectés. En France, des militants ont revendiqué le sabotage hier de deux bassines. Ces retenues d'eau artificielles destinées à l'agriculture intensive, très décriées par les organisations de défense de l'environnement et les petits agriculteurs qui dénoncent un accaparement de l'eau par un modèle agricole qui ne tient plus. Ces dégradations ne sont pas les premières du genre, mais cette revendication est beaucoup plus rare. Le préfet des Deux-Sèvres, l'un des départements concerné, a fermement condamné ce qu'il qualifie d'agissement intolérable, Jeanne Richard.
7: La première bassine appartient à un industriel qui l'utilise pour alimenter ses élevages de centaines de milliers de poules et qui ambitionne encore de s'agrandir, explique un communiqué envoyé à plusieurs médias par un collectif militant. La seconde a été financée par le département des Deux-Sèvres. Sa dégradation vise à dénoncer le soutien des pouvoirs publics à ces lacs artificiels. Les deux bassines ont été débâchées, c'est-à-dire que les activistes ont découpé la bâche qui empêche l'eau de s'infiltrer dans le sol. Le collectif, qui répond au nom de l'Amicale pour le débâchage permanent du Poitou, avertit « Il n'y aura pas de répit tant que les bassines seront en état de marche ». Le préfet des Deux-Sèvres a, je cite, « condamné avec la plus grande fermeté ces atteintes à des ouvrages agricoles qui constituent des infractions pénales ». Il promet une enquête. Ces dégradations ne sont pas les premières, mais elles interviennent au lendemain de la condamnation d'une figure du mouvement anti-bassine, Julien Leguet, à 6 mois de détention sous au bracelet électronique et à l'adoption à l'Assemblée nationale de la loi d'urgence agricole qui facilite l'installation des mégabassines.
1: Jeanne Richard du service environnement d'RFI à 19h10 ici à Paris. On parle à présent géopolitique. Bonne soirée.

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Bonjour à vous, chères auditrices, chers auditeurs, et bienvenue sur les ondes de Radio d'ici, dans votre émission mensuelle au comptoir des contes. Nous nous retrouvons aujourd'hui pour découvrir ensemble deux contes traditionnels, accompagnés de quelques musiques qui, je l'espère, vous feront voyager un instant. Merci, comme toujours, pour votre écoute. C'est un vrai plaisir de partager ce moment avec vous. Prenons aujourd'hui notre envol vers le pays du soleil levant pour deux histoires placées sous le signe des métamorphoses. Le folklore japonais regorge en effet de récits où les animaux, sauvages ou familiers, renards, blaireaux, chats parfois, prennent apparence humaine. Bien souvent, ces êtres relèvent du monde des yokai, ces présences étranges du folklore japonais qui habitent les marges du réel, entre mystère, trouble et merveilleux. Mais pour l'heure, place à la lecture.

Notre première histoire nous parle de la reconnaissance d'un renard sauvé par un vieil homme nécessiteux. La seconde, d'une petite chatte aimée et soignée par une jeune servante consciencieuse, soumise à la méchanceté et à l'orgueil de sa maîtresse. Voici donc la gratitude du renard et le paradis des chats. Deux histoires tirées du recueil « Contes japonais » de Miroslav Novak et Zlata Tcherna.

Il était une fois, dans un village, un grand-père et une grand-mère. Le grand-père travaillait son petit champ et ramassait le vieux bois dans la forêt. Dans tous les environs, il était respecté comme un homme juste et compatissant, et comme quelqu'un qui n'aurait pas fait de mal à une mouche. La grand-mère était un peu querelleuse et avait la parole vive, mais elle était très travailleuse et tenait son intérieur d'une façon exemplaire. Pendant toute leur vie, ils avaient toujours travaillé du matin au soir, mais sans jamais devenir riches. Ils vieillissaient de plus en plus et vivaient toujours au jour le jour. « Pour le moment, cela va encore », disait souvent le grand-père en rentrant courbé sous son fardeau de bois. « Je suis encore capable de ramasser du bois et de le vendre au marché. Mais que deviendrons-nous lorsque je ne pourrai plus le faire? Qui s'occupera de nous ?» La grand-mère l'approuvait en haussant les épaules. « C'est la vérité. Qu'est-ce qui nous attend? Ce n'est pas vraiment une vie. Nous ne nous arrêtons pas un instant et malgré cela, nous ne sommes pas capables de mettre de côté quelques pièces de cuivre pour nos vieux jours. » Chaque fois que le grand-père portait du bois au marché, ils espéraient tous les deux que cette fois-là, il leur resterait quelques pièces. Mais ils avaient beau faire, ils ne pouvaient rien épargner. Une fois, il n'y avait plus de sel. Une autre fois, c'était le bail qu'il fallait payer. Et pour cela, il fallait même qu'ils empruntent de l'argent. Et ensuite, il leur fallait longtemps pour rembourser leurs dettes. Un jour, le grand-père était sur le chemin de retour du marché. Cette fois-ci, il avait eu de la chance. La dette était payée et il lui restait encore quelques piécettes de cuivre. « Que grand-mère sera donc contente ?» se disait-il. « Cet argent ira dans le bahut. Enfin, nous pouvons commencer à épargner en vue de nos vieux jours. » Il avançait gaiement. En approchant du village, il vit, dans le lit à sec du fleuve, une bande de garçons qui sautillaient, et il entendit des cris plaintifs. Les garçons du village avaient pris au piège un renard et se complaisaient à torturer le pauvre animal. L'un lui tirait la queue, un deuxième le piquait avec une longue aiguille et tous se moquaient du renard. « Alors, vieux rusé, te voilà prise au piège. Si tu es aussi rusé que les gens le prétendent, sors-toi de là !» Le grand-père eut pitié de l'animal. Celui-ci avait des yeux si tristes, et en plus, il était déjà à moitié mort. « N'avez-vous pas honte ? » cria le grand-père à l'adresse des garçons. « Torturez un pauvre animal ! Libérez immédiatement ce renard !» Mais les jeunes se contentèrent de se moquer de lui. « Ne vous occupez pas de ce qui ne vous regarde pas. Nous avons capturé le renard. Il nous appartient donc et nous pouvons en faire ce que nous voulons. Si vous avez tant pitié du renard, achetez-le donc. Nous vous le laisserons à bon prix. » Le grand-père réfléchit. Il avait vraiment pitié du renard et seul, il ne pouvait rien contre les garçons. Mais se séparer du seul argent qu'il possédait, alors qu'il avait justement pris la décision pour la première fois, de le mettre de côté. Mais le renard, geignant encore plus misérablement, le grand-père se décida. Il tira sa bourse, en sortit toutes les pièces et les donna au garçon. « Je suis encore capable de travailler, » se dit-il, « et donc de gagner de l'argent. » Les garçons prirent l'argent, et avant que le grand-père ait pu compter jusqu'à 3, il se trouvait seul avec le renard. Il libéra celui-ci du piège, mais le pauvre animal était si faible qu'il ne pouvait plus bouger. Alors, le grand-père le prit dans ses bras et l'emporta loin dans la forêt. Là, il libéra le renard et lui dit « Mon petit renard, reste dans le bois et ne t'aventure plus jamais au village. Que la journée d'aujourd'hui te serve de leçon. Le village appartient à l'homme, la forêt, aux animaux. »
Le renard lui jeta un regard reconnaissant, avant de se cacher dans sa tanière. Et le grand-père retourna chez lui, les mains vides. Pendant longtemps encore, la grand-mère se plaignit qu'il ait donné son argent aussi légèrement. Mais avec le temps, elle oublia toute l'histoire. Un jour, un renard fit soudain son apparition dans la cour des deux vieillards. La grand-mère eut peur, et aussitôt, elle se rappela l'argent. Alors, elle grogna. « Pas assez que pour un renard, nous ayons perdu le seul argent que nous ayons possédé, sans parler de l'angoisse que j'ai eue à l'époque d'être aussi longtemps à ne pas voir rentrer le grand-père. Maintenant, les renards viennent même jusque chez nous. En avant, va-t'en !» Et elle cherchait un bâton à l'aide duquel elle aurait pu chasser le renard. Mais celui-ci ne s'occupait pas des cris de la grand-mère. Il ne s'approcha que lorsque le grand-père apparut dans la cour pour voir ce qui se passait. Et il dit « Grand-père, vous m'avez sauvé la vie. Je ne l'oublierai jamais et j'utiliserai tout mon art pour vous récompenser. Mes plaies ayant mis longtemps à guérir, ce n'est qu'aujourd'hui que je viens vous voir. » « Dites-moi comment je pourrais vous aider. » Le grand-père grogna seulement. Oh, « ce n'est pas la peine d'en parler. Retourne plutôt vite dans la forêt avant que les garçons ne t'attrapent. Cette fois, je ne pourrai pas t'aider, car je n'ai plus une seule pièce de cuivre. Vite, va-t'en. » Mais le renard répondit, « Si vous n'avez aucun désir, alors je vais vous dire l'idée qui m'est venue pendant que j'étais forcé de rester couché si longtemps dans mon terrier. » Non loin d'ici, dans un monastère, vit un vieux moine qui collectionne avec amour de vieux ustensiles et récipients. Il s'use les jambes en courant pour trouver de vieux chaudrons, de vieilles bouilloires et autre chose de ce genre. Je vais me transformer en une belle bouilloire et vous m'apporterez au moine. Il vous donnera certainement un bon prix et vous n'aurez plus de soucis pour vos vieux jours. Le grand-père avait beau dire qu'il n'avait besoin de rien et qu'il valait mieux que le renard retourne dans la forêt, celui-ci s'était déjà enroulé la queue autour des jambes, avait incliné la tête, avait tourné 3 fois sur lui-même et, au lieu du renard, se trouvait devant les deux vieillards une magnifique bouilloire antique en bronze. Le couvercle avait la forme d'une tête de renard et le bec ressemblait à un museau de renard allongé. Le grand-père et la grand-mère étaient muets de surprise. La grand-mère se reprit la première. Elle prit la bouilloire dans ses mains, frappa sur la paroi, mais celle-ci rendait vraiment un son de pur bronze. « Le moine payera certainement un bon prix pour cette bouilloire », pensa la grand-mère, qui voyait déjà tout l'argent. Et aussitôt, elle persuada le grand-père. « Va tranquillement chez le moine. Le renard a raison. » Tu as donné notre dernier argent pour lui. De cette façon, nous en récupérerons quelque chose en échange. Que ferions-nous d'une aussi belle bouilloire? Elle est trop belle pour nous. Le renard est certainement honnête et ne se retransformera pas. Finalement, le grand-père prit la bouilloire et l'enveloppa dans du papier de soie. Mais il hésitait encore. Je n'aime pas beaucoup cela. Qu'est-ce que je dirai au moine lorsque celui-ci me demandera d'où je possède une pièce aussi précieuse? Tout le monde sait que nous sommes très pauvres. Mais la grand-mère calma ses appréhensions. Ils n'auraient qu'à dire qu'ils avaient trouvé la bouilloire il y a plusieurs années et qu'ils avaient attendu ce jour pour voir si le propriétaire ne donnait pas signe de vie. Mais puisque personne ne s'était soucié pendant aussi longtemps de la bouilloire, ils avaient pris la décision de la vendre, car il ne saurait que faire d'un récipient aussi beau. Le grand-père, voulant éviter une dispute, se rendit donc dans le monastère où vivait le vieux moine qui collectionnait de vieux chaudrons, de vieilles bouilloires et autres choses du même genre. Il entra dans sa hutte et sortit la bouilloire du papier de soie. En apercevant la bouilloire, le moine s'écria, ravi, « De ma vie, je n'ai vu une bouilloire aussi magnifique !» Et pourtant, j'en ai eu beaucoup entre les mains. Et quels sont ?
C'est du bronze le plus pur. Il est rare de voir une telle pièce. D'où la tiens-tu donc ? Le grand-père donna la réponse que la grand-mère lui avait conseillée, et le moine loua sa décision de vendre la bouilloire. Il lui en offrit 7 pièces d'or. Heureux, le grand-père rentra chez lui. Jamais il n'avait eu autant d'argent. Il ne pouvait même se rappeler avoir jamais vu une seule pièce d'or. Fini les soucis quant à notre avenir, se dit-il, content. Le grand-père à peine parti, le moine appela ses disciples et les envoya au fleuve pour nettoyer la bouilloire. J'aimerais bien savoir quel goût a le thé dans une telle bouilloire. Les disciples prirent la bouilloire et coururent au fleuve. Ils utilisèrent des poignées de sable et frottèrent si fort l'ustensile qu'ils en avaient les mains toutes rouges. Mais que se passait-il ? De la bouilloire provenait un gémissement plaintif. Surpris, ils commencèrent à rincer la bouilloire et à la frotter doucement pour qu'elle brille bien. Cette fois, ils eurent l'impression que la bouilloire riait et disait « Que cela chatouille !» Alors, les disciples, effrayés, remplirent d'eau la bouilloire et coururent chez le moine. « Quelque chose n'est pas en ordre avec la bouilloire, » lui racontèrent-ils. « Pendant que nous la frottions avec du sable, nous avions l'impression qu'elle gémissait, et tandis que nous la faisions briller, qu'elle riait. » « Ce n'est là rien d'étonnant, » les calma le moine. « De telles bouilloires inhabituelles émettent des sons les plus étranges lorsqu'on les nettoie. Et celle-ci est la meilleure bouilloire que j'ai jamais vue. » Il ordonna aux disciples de faire un feu avec du charbon de bois, et lorsque celui-ci fut incandescent, il suspendit la bouilloire au-dessus. L'eau n'avait pas encore commencé à bouillir que la bouilloire eut un comportement étrange. Elle dansait au-dessus du foyer, sautait en l'air, et soudain, elle grogna, se transforma en renard et s'enfuit aussi vite que ses pattes brûlées le lui permettaient. Le moine fit appeler le grand-père et exigea la restitution de l'argent. Le grand-père s'excusa profondément, disant que la bouilloire devait avoir été ensorcelée. Le moine lui répondit « C'est évident, mais mon argent, lui, était vrai. Rends-moi donc mon argent. » Sur le chemin du retour, le grand-père bougonnait après le renard et la grand-mère. « Voilà ce que cela a rapporté. Des déplacements inutiles à l'aller et au retour, et en plus, la honte. » Quelques jours plus tard, le renard refit son apparition chez le grand-père. Ses pattes étaient guéries et il voulait s'excuser de l'ennui qu'il avait causé. « Le feu me brûlait si fortement que je n'ai vraiment pas pu résister, » expliqua-t-il. « Déjà, quand ils m'ont frotté avec le sable, je pensais que ma dernière heure avait sonné. Et puis, ils m'ont chatouillé. Non, ce n'était pas une bonne idée. Mais, tandis que j'étais dans ma tanière, j'ai eu une autre idée. Je vais me transformer en cheval de belle prestance et vous me vendrez à la ville. Bien que le chemin pour la ville soit long, il y a beaucoup de riches marchands qui ont toujours besoin de chevaux de trait pour transporter leurs marchandises. Certainement, vous recevrez assez d'argent pour ne plus avoir de soucis dans votre grande vieillesse. Et le cheval étant heureusement un animal, comme moi, personne n'aura l'idée de le frotter avec du sable ou de le brûler. » Et avant que le grand-père ait pu faire une objection, le renard avait entouré ses pattes de sa queue, baissé la tête et avait tourné 3 fois sur lui-même. Et au même instant, un étalon se tenait devant lui. Il avait la tête fièrement dressée, sa crinière brillait comme de l'or, sa robe luisait, il caracolait comme s'il ne pouvait attendre le moment de s'en aller en courant. Après tout ce qui s'était passé, le grand-père n'avait pas beaucoup envie de tenter sa chance encore une fois. Mais la grand-mère insista de nouveau. « Écoute le renard, grand-père, et mène le cheval au marché de la ville. On te donnera certainement beaucoup d'argent pour un aussi bel animal. Et que ferions-nous ici avec lui ? Ou veux-tu peut-être te rendre dans la forêt à cheval ? Et comment le nourririons-nous ? Le mieux,
c'est effectivement de le vendre. Que pouvait faire le grand-père ? La grand-mère ne l'aurait de toute façon pas laissé tranquille. Il chaussa ses sandales, mit la bride au cou du cheval et le mena au marché de la ville. Déjà sur le chemin, beaucoup tourna la tête vers la magnifique bête, l'un louant son allure, l'autre la couleur de sa crinière, un troisième l'épais pelage brillant. Celui qui achètera un tel cheval pourra s'estimer heureux. C'était là la vie de tout le monde. Arrivé dans la ville, le grand-père se renseigna aussitôt sur l'emplacement du marché. Il y avait peu de temps qu'il se trouvait là, à peine celui de manger un bol de riz, que le plus riche marchand de la ville passa. Le cheval lui plut énormément, et craignant que quelqu'un d'autre puisse le lui prendre, il offrit rapidement 14 pièces d'or. « Tu es venu au moment propice, » dit-il au vieillard. « Demain, j'envoie mes marchandises au marché, et j'ai besoin d'un bon cheval de trait. Ne réfléchis pas longtemps. Personne ne te donnera autant d'argent que moi. » Le grand-père empocha les 14 pièces d'or, et content, il dirigea ses pas vers la maison. Mais qu'advint-il du renard ? Le cheval à peine acheté, il fut conduit à l'écurie par les valets du marchand. Là, il put s'abreuver d'eau pure et se rassasier de bonne avoine. Puis vint un valet d'écurie qui le brossa. « Cette fois-ci, mon idée était vraiment bonne », se loua le renard. Mais le lendemain matin, les choses eurent un autre visage. Tous les chevaux furent sortis de l'écurie et chargés de lourds sacs de sel et de thé. « Vous n'avez pas besoin d'épargner le nouveau cheval !» cria de la véranda le maître. « Il est robuste et peut porter double poids !»« Double poids ! Le pauvre renard se serait presque écroulé !» Il était en réalité un petit animal. Comment aurait-il pu porter aussi lourd qu'un robuste étalon ? Mais il avait, une fois pour toutes, décidé d'aider le grand-père. Aussi serrait-il les dents et utilisait-il toute la magie qu'il connaissait pour ne pas s'effondrer immédiatement sous le fardeau. Lorsque tout fut chargé, la caravane se mit en route. Le renard pouvait à peine lever les jambes. Il avançait péniblement, en trébuchant, et à peine était-il sorti de la ville, qu'il tomba, épuisé. « En voilà un étrange cheval !» disaient les conducteurs. « Il a l'air si fort !» Et pourtant, il n'est capable de porter presque rien. Qu'allons-nous faire ? Il faut que nous soyons au marché vers midi. Ils tinrent conseil, et comme le cheval donnait l'impression de vouloir mourir d'un moment à l'autre, ils répartirent la charge sur les autres chevaux, et abandonnèrent celui-ci le long du chemin. Pendant longtemps, le renard resta là, épuisé. Lorsqu'il eut repris un peu de ses forces pour pouvoir se retransformer en renard, il s'en alla lentement, en rampant vers son repaire. Après un certain temps, le renard revint chez le grand-père. Les deux vieillards l'accueillirent avec joie, car depuis que le grand-père avait vendu le cheval au marché, il vivait très bien. Ils s'enquirent de ce qui était arrivé au renard, et celui-ci leur raconta son aventure. « Je voulais vous aider, grand-père. » car vous m'avez sauvé la vie. Mais cette fois encore, je n'ai pas tenu jusqu'au bout. Je ne suis qu'un faible renard et n'ai pas la force d'un cheval. Mais ne pensez pas qu'un animal aussi petit et faible que moi ne sait pas être reconnaissant. Écoutez l'idée que j'ai eue cette fois-ci. » Il n'en dit pas plus. Il s'entoura les jambes de sa queue, baissa la tête, tourna trois fois sur lui-même. Et au même instant, une jeune fille d'une exquise beauté, aux longs cheveux noirs et à la peau blanche, se tenait devant les vieillards surpris. La jeune fille leur sourit et continua le discours du renard. « Je serai votre petite fille et je veillerai à ce que vous ne manquiez de rien sur vos vieux jours. Grand-père, prenez l'argent que vous avez eu en échange du cheval et achetez, dans la ville, trois kimonos en soie. Un blanc, un couleur pêche peint d'éventail et un autre violet orné de chrysanthèmes blancs. Achetez encore une large ceinture en brocart,
de longues épingles à cheveux et du fard. Je revêtirai les kimonos l'un par-dessus l'autre et je me farderai. Puis, vous me conduirez en ville en me présentant comme votre petite fille. Je sais bien chanter et danser et vous rapporterai beaucoup d'argent. » Le grand-père était si confus qu'il n'arrivait pas à articuler une parole. Mais la grand-mère avait la parole facile. Elle tira sur la manche du grand-père et dit « Va en ville et achète ce qu'elle te demande. Une jeune fille aussi belle doit être bien habillée et fardée. Mais consulte quelqu'un avant les achats, car tu n'y connais rien. » Le grand-père hésitait. « Cher renard, tu as déjà tant fait pour nous. Retourne plutôt dans le bois. » Mais finalement, il succomba à la persuasion du renard, et surtout à celle de la grand-mère, et il fit ce qu'on lui demandait. Peu après, la belle chanteuse et danseuse, la petite fille des vieux villageois, était connue et renommée partout. On venait de loin pour écouter ses chants et voir ses danses, et les familles les plus riches s'estimaient honorées lorsqu'elle se présentait à leur fête. Enfin, le renard avait trouvé un moyen de témoigner sa gratitude au grand-père, sans pour autant mettre sa vie en danger. Il se plaisait dans la ville, car il était toujours entouré d'une foule, et il apprenait des nouvelles intéressantes. C'était bien autre chose que le calme de la forêt. Ainsi, le renard chantait et dansait, mettant de côté chaque pièce de cuivre qu'il recevait. Mais avec le temps, il aima de moins en moins le bruit et l'agitation de la ville, et il eut la nostalgie de la solitude de la forêt. Il demanda donc quelques jours de vacances, prit congé de ses amis, emballa ses affaires et ses économies, et retourna auprès des deux vieillards au village. Quelle ne fut pas la joie des deux vieux en voyant les cadeaux et les bons mets que le renard avait apportés de la ville, et l'argent qu'il avait gagné en chantant et en dansant leur ôtait les soucis pour toujours. Mais c'est en vain qu'ils prièrent le renard d'habiter chez eux. « Merci beaucoup, grand-père, grand-mère. Mais j'en ai assez des hommes. Je n'ai qu'une envie, retrouver le calme de la forêt. » Le renard retourna dans sa tanière. Et quand, un jour, il avait envie de compagnie humaine, il venait le soir rendre visite au grand-père et à la grand-mère. Ils s'asseyaient alors dans le jardin, en se souvenant de tout ce qu'ils avaient vécu. Lorsque le renard mourut, car les renards ont une vie beaucoup plus courte que les hommes, les deux vieillards lui érigèrent dans la forêt un petit monument qui, aujourd'hui encore, rappelle le renard reconnaissant.

Le paradis des chats. Il était une fois, il y a de cela très longtemps, dans un village, une noble dame orgueilleuse et méchante. Elle était très riche, mais son cœur était dévoré par l'envie. Elle enviait les autres non seulement pour leur argent et leurs biens, mais aussi pour leur beauté et leur jeunesse. Même la bonne humeur ou l'amitié qui régnait entre ses compatriotes la désespérait. Il lui suffisait de voir sur le visage d'un pauvre un sourire pour frapper avec colère du pied et crier « Voyez ce pauvre diable, il est pauvre et malgré cela le monde lui plaît. Et moi, je suis bien plus noble que lui et pourtant je n'ai que des soucis. Comment est-ce possible ?» Et tout en donnant ainsi libre cours à sa mauvaise humeur, elle réfléchissait comment elle pourrait bien ternir la joie du pauvre. Parmi les serviteurs de la noble dame se trouvait la petite Yukiko. Ses parents étaient morts depuis longtemps et elle grandissait donc sous les cris et les coups dans la maison de sa noble maîtresse. Malgré les souffrances qu'elle devait endurer, elle avait gardé un cœur pur et des manières calmes et aimables. Le seul être qui, dans la maison, lui était attaché était une petite chatte noire qui était l'objet de tout l'amour de la jeune fille. Chaque soir, la chatte venait sur son lit et pendant la journée, elle rôdait souvent autour de la jeune fille, se frottant le dos contre ses jambes. Dans ce cas, la jeune fille prenait la petite chatte dans ses bras, caressait son pelage soyeux et en oubliait tout le chagrin qu'elle pouvait avoir. Elle se sentait ainsi moins seule, car elle avait au moins une âme sœur dans le monde. La maîtresse eut évidemment connaissance de cette amitié, et lorsqu'elle rencontrait quelque part la jeune fille avec la chatte,

0: que celle de Yukiko ?
1: La petite servante n'osait plus caresser sa chatte qu'en cachette. Mais elle continuait à partager son repas avec elle. Et lorsqu'il lui restait quelques poissons frais d'un festin, elle les apportait toujours à la petite chatte. Les rares instants qu'elle pouvait passer avec sa petite amie étaient sa seule joie. Elle se sentait soulagée lorsqu'elle pouvait, bien qu'en cachette et dans la peur permanente d'être découverte, confier à la chatte son chagrin et raconter les mauvais traitements que sa maîtresse lui infligeait. Mais un jour, Yukiko chercha sa petite chatte en vain. Bien qu'elle courût souvent dans la cour, ne serait-ce que pour essayer de saisir au vol un regard de son amie, elle ne put l'apercevoir.
0: Elle est certainement partie en promenade et ne reviendra que ce soir, se consola Yukiko.
1: Mais, pas plus que la journée, elle ne vit le soir la chatte, qui ne vint pas, comme de coutume, lui rendre visite dans son lit. Jusqu'au matin, Yukiko resta éveillée. Au moindre bruit, elle se levait car chaque fois, elle espérait que c'était sa chatte qui grattait à la porte. Le matin, elle se leva, pâle, les yeux rouges d'avoir pleuré, et vaqua, fatiguée, à son travail. La chatte avait disparu et ne revint plus jamais. Bien souvent, la petite Yukiko pleurait d'avoir perdu sa seule et unique amie, sans savoir ce qui lui était arrivé. La seule qui se réjouit de la disparition de la chatte était l'orgueilleuse maîtresse. Le chagrin de la servante était doux à son cœur, et de ce fait, elle n'en voulait pas à la chatte de l'avoir, au fond, quitté elle, la maîtresse. Chaque fois qu'elle voyait le visage triste de la jeune fille, elle disait cyniquement « tu vois, voici ta récompense. Si tu penses à tout ce que tu as enduré en raison de la chatte, et que, au lieu de t'en être reconnaissante, elle est partie sans avertir. Je suis certaine que, pendant qu'elle te faisait des avances, elle ne pensait qu'à la façon de se sauver. Dans ce monde, tous les êtres sont mauvais, les hommes comme les animaux. » Ainsi, elle essayait, dans sa perfidie, d'aggraver encore le chagrin de la jeune fille. Mais Yukiko ne laissait pas salir la mémoire de sa petite chatte. Bien sûr, elle n'osait pas contredire sa maîtresse, mais elle ne croyait pas un seul mot de ce que celle-ci disait et pensait à part elle. « Ma petite chatte a certainement eu un malheur, et je ne peux même pas lui venir en aide, car je ne sais pas où elle se trouve. » Et, jour et nuit, elle se préoccupait du sort de sa petite amie. Quelque temps avait passé lorsque, un jour, un prophète passa dans le village. Il était sage au point de non seulement pouvoir dévoiler les secrets de l'avenir, mais aussi de donner des réponses à plus d'une question épineuse concernant le présent. Il fut invité dans bien des maisons, et cela va de soi, également dans celle de la noble dame orgueilleuse, qui le questionna jusqu'à fort tard dans la nuit. Car enfin, même un prédicateur doit gagner l'argent qu'on lui donne. La petite Yukiko aurait bien aimé demander à l'homme sage ce qu'était devenue la petite chatte, mais la méchante maîtresse ne l'aurait jamais permis. Aussi, la jeune fille se cacha-t-elle près de la porte pour essayer de parler au prédicateur lorsque celui-ci sortirait de chez sa maîtresse. Elle avait grand peur que celle-ci ne la trouve à cet endroit et ne la gronde de négliger son travail. Mais le désir d'apprendre quelque chose sur son amie était plus fort que sa peur de la maîtresse. Yukiko dut attendre longtemps avant de voir le sage quitter la maison. Lorsque celui-ci arriva à la porte, Yukiko se leva, s'inclina profondément et lui raconta son chagrin. Puis elle le supplia. « Noble sage, vous qui connaissez tant de choses étranges au monde, peut-être savez-vous aussi ce qu'il est advenu de ma seule amie, ma chatte noire ?» Le sage réfléchit un instant, puis il répondit. « Ta chatte se trouve certainement sur la montagne des chats, dans les monts Inaba, dans l'île Kyushu. Si vraiment tu as tellement envie de la voir, vas-y. Mais réfléchis bien, c'est dangereux et tu ne sais pas ce qui t'y attend. » Sachant qu'il y avait un endroit au monde où elle pourrait revoir sa chatte aimée, Yukiko n'hésita pas un seul instant. Aucun danger, aucun obstacle ne pourrait l'empêcher de s'y rendre. Elle supplia sa maîtresse jusqu'à ce que celle-ci lui accordât quelques jours de congé.
0: Mais à ton retour, il faudra que tu travailles 2 jours gratuitement pour

Chaque jour de ton absence, dit la maîtresse, et son âme noire se réjouissait à l'idée des dangers et des sacrifices que la jeune fille aurait à endurer. Et tout cela pour une simple chatte. Yukiko fit son baluchon. Il ne contenait pas grand-chose, seulement quelques galettes sèches qu'elle avait obtenues dans la cuisine. Puis elle entama un voyage long et difficile. Pendant les nuits froides, elle dormait dans un buisson le long du chemin, car elle avait peur de s'égarer. Et pour coucher dans une maison, elle n'avait pas d'argent. Le matin, dès qu'il faisait assez clair pour reconnaître la route, elle se hâtait d'avancer. Ses sandales en raffia furent bientôt usées et les pierres acérées lui blessaient les pieds. Enfin, elle arriva dans l'île Kyushu. Il était tard lorsqu'elle atteignit le premier village où elle se renseigna sur les monts Inaba. Les monts Inaba se trouvent là-bas, au-delà du fleuve, dirent les paysans. Mais ne t'avise pas d'y aller, c'est très dangereux. Seuls les chasseurs les plus courageux osent traverser le fleuve. Et s'ils le font, ils ne s'éloignent jamais beaucoup de la rive et n'y restent jamais la nuit. Là-bas, c'est le royaume des chats dans lequel jamais un homme n'a pénétré. Yukiko remercia poliment les paysans du conseil et refusa encore plus poliment la couche pour la nuit que les paysans lui offraient gentiment. « Je saurai me défendre, » répondit-elle à tous les avertissements insistants. « N'ai-je pas fait le voyage à travers la moitié du monde dans le seul but d'atteindre le royaume des chats ?» Voyant qu'elle insistait, les paysans la laissèrent aller. « Nous t'aurons averti des dangers, » dirent-ils. « Si tu ne veux pas écouter, c'est ton affaire. » À la sortie du village, Yukiko bifurqua vers le fleuve et chercha un gué. De l'autre côté du fleuve, s'étendait un bois touffu qui montait le long de la pente. Yukiko rassembla tout son courage et pénétra dans la sombre forêt. Elle avançait avec précaution, tout en regardant constamment derrière elle. Mais tout était calme, aucune branche ne bougeait. Le chemin montait abruptement et Yukiko, qui avait déjà fait tant de routes, commença bientôt à être fatiguée. Elle pensait déjà devoir passer la nuit dans la forêt lorsque soudain, les arbres s'écartèrent, laissant voir une grande clairière sur laquelle brillaient des toits rouges. « Ce sont certainement des gens riches qui habitent ici. Tout est si propre et si bien construit. » Elle s'approcha d'une clôture et appela. Après un moment, une svelte jeune fille sortit de la maison, s'inclina légèrement devant Yukiko et demanda ce qu'elle désirait. « Je suis la servante Yukiko, » répondit la jeune fille. « J'avais une seule amie, une chatte noire, qui a disparu un beau jour. Je l'ai pleurée longtemps. Un jour, un prédicateur m'a conseillé de la chercher sur les monts Inaba, dans l'île Kyushu. J'ai dû marcher pendant longtemps avant d'atteindre aujourd'hui l'île. Mais je suis si faible que je peux à peine avancer. Auriez-vous l'amabilité de m'héberger pour la nuit, avant que je n'entame la montée de la montagne des chats ? Je ne vous causerai aucun dérangement. » La jeune fille l'écouta attentivement, puis, souriant gentiment en s'inclinant, elle dit « Tu es donc venue te faire manger ?» À ces paroles, Yukiko eut peur et voulut s'enfuir. Mais d'un bâtiment voisin sortit une petite vieille bossue qui s'avança, gronda la jeune fille et la renvoya. « Excusez-la, je vous en prie. Certainement s'est-elle encore comportée de manière irrespectueuse, » dit la vieille à Yukiko en s'inclinant profondément. « Elle ne sait pas se tenir convenablement. Toutes mes remontrances ne servent à rien. Elle vous a sans doute dit quelque chose de désagréable, car vous êtes toute pâle. Mais ne lui en veuillez pas. Elle ne sait pas accueillir les invités. Dites-moi, bel enfant, ce qui vous a conduit jusqu'ici. » Les paroles aimables de la vieille calmèrent Yukiko, qui, en répétant son histoire, retrouva sa sérénité. La vieille écouta attentivement, puis elle sourit à Yukiko et lui dit « Rentre donc, jeune fille, tu pourras te reposer chez nous des fatigues du voyage. Ne crains rien. Si déjà tu as entrepris un aussi long chemin pour te... » Le reste ne fut plus audible pour Yukiko. La vieille continuait à murmurer pour elle-même, mais sans cesser de sourire. En multipliant les courbettes, elle conduisit la jeune fille dans la maison et lui fit préparer un bain. Après le bain, elle fit entrer Yukiko dans une pièce propre et agréable,
lui adressa encore un sourire encourageant, puis elle la quitta, disant qu'elle irait lui chercher à manger. Yukiko s'assit sur une natte et contempla avec curiosité la pièce. Le bain l'avait rafraîchie et elle se sentait bien. « C'est une maison étrange, » se dit-elle au bout d'un moment. « Elle comporte tant de pièces, de coins et de recoins. Tout est si propre et ordonné. Les maîtres doivent avoir de nombreux serviteurs. Et tout ce monde qui doit habiter ici. Mais où sont-ils tous? Je n'ai vu personne. Et puis, tout est si calme. » Ce calme était vraiment inquiétant. Soudain, Yukiko eut l'impression d'entendre des voix dans la pièce d'à côté. Sa curiosité la piquant, sans faire de bruit, elle se leva et entr'ouvrit un peu la porte. Dans la pièce, deux jeunes filles d'une extraordinaire beauté étaient couchées sur des nattes. Leurs cheveux étaient montés dans une haute coiffure compliquée, piquée d'aiguilles en ivoire finement sculpté. Dans leur visage blanc et lisse, de fins sourcils surmontaient des yeux noirs, et de merveilleux kimonos en lourde soie soulignaient encore la grâce des jeunes filles. Celles-ci se parlaient si bas et si tendrement qu'on avait l'impression d'entendre ronronner des chats. Yukiko referma la porte et en ouvrit une deuxième. Là également, elle vit deux très belles jeunes filles. Elles étaient agenouillées devant une glace et se maquillaient. Yukiko referma aussi cette porte sans faire de bruit et retourna s'asseoir. De nouveau, elle fut entourée de ce silence pesant. Que n'aurait-elle pas donné pour pouvoir parler avec quelqu'un? Au bout d'un moment, elle se leva de nouveau et colla l'oreille à la première porte dans l'espoir de comprendre ce que murmuraient les belles jeunes filles. Elle dut faire un grand effort pour distinguer les paroles, mais ce qu'elle entendit la fit frissonner de peur. L'une des jeunes filles disait à l'autre « Tu sais, la nouvelle qui vient d'arriver veut rendre visite à son amie, une chatte qu'elle aime par-dessus tout. Il vaudrait mieux ne pas la manger. » Yukiko trembla de tous ses membres, d'effroi. Elle reprit place sur la natte et réfléchit fiévreusement à ce qu'elle devait faire. Alors, la porte s'ouvrit, livrant passage à une jeune fille gracieuse, vêtue d'un kimono brun en lourde soie brodée de chrysanthèmes blancs et décorée d'une épaisse ceinture de brocart. Elle posait ses pieds sans bruit et lorsque Yukiko, dominant sa terreur, leva la tête pour regarder la jeune fille, dans les yeux. Elle reconnut son amie, la chatte noire, qui avait l'aspect d'une jeune fille, à l'exception de la tête qui était restée celle d'un chat. « Je te souhaite la bienvenue, chère Yukiko. Tu ne peux pas savoir combien je te suis reconnaissante de ton amour, qui fut ma seule consolation dans la maison de l'orgueilleuse maîtresse. Et aussi, de la peine que tu as prise pour me rendre visite. » La chatte sourit gentiment et continua. « J'étais déjà vieille, à moitié morte de faim et malade, donc je ne pouvais rester plus longtemps au service. Tu as certainement déjà remarqué, chère Yukiko, que tu te trouves ici dans le palais des chats. Il héberge tous les chats qui ont été chassés par les hommes ou qui sont vieux et malades. Chacun ou chacune d'entre nous aspire toute sa vie à séjourner dans le palais des chats. C'est un véritable paradis des chats où nous sommes largement dédommagés de toutes les misères que les hommes nous ont infligées. Mais pour les hommes, il n'y a pas de place ici. Les chats de tout le Japon se rencontrent ici et s'ils te trouvent, tu seras en danger. Repose-toi et retourne auprès des hommes. Pour le moment, il n'y a que mes amis dans la maison. Elles ne te feront rien de mal. Mais bientôt, les autres chats vont revenir de la chasse et je ne pourrai te protéger devant cette multitude. Je t'apporterai de quoi te restaurer, puis il faudra que tu partes rapidement. » La chatte sourit à Yukiko et s'en fut. Au bout d'un moment, elle était de retour, portant sur un plateau un bol de riz blanc chaud, un bol de légumes et de poissons frais et une tasse de thé délicieux. La chatte posa une petite table devant Yukiko, s'agenouilla et servit son ancienne amie. Yukiko en fut ravie. Jamais encore, elle n'avait aussi bien mangé. Elle raconta à la chatte les nouveautés du village.
et comment le prédicateur lui avait dévoilé le chemin pour arriver au paradis des chats. Ainsi, elles rirent et bavardèrent comme de bonnes amies. Yukiko avait les joues roses de joie et de la bonne table, et toute sa fatigue semblait comme envolée. Mais tout a une fin. La chatte remporta le plateau et revint avec un sachet. « Prends ce sachet et garde-le comme souvenir de moi, » dit-elle à Yukiko. « Il te protégera aussi en route. Si tu rencontres des chats sauvages, tiens seulement le sachet devant toi et secoue-le fortement, et ils ne te feront rien. N'aie pas peur. Je te remercie de tout ce que tu as fait, chère chatte. Puisque je sais maintenant que tu vas bien et que tu ne manques de rien, je vivrai plus gaiement et plus tranquillement. Adieu, » dit Yukiko. La chatte l'accompagna jusqu'à la clôture et la suivit du regard jusqu'à ce que Yukiko ait disparu dans la forêt. À peine Yukiko avait-elle fait quelques pas dans les bois que les chats sauvages se précipitèrent sur elle. De tous côtés, on voyait luire leurs yeux verts et leurs cris menaçants ne promettaient rien de bon. À la dernière minute, Yukiko se souvint du sachet. Elle le sortit vite de son baluchon, le tint devant elle et le secoua fortement. Alors, les yeux verts se retirèrent et les chats libérèrent la voie en miaulant méchamment. Ainsi, Yukiko continua à descendre la montagne en tenant le sachet devant elle. Et partout, les chats se retirèrent. Enfin, elle arriva au fleuve et traversa le gué. Les chats ne pouvant la poursuivre sur l'autre rive, elle remit le sachet dans son baluchon et prit la direction de la maison. Elle se dépêchait, car pour chaque jour d'absence, elle devrait travailler 2 jours gratuitement pour sa maîtresse orgueilleuse. Celle-ci fut très surprise de voir sa servante revenir. « Alors, personne ne t'a mangé en route ?»« Et ta chatte reconnaissante, qu'a-t-elle dit de ta visite ?» Yukiko raconta à sa maîtresse orgueilleuse ce qui lui était advenu. Elle parla du palais propre et bien ordonné des chats, des belles jeunes filles et surtout de son amie. Finalement, elle sortit le sachet que la chatte lui avait donné et l'ouvrit devant les yeux de la maîtresse vaniteuse. Leur étonnement à toutes deux furent grands. Lorsque Yukiko sortit du sachet, l'image d'un grand chien au croc redoutable qui tenait dans ses pattes 10 véritables pièces d'or. Yukiko fut au comble de la joie. Tant d'argent! Elle n'était donc plus une pauvre orpheline livrée aux humeurs d'une maîtresse orgueilleuse. Aussitôt, elle racheta sa liberté et ouvrit dans la ville une boutique où elle vendait des gâteaux de riz et d'autres douceurs. Puis elle vécut heureuse et contente, ses pensées reconnaissantes allant souvent à son amie, la petite chatte noire. Pendant que Yukiko se réjouissait de sa vie modeste, l'envie empêchait l'orgueilleuse noble dame de dormir. « Si une simple servante a eu tellement d'argent pour une simple visite à la chatte, combien n'en recevrais-je pas moi, sa maîtresse ? Certainement énormément plus !» pensait-elle, et cette idée la tenailla tant et si bien qu'un jour elle se dit « Je ne peux me permettre de laisser échapper tout cet argent !» Elle loua des porteurs, fit emballer une grande quantité de bons mets dans des bahuts, et sans révéler à quiconque de la maison ou du village l'objectif de son voyage, elle se mit en route vers les monts Inaba, dans l'île Kyushu. Elle avança très vite, puisqu'elle n'avait pas, comme la pauvre Yukiko, à aller à pied, mais que, au contraire, elle était assise dans une chaise, incitant les porteurs à aller toujours plus vite. Finalement, elle arriva à son tour dans le premier village de l'île Kyushu et s'enquit aussitôt du chemin qui menait à la montagne des chats. « La montagne des chats se trouve de l'autre côté de la rivière, là-bas, » répondirent volontiers les paysans. « Mais c'est une contrée très dangereuse. Même nos plus courageux chasseurs n'osent pas trop s'éloigner de la rive. Vous feriez mieux de ne pas y aller. » La maîtresse orgueilleuse rit seulement à ces paroles et ordonna de faire venir un batelier pour lui faire traverser la rivière. « Et dépêchez-vous » lança-t-elle encore à l'adresse des paysans. « Je n'ai pas le temps de rester longtemps dans votre misérable village. » « À chacun sa façon d'être heureux, » se dirent les paysans. « Nous l'avons averti. En fin de compte, ce n'est pas notre peau qui est en jeu, mais la sienne. » Et ils laissèrent partir la maîtresse orgueilleuse. À peine arrivée sur l'autre rive, celle-ci renvoya les porteurs au village. « Je continuerai seul mon chemin, »
Attendez-moi au village, ordonna-t-elle. Et à part elle, elle ajouta, vous n'avez nul besoin de savoir quelle richesse m'attend. Elle monta rapidement, connaissant le chemin d'après la description que l'on avait faite Yukiko. Mais bientôt, elle se mit à haleter, épuisée par l'effort inhabituel de la marche à pied. Elle essuya la sueur qui perlait à son front et fut très contente de voir enfin briller les toits rouges dans la clairière. « C'est certainement le palais des chats, » se dit-elle. « Il n'a rien de particulier. Il faut être servante pour y trouver quelque chose d'extraordinaire. » Elle s'approcha de la clôture et appela. « Y a-t-il quelqu'un ? Faites-moi entrer !» Une belle jeune fille sortit alors du plus grand des bâtiments et s'inclina jusqu'à terre. « Que désirez-vous, noble dame ?» lui demanda-t-elle, avec une voix douce comme du velours. « Je veux rendre visite à la chatte qui a servi chez moi et qui, un jour, s'est enfuie sans plus. Vous comprenez certainement l'insigne honneur que je fais à cette chatte de n'avoir pas hésité, moi, son ancienne maîtresse, à faire tout ce long chemin pour lui rendre visite. Je suis fatiguée et aimerais me reposer un peu chez vous, » dit la femme du haut de son orgueil. La belle jeune fille lui sourit et était sur le point de dire une de ses impolitesses habituelles, lorsque d'un bâtiment secondaire sortit une vieille grand-mère toute courbée qui s'approcha à petits pas rapides et chassa la jeune fille. « Entrez donc, noble dame, vous êtes certainement fatiguée de ce long voyage et aimeriez vous reposer un peu. » En multipliant les courbettes, elle ouvrit la porte et invita la maîtresse orgueilleuse à entrer. « Celle-là sait au moins se comporter. » Et recevoir un hôte aussi noble, se dit la maîtresse orgueilleuse, en suivant la vieille dans le bâtiment. La vieille lui fit aussitôt préparer un bon bain, et ensuite elle la conduisit dans une belle pièce, où des nattes épaisses avaient été disposées pour faire un lit confortable. « J'ai faim !» dit alors la maîtresse orgueilleuse, d'un ton de commandement. « tout de suite, veuillez seulement attendre un instant, » répondit la vieille. Et en effet, peu après, une servante fit son apparition, portant un plateau, avec les mets les plus délicieux. La maîtresse orgueilleuse mangea à sa faim, et comme l'effort inhabituel qu'elle avait fourni l'avait fatiguée, puisqu'elle n'avait jamais de sa vie autant marché à pied que ce jour, elle se coucha et s'endormit. Mais au milieu de la nuit, elle fut réveillée par un étrange grattement. Elle s'assit et regarda autour d'elle pour voir d'où venait ce bruit. À travers les fentes de la porte, elle vit passer un ray de lumière. Elle se leva et entr'ouvrit la porte. Dans la pièce voisine, deux grands chats striés étaient couchés sur des nattes épaisses. Leurs yeux verts luisaient méchamment. Vite, la maîtresse orgueilleuse referma la porte et sur la pointe des pieds, elle alla vers la porte donnant dans la deuxième pièce voisine. Elle entr'ouvrit aussi cette porte, mais n'aperçut encore que deux chats qui, eux, était mouchetée. Alors, la maîtresse orgueilleuse fut prise de panique. « Yukiko ne m'a-t-elle pas dit que c'était de belles jeunes filles qui se trouvaient couchées dans les pièces ? Mais ici, je ne vois que d'horribles grands chats !» À cet instant, la porte s'ouvrit et son ancienne chatte entra. Furieuse, la maîtresse orgueilleuse l'apostropha. « Il est vraiment temps que tu daignes faire ton apparition !» « Je ne me plais pas du tout ici. Donne-moi vite un sachet avec des pièces d'or et laisse-moi sortir. » En entendant ces paroles, la petite chatte noire se rendit compte que son ancienne maîtresse n'avait en rien changé. Elle lança des regards méchants à la maîtresse, miaula fortement et, à l'instant même, de grands chats accoururent de tous côtés et déchiquetèrent la maîtresse orgueilleuse.

Nous avons côtoyé les yokai au pays du soleil levant et découvert à travers eux une forme de justice plus fine, plus exigeante parfois que celle des humains eux-mêmes. Le bien reçu y appelle le bien rendu. La douceur y trouve la mémoire, l'orgueil, lui, y rencontre sa limite. Mais ne nous quittons pas sans ce dernier remerciement. Pour votre écoute d'abord, ainsi que pour vos retours. Cette émission est la vôtre, n'hésitez pas à me suggérer des thèmes, des contes ou des musiques que vous aimeriez y voir figurer en m'écrivant à cette adresse. animation@radiodici.com. À bientôt sur les ondes de Radio d'ici pour un prochain rendez-vous au comptoir des contes. Et d'ici là, on se retrouve bien sûr sur le www.radiodici.com. 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
1: Bonjour, bienvenue dans ce tout nouvel épisode de Chansomania. On fait le plein de musique, de chansons, entre sorties d'albums et souvenirs. Comme dans chaque épisode, une belle rencontre. Aujourd'hui, nous sommes avec Alex Toucourt à l'occasion de la sortie de son 4e album Toboggan, dispo depuis le 24 avril.

artiste vocal aux Victoires du Jazz 2022 pour son album Tissé, Marion Rampal a sorti le 2 février 2024 l'album Oiselle. Pour en commencer la découverte, on vient de s'offrir Garouva. 11 titres, 2 duos avec Laura Cahen et Bertrand Belin. On écoute tout de suite le titre Deux beaux dimanches avec Bertrand Belin. MarionRampal.com pour plus d'infos.

0: Le 5 février, Bey a sorti la partie 2 de son double EP nommé Pas si différent. Après l'élan lumineux de la première partie, il dévoile ici l'autre versant de son projet. Les textes sont plus tranchants, les guitares plus saturées, la production plus rock. On vient de cette EP Pas si différent partie 2 d'écouter le titre Peur de tout. Tu retrouves Bey, B-E-Y, sur tous ses réseaux sociaux. On retrouve maintenant Alex tout court, tout d'abord en chanson, puis on échange ensemble juste après autour de son quatrième album Toboggan, sorti le 24 avril.
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0: Le quatrième album de Alex Toucourt, Toboggan, est sorti le 24 avril. Pour commencer la découverte de cet album, on vient d'écouter le titre « Dans le bon désordre ». Pour coller à la chanson, je lui emboîte le pas. Merci beaucoup Alex Toucourt, au revoir et merci d'avoir répondu à nos questions dans Chansomania.
1: Eh ben, c'était un plaisir, à plus.
0: Comment ça va? On se retrouve là quelques heures avant un concert, on est à la Belle Électrique à Grenoble, on est dans quel état d'esprit avant un concert?
1: Le track qui commence un petit peu à monter et exciter un peu aussi, voilà, un petit mélange de tout ça.
0: On va parler de la scène, mais on va parler aussi évidemment de ce nouvel album là qui est sorti, je le disais, le 24 avril. C'est toujours quelque chose de chouette, j'imagine, quand un album sort et que les chansons appartiennent à ceux qui les écoutent.
1: Bah ouais, c'est ça, en fait, j'ai hâte d'avoir des retours. Je sais pas comment les gens vont recevoir ces chansons là, donc je suis très curieux, j'ai très hâte d'avoir les premiers retours. Ouais.
0: Avant de parler plus en détail de cet album, on va remonter un petit peu le temps. Comment tu arrives à la musique?
1: Dans ma famille, il y avait déjà des musiciens. Mon grand-père était accordéoniste. Il gagnait sa vie comme ça en Italie avant de venir s'installer en France. Et mon papa a hérité de cette passion. Donc, il est aussi guitariste. Donc, moi, j'ai baigné un peu dans cette ambiance-là. Beaucoup de musique à la maison, beaucoup de musique sur les trajets en voiture. Et puis, j'ai commencé par le piano à l'âge de 6 ans. Et je me suis mis ensuite à la guitare quand j'étais ado. C'est vraiment là où je me suis lancé.
0: Donc, c'était quelque chose de naturel. On écoutait quoi, tiens, à la maison? C'était quoi la musique qui passait?
1: Alors, mon père était plutôt branché rock 70s, donc c'était plutôt des trucs genre Pink Floyd, Dire Straits, Eagles, des choses comme ça. Et du côté de ma maman, c'était plutôt chansons un peu françaises, des choses comme Balavoine ou Cabrel.
0: Alors, l'avenue dans la musique, mais l'écriture, parce que la musique c'est une chose, mais après se mettre à écrire, ça arrive à quel moment?
1: Dans mes souvenirs, j'ai dû commencer à écrire, je devais avoir 16-17 ans, je crois, donc j'ai pas écrit très tôt. Et j'y suis venu parce que j'ai des copains qui montaient un groupe de rap et chacun écrivait un peu ses couplets et moi j'allais les voir répéter et puis une fois ils m'ont proposé de participer, donc j'ai essayé et puis j'ai trouvé ça cool et ça m'a un peu mis le pied à l'étrier et ensuite j'ai plus trop arrêté au final.
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0: Là, on vient d'écouter un extrait de quelques secondes du titre, quelques strophes. Ça fait pas mal de raisons d'écrire, finalement, tout ce que tu dis dans ce titre.
1: Ouais, c'est ça, on écrit pour plein de raisons. Moi, j'aime bien résumer cette chanson en disant qu'on écrit pour avoir de quoi se taire. Je trouve que c'est une belle façon d'expliquer la chose. Et l'écriture, c'est un exutoire, et puis ça sert à beaucoup, beaucoup de choses.
0: Alors là, c'est emmerdant, vu que je te fais parler en interview.
1: Ouais, c'est pas grave, c'est le jeu. C'est quand même cool.
0: Oui, parce qu'en plus, on risque de parler des chansons un petit peu. C'est quoi qui déclenche l'écriture d'un nouvel album? Est-ce qu'il y a un point, un moment défini, ou est-ce que finalement t'écris un peu tout le temps, donc quand il y a assez de chansons, on fait un nouvel album?
1: Alors habituellement j'ai fait un peu ça, c'est-à-dire que j'écris un peu au fur et à mesure des jours qui passent, ça m'arrive de prendre un stylo, d'écrire un peu comme ça. Et là cette fois-ci j'ai vraiment pas fait du tout ça. Je me suis isolé avec un challenge d'écrire 15 chansons en 15 jours, enfin en tout cas 15 textes en 15 jours, et je me suis isolé dans un corps de ferme, vraiment tout seul, avec un poêle à bois, un canapé et puis ma guitare, et c'est comme ça que l'album a été écrit. Donc je suis vraiment le but c'était de partir de zéro tous les matins, aucune idée, et essayer de trouver des choses à dire, et donc l'album a été écrit comme ça cette fois-ci.
0: Et vraiment sans aucune idée, tu savais pas au début des 15 jours de à peu près les thèmes ou...
1: Non, je voulais vraiment, c'était vraiment pour moi le cahier des charges, c'était de pas tricher, et vraiment de me lever avec zéro idée tous les jours. Et donc je suis super content parce que j'étais pas du tout sûr que j'allais y arriver, et au final toutes les chansons que j'ai gardées sur cet album, elles sont nées comme ça.
0: Oui, puis si on n'y arrive pas, c'est pas grave, le but du jeu dans la vie c'est de tenter des choses aussi.
1: Ouais, c'est ça, j'avais quand même envie d'écrire un nouvel album, donc j'aurais été déçu de pas y arriver, et ça aurait pu prendre plus de temps, mais c'était une belle réussite, une belle surprise.
0: Et le titre de l'album Toboggan, il arrive à quel moment? Est-ce qu'il arrive dans cette phase d'écriture justement?
1: Alors non, pas du tout, l'album, alors moi j'aime pas isoler une chanson pour en faire le titre de l'album. Je trouve que c'est toujours bizarre d'en avoir une qui devient un emblème. Et j'essaie toujours de trouver un titre qui englobe un peu toutes les chansons. Et c'est compliqué parce que évidemment il y a plein de thématiques différentes dans un album, donc c'est compliqué d'avoir un titre qui résume tout. Et j'aime bien toujours essayer de faire un jeu de mots, trouver une contraction. C'est un peu ce que j'ai fait sur mes précédents albums. Et puis là je trouvais pas. Ça faisait longtemps que je cherchais. Pendant que j'écrivais l'album, je réfléchissais déjà. Une fois que j'ai commencé à voir les chansons arriver, je réfléchissais de plus en plus. Et le jour arrive où il faut absolument que j'ai un titre, parce que mon producteur m'appelle, il me dit il nous faut un titre aujourd'hui, et j'avais toujours pas de titre. Et j'ai une copine qui m'a appelé juste une demi-heure avant en me disant j'ai fait une sieste, je viens de me réveiller, j'ai rêvé que tu m'appelais en visio et que t'étais devant un toboggan jaune. Et quand elle m'a dit ça m'a tilté, je me suis dit mais toboggan, c'est trop bien comme titre. Et du coup l'album sera jaune, il va s'appeler Toboggan. Et je trouve que Toboggan, on y met ce qu'on veut. Mais moi j'ai trouvé qu'il y avait un lien avec toutes les chansons. C'est un peu la métaphore de la vie, avec les hauts, les bas, les descentes, les choix qu'on fait qui sont longs des fois, enfin les décisions qu'on prend qui sont des fois longues à acter. Et à un moment donné on se jette. Donc pour moi ça symbolise la montée des marches de l'échelle, et ensuite le lâcher prise. Et en même temps cet album il a été écrit comme ça. C'est-à-dire que je me suis inspiré un peu sans m'en rendre compte pendant plusieurs années, et un jour je me suis mis derrière mes feuilles et j'ai tout écrit d'un coup. Donc pour moi c'est aussi ça, le toboggan, il est là, et dans tous les cas il est là, ce toboggan.
0: Et quand on a fini d'écrire comme ça en 15 jours 15 chansons, est-ce qu'on ressent une libération, se dire finalement j'avais des sujets qui étaient là où j'en avais pas conscience, mais finalement j'ai lâché tout ça et je passe à autre chose?
1: Ouais, je sais pas, j'ai pas encore de recul, je sais pas si c'est ce truc de se dire maintenant c'est lâché, je passe à autre chose. En tout cas oui, il y avait pas de calcul sur l'écriture de cet album-là, donc je suis content d'avoir fait de cette manière. Ouais.
0: Et pour ce qui est des arrangements et l'enregistrement, est-ce que ça s'est passé de la même manière, c'est-à-dire assez rapidement finalement, comme l'écriture?
1: Ouais, à chaque fois en fin de journée, je prenais ma guitare de temps en temps pour essayer de mettre tout de suite un peu en musique les textes que j'étais en train d'écrire, et j'ai plusieurs fois eu tout de suite une idée qui est devenue qui a été conservée, quoi. Et je suis retourné une deuxième fois m'isoler très peu de temps après pour vraiment composer toutes les chansons, donc vraiment les faire exister guitare-voix de bout en bout. Et ensuite, j'ai pris le temps de les arranger. Dans un second temps, j'ai pris le temps de les arranger à la maison, dans mon studio, et j'ai fait appel à un réalisateur arrangeur aussi qui s'appelle Alexis Campet, pour la première fois aussi, parce que d'habitude j'écris et je compose tout seul, je joue les instruments un peu tout seul aussi, et là j'ai voulu m'enrichir des idées de quelqu'un d'autre pour sortir un peu de ma zone de confort, et puis ne pas travailler sans surprise. J'aurais fait un album qui aurait été sans surprise au final, parce que je sais de quoi je suis capable seul, et là j'étais content de pouvoir m'enrichir de cette façon là.
0: Alors moi je voudrais parler avec toi un petit peu des chansons quand même, sur le titre qu'on a écouté juste avant de se retrouver, Dans le bon désordre. Elle vient comment cette idée? Parce que moi, quand la première fois que j'ai découvert le titre, j'ai trouvé l'idée absolument phénoménale, enfin géniale.
1: je sais même pas te dire comment est née l'idée, parce que c'est vrai que quand je suis dans ce processus là, je dors quasi, enfin j'ai quasiment pas dormi en 15 jours, j'ai l'esprit en ébullition. Je sais même plus comment est née cette idée. Ça je peux pas te dire. En revanche, j'ai trouvé ça super marrant de créer ce personnage qui est à côté de ses pompes et par provocation, et aussi parce que sans faire parfois maladroitement, je trouve qu'on peut tous se retrouver là-dedans. Les règles de certains sont les limites de d'un autre. Enfin bref, je trouve ça intéressant de jouer avec tout ça. Et ça en fait une chanson un peu absurde, mais avec quand même un vrai fond au final.

0: album s'ouvre sur le titre Nos rêves. Est-ce que nos chaînes, un jour, on les brise?
1: Ben, on essaye tous, je crois. J'espère qu'on y arrive, d'une certaine manière. Je pense peut-être plusieurs fois même dans notre vie. Après, c'est un chemin qui est parfois long et je trouve que c'est important d'essayer, en tout cas.
0: Et puis d'écouter ce genre de chansons, des fois, ça peut aider à accélérer les choses.
1: Ben, c'est ce que je me dis et c'est ce que j'ai comme premier retour des proches. C'est une chanson qui donne du courage, apparemment. Donc je suis content.

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0: souvenirs.
1: Ouais, moi j'aime bien faire ça. J'ai un côté, j'adore aller puiser dans la nostalgie, la mélancolie. Ça me nourrit beaucoup, et je trouve que ça sert aussi, ça donne aussi de la force. Je trouve se raccrocher à des images de souvenirs qui sont jolis, ça peut aussi nous aider à nous guider pour la suite. Et c'est ça la chanson là, elle parle de ça. Qu'est-ce qu'on fait de tout ça? Comment on s'en sert pour le présent, pour le futur? Retourner en arrière et aller récupérer tout ça. Voilà, c'est ça.
0: Et il me semble à l'écoute de ce titre et même de l'album que tu as plutôt la nostalgie joyeuse.
1: Ouais, c'est vrai, j'ai un fond, j'ai toujours eu ça, c'est dans ma nature, je suis toujours un peu optimiste et enthousiaste, donc ça doit se ressentir sûrement un peu dans mes paroles.

0: On vient d'écouter quelques secondes, là, Alex Toucourt, du titre La Salle d'Espoir. Là, l'idée de cette chanson, enfin, en tout cas, moi, je l'ai pris comme ça, c'est qu'on fait tous plus ou moins, enfin, on essaye de faire des efforts pour nos corps, mais d'après peut-être ce que nous dicte la société, et peut-être pas forcément d'après notre envie.
1: Oui, c'est ça, c'est exactement ça. C'est pourquoi on fait attention et quels sont les moteurs. Voilà, cette chanson l'interroge un peu là-dessus. On essaie de soigner nos cœurs, nos corps, pour soi, pour les autres. C'est un peu un regard, sur la société de ce point de vue-là. Puis j'ai trouvé ça intéressant de changer ce mot de sport à espoir. Je trouve que c'était intéressant d'amener cette lecture.

0: On peut extrapoler, on peut dire que la société, des fois, elle nous impose de, je sais pas, de travailler sur notre corps, mais elle peut aussi nous imposer, je sais pas, de rentrer dans tel ou tel moule. Ça peut être dangereux, des fois, le poids de la société.
1: Ah ben, c'est sûr, il faut savoir aussi ce qu'on veut, nous, et puis essayer de se trouver, trouver sa place dans tout ça. Hein. C'est un combat aussi de tous les jours, ça, évidemment. Ouais.
0: On va parler un petit peu de la scène, parce que là, je le disais, en plantant le décor, on se retrouve quelques heures avant un concert. Comment ça se passe sur scène? Comment ça se passe? Alors, bien, j'imagine, c'est pas le sens de ma question, mais comment on te retrouve? Quelle formule?
1: Alors là, je vais être un peu en solo, j'adore ça, j'adore être solo sur scène, et je travaille en ce moment avec deux multi-instrumentistes, deux musiciennes chanteuses, donc une qui va m'accompagner à la basse et au chœur, et une autre qui est au clavier et au chœur. On est en train de répéter en ce moment, les premiers concerts arrivent, il va y avoir beaucoup de concerts en trio, donc je suis content parce que c'est nouveau pour moi, et j'adore faire un vrai travail sur les harmonies vocales, et là c'est vraiment ce qu'on essaie de faire, de mettre en avant, et voilà, on va aller présenter ça au public, donc ça va être ça, en deux formules, soit solo, soit trio.
0: Et puis il y a pas mal de dates qui arrivent, je crois, j'ai regardé la tournée, il y a toute une tournée qui est déjà bien engagée là.
1: Ouais, c'est ça, il y a pas mal de dates qui sont en train de se caler, je suis content, j'espère qu'il y en aura encore plein d'autres, mais j'espère vraiment là que maintenant c'est la suite, hein, c'est la suite, l'album est terminé, on a envie d'aller le présenter. Sur scène, je vais chanter aussi évidemment des anciennes chansons, et j'ai trop hâte quoi, j'ai trop hâte.
0: Tu vas chanter des anciennes chansons, mais comment on choisit? Parce que quand là on en est à 4 albums, il faut faire un choix, est-ce que c'est compliqué de justement de mettre en place tout ça?
1: Non, c'est assez simple, moi il y a des chansons qui avec le temps sortent de ma setlist, parce que ça se fait naturellement. Il y a des chansons que j'ai toujours envie de chanter au bout de plusieurs années, et donc je me pose pas tellement la question. J'essaie de m'adapter plutôt si c'est une première partie, plutôt à l'esthétique des artistes qui vont être derrière, pour voir dans quelle énergie se trouve le public, si c'est un public assis, si c'est un public debout. Voilà, j'essaie un peu de réfléchir avec ces ingrédients là et puis après non, les choix ils sont assez simples. Il y a des chansons que j'ai toujours envie de chanter, donc la question se pose pas trop quoi.
0: Donc là par exemple, ce soir tu joues avec Marcel et son orchestre dans une salle debout, le concert sera forcément différent que si on va te voir je sais pas, dans une autre salle configuration assise par exemple.
1: Ouais, c'est ça, je vais chanter je pense des chansons qui sont un peu plus rythmées, pas trop des chansons

0: texte, si on peut dire, en tout cas des chansons à écouter tranquillement. Je vais privilégier l'énergie plutôt que le fond de la poésie que je peux proposer.
1: Pour retrouver toutes les dates, c'est quoi? Est-ce qu'il y a un site internet ou est-ce que c'est les réseaux sociaux?
0: Non, je les mets sur mes réseaux, donc Facebook et Instagram.
1: Puis on peut parler aussi de tes projets en parallèle, parce que je crois que tu as d'autres projets aussi qui sont en parallèle de ton projet solo.
0: Ouais, j'ai plusieurs activités un peu autour. Ouais. Je fais partie d'un collectif qui s'appelle Le Gros Tour, dans lequel je suis à la batterie. On est 10 chanteurs et musiciens. Donc c'est un collectif lorrain. Moi, je viens de Nancy. Et donc en fait, ça réunit 7 formations ou artistes qui ont des projets solo ou des groupes. Et en fait, on fait un condensé. On reprend 2 chansons de chacun des répertoires. Donc c'est un peu un gros tour de chant où tout le monde est chanteur. On chante tous ensemble, parfois, et c'est jamais le même chanteur lead. Et donc c'est vraiment une colonie organisée. C'est vraiment génial. On se marre avec ce projet-là. On vient de sortir d'ailleurs un double album live qui est maintenant désormais disponible sur les plateformes, qui s'appelle J'adore. Et puis j'ai 2 contes musicaux jeunes publics que je propose aussi sur scène, dont un conte de Noël qui se passe au mois d'août. Donc c'est un conte de Noël un peu décalé, un peu absurde, avec 2 lectures aussi pour les enfants et pour les adultes. Et puis j'ai un groupe qui s'appelle Ukulele Mach, un truc orchestra, dans lequel je reprends que des tubes de 86, des tubes français de 86.
1: Pourquoi 86?
0: Parce qu'en fait, on a trouvé ça trop marrant de se vraiment resserrer sur une seule année. Il y en a tellement cette année-là qui sont sortis des singles.
1: Ah merde, il y a qui? Parce que j'ai du mal à 86, moi j'avais 11 ans.
0: Alors il y a par exemple Voyage Voyage, Les Démons de Minuit, Les Brunes Comptent Pas pour des Prunes, L'Amour à la Plage, enfin bref, il y en a vraiment beaucoup. Donc l'album, on a sorti un album qui est aussi sur les plateformes, qui s'appelle 1986 tout simplement. Voilà.
1: Eh bien, tout ça à découvrir. Merci beaucoup, Alex Toucourt. Moi, j'aimerais qu'on se quitte en chanson, si tu le veux, bien sûr, que tu nous partages une chanson coup de cœur que tu écoutes en ce moment, ou alors une chanson qui te suit depuis très longtemps. Voilà, on se quitte avec.
0: Alors, je propose d'écouter la chanson qui a été vraiment le déclic pour moi pour devenir guitariste et qui m'a vraiment obsédé pendant vraiment longtemps. Ça n'a rien à voir avec ce que je fais aujourd'hui, mais ça a été le point de départ pour moi. C'est la chanson Sultans of Swing de Dire Straits.
1: C'est une chanson qui a tourné en boucle, que tu as écouté.
0: En fait, je l'ai écouté tellement de fois, surtout dans les trajets pour partir en vacances avec mon père, qui écoutait vraiment ça beaucoup, beaucoup. Et je l'ai entendu, je sais pas, des centaines de fois. Et une fois, parmi ces fois-là, je l'ai entendu d'une autre manière et elle m'a donné. J'ai eu vraiment envie de jouer tout ce que Mark Knopfler jouait. Et je me suis enfermé dans ma chambre et j'ai décortiqué cette chanson de long en large. Et je pensais qu'à jouer de la guitare et jouer cette chanson. Et ensuite, je suis passé à autre chose, mais ça a été vraiment mon point de départ. Ouais.
1: Eh bien, on se quitte avec ce titre. Merci beaucoup, Alex Toucourt. Je rappelle que ton tout nouvel album, Toboggan, est sorti le 24 avril. Et on te retrouve dans une grande, grande tournée. Toutes les dates à retrouver sur les réseaux sociaux. Merci beaucoup et à très bientôt.
0: Merci beaucoup, à bientôt.

Le deuxième EP d'Abiba Valentina, Sueur, Larmes et Eau de Mer, est sorti le 10 mars. Le duo est formé de la chanteuse et compositrice Marine Pellegrini, connue sous le nom de Erotic Market, et du musicien et producteur Isaac Bonaz. La voix de Marine, posée sur les textes, compositions et arrangements d'Isaac, nous invite à explorer les vastes espaces des souvenirs. Pour accompagner la musique, le duo a également sorti un court-métrage. Tu retrouves plus d'infos sur tous les réseaux sociaux de Abiba Valentina. Après Eau incandescente, on s'offre le titre qui donne le nom à ce nouvel EP, Sueur, Larmes et Eau de Mer.

L'été arrive, alors on va passer un dimanche au Good avec Massilia Sound System, extrait de l'album Why et Liberta, sorti en 2007. 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

Ah bah ça tombe bien, c'est la fin de l'émission, je suis dispo, allez, direction Marseille, on va passer un dimanche au good. On se retrouve la semaine prochaine, même endroit, même heure, sur ta radio préférée. D'ici là, les podcasts sur toutes les plateformes de podcasts et toutes les plateformes musicales. Tu retrouves aussi ces podcasts avec plein d'infos sur le site sebdihl.fr, cela s'écrit sebdihl.fr. Allez, à la semaine prochaine, et d'ici là, surtout, surtout, tu n'oublies pas de vivre en musique. On se quitte en chanson vinyle avec aujourd'hui Alain Souchon, Papa Mambo.

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1: Alors, commençons par le cafard. Le cafard présente-t-il un intérêt quelconque pour notre écosystème? Eh bien, indéniablement, oui. Leur perpétuelle envie d'évoluer et de changer de statut dans ce règne animal en font une espèce touchante et décevante à la fois, puisqu'ils s'évertuent à reproduire les mêmes erreurs.

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